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Cette musique, vous vous en souvenez sans doute, est celle du film Premier rendez-vous, qui marqua la consécration d'une fraîche et ravissante comédienne, Danièle Darrieux. Danièle fait maintenant ses véritables débuts dans le tour de chant.

Avant, il ne s'agissait que d'approches et d'esquisses. Sa voix et sa manière étaient pleines de promesses, mais Danielle n'était jamais qu'une comédienne qui chantait. Elle a travaillé beaucoup, comme si toute sa carrière dépendait de cela, et puis elle s'est lancée. La voilà, vedette de music hall.

Au fond, de drôle de gosse, elle est devenue Madame de Rênal, mais en demeurant, Daniel Darieux. Le second souffle qu'elle s'est trouvé, il faut bien le dire, est aussi charmant que le premier.

0: Daniel Darieux, est-ce que je puis vous demander quelle est votre impression aujourd'hui sur scène quand vous affrontez le vaste public du Music Hall? Est-ce que vous avez l'impression d'entrer dans la cage au lion en entrant sur scène?
1: La cage au lion, non, tout de même pas, mais de toute façon, la scène de la Music Hall est beaucoup plus grande d'abord. Bien sûr, j'ai toujours le trac, j'ai un trac épouvantable tous les soirs. Et c'est toujours une nouvelle bataille à livrer, mais je le fais avec confiance, puisque jusqu'ici, le public a été très gentil pour moi.
0: Et je voudrais vous demander maintenant, quel est le genre de chanson que vous préférez chanter?
1: Je ne peux pas dire que j'ai des préférences. Enfin, j'aime surtout les bonnes chansons. Les chansons dont les mots sont jolis, la musique aussi. Enfin, j'ai l'impression que Sophie, par exemple, est une chanson assez réussie, dans ce sens que la musique est très jolie et les mots veulent dire quelque chose.
2: Lorsque

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2: Moi, j'ai toujours eu l'impression que j'aurais pas le temps de faire ce que j'ai à faire. Puis le jour où je me suis aperçue que finalement, bah, ça, c'était bien, je pouvais. Alors là, maintenant, parce que là, je me suis dit, mais c'est important. Un jour, j'ai eu un déclic. Hein. En fait, c'est ça, c'est un déclic. Pas dû à l'âge, mais un déclic. J'ai attendu 70 ans là pour aller dans un institut de beauté. Moi, je me trouve à l'âge où je peux faire ce qui me plaît. Et ça, c'est vraiment très, très important. C'est parce que j'ai élevé les enfants. Ensuite, j'étais mamie, et quand il me reste du temps, ben c'est pour moi. De tout ça, j'ai le temps. Moi, alors pour moi, la retraite, c'est surtout le temps. Le temps d'aller vers les autres, et le temps aussi, que je n'ai pas eu jusque-là, le temps de m'occuper de moi. Tiens, si je le faisais maintenant, parce que peut-être qu'un jour, je ne pourrais plus.
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4: Bonjour, ici Pascal Lord pour une nouvelle chronique autour du thème du vieillissement sous toutes ses formes, ses couleurs, ses mouvements, son impact sur la société. Après Céleste et Annette dans mes précédentes chroniques, aujourd'hui je vais vous parler de Carole. Qui est Carole ? Carole, c'est le personnage central d'un film délicat, silencieux mais très fort, qui s'appelle justement Carole, et qui a été réalisé en 2015 par l'Américain Todd Haynes. L'histoire se déroule dans les années 50 aux États-Unis. On y découvre une société très ordonnée, très codée. Les femmes doivent être élégantes, discrètes, conformes à une image attendue. Le mariage et la maternité constituent l'horizon naturel de leur existence. Tout semble à sa place. Mais derrière cette façade, les vies intimes sont souvent plus complexes. Au centre du film, il y a Carole Heard. C'est une femme déjà installée dans la vie, d'un certain âge. Elle est mariée, elle a une petite fille, elle appartient à un milieu aisé. Elle n'est plus au début de sa vie adulte. En apparence, tout est déjà écrit. Et pourtant, c'est précisément là que le film commence. Carole traverse une forme de bascule intérieure. Elle comprend progressivement que la vie dans laquelle elle est enfermée ne correspond plus à ce qu'elle est profondément. Cette prise de conscience est indissociable de son homosexualité, longtemps contenue ou dissimulée. Son mari sait qu'elle a déjà entretenu une relation affective avec une autre femme, et cette part d'elle-même est devenue une source de conflit et de surveillance. Dans l'Amérique des années 50, aimer une femme lorsqu'on est soi-même une femme n'est pas seulement mal vu. Cela peut entraîner la perte de sa réputation, de sa liberté et même de la garde de son enfant. Face à elle, il y a Thérèse, plus jeune, encore en train de se chercher. Leur rencontre se fait simplement dans un grand magasin. Un regard, une attention, presque rien. Pourtant, quelque chose se met en mouvement. À travers cette relation naissante, Carole cesse peu à peu de considérer son désir comme une réalité qu'il faudrait cacher. La rencontre avec Thérèse agit comme une révélation, mais aussi comme une confirmation. Elle ne découvre pas qui elle est, elle accepte enfin de ne plus le nier. Ce qui est très beau dans ce film, c'est qu'il ne raconte pas une histoire spectaculaire, il raconte un glissement intérieur, une prise de conscience lente, et surtout le courage qu'il faut pour assumer ce que l'on ressent lorsque cela entre en conflit avec les normes sociales. Carole est un personnage particulièrement intéressant parce qu'elle n'est plus dans sa prime jeunesse. Elle a construit une existence, pris des engagements, rempli les rôles que la société attendait d'elle. Et elle se retrouve face à une question très simple mais très profonde. Est-il encore possible de vivre en accord avec soi-même lorsque toute sa vie semble déjà organisée autour d'un autre modèle ? Le film montre qu'il ne s'agit pas seulement de choisir entre deux personnes ou entre deux histoires d'amour. Il s'agit de choisir entre une existence vécue sous le signe de la conformité et une existence plus fidèle à sa vérité intime. Carole comprend que continuer à se conformer aux attentes de son entourage reviendrait à renoncer à une part essentielle d'elle-même. Cate Blanchett incarne Carole avec beaucoup de retenue. Elle parle peu, mais ses regards, ses silences et ses hésitations expriment toute la tension entre le désir et les contraintes sociales. Rooney Mara, dans le rôle de Thérèse, représente quant à elle une forme d'éveil, celui d'une jeune femme qui découvre progressivement ses sentiments et son identité. Le film est adapté du roman The Price of Salt de Patricia Highsmith lors de sa publication en 1952. Raconter une histoire d'amour entre deux femmes sans la condamner moralement constituait déjà une forme d'audace. Le film conserve cette force discrète. Il ne transforme pas ses héroïnes en symboles, il les montre simplement dans leur humanité. Visuellement, Carole est d'une grande élégance. Les couleurs sont douces, les gestes sont lents, les espaces sont souvent séparés par des vitres, des cadres ou des reflets, comme si les personnages vivaient toujours derrière une frontière invisible, à distance d'eux-mêmes et du monde. Mais ce qui demeure surtout, c'est cette idée que l'acceptation de son orientation sexuelle n'est pas toujours une évidence immédiate. Elle peut être le résultat d'un long cheminement intérieur, particulièrement lorsque l'on a vécu pendant des années selon des attentes qui n'étaient pas vraiment les siennes. Dans ce sens, Carole n'est pas seulement une histoire d'amour entre deux femmes, c'est l'histoire d'une femme qui choisit progressivement d'assumer son homosexualité malgré les risques que cela implique. C'est le récit d'une conquête de soi, discrète mais déterminée. Et c'est peut-être cela qui nous touche tant, cette idée que la vie ne se referme pas totalement à un moment donné, qu'il est toujours possible de devenir davantage soi-même, même après des années de stabilité apparente. Carole nous rappelle que les changements les plus importants ne sont pas toujours visibles de l'extérieur. Ils se jouent souvent dans le silence, dans une décision intime, dans le moment où on cesse enfin de détourner le regard de ce que l'on est et qu'on assume ses choix. C'était une chronique de Pascal Lord. Je vous retrouve très vite sur les ondes de Radio Radio Plus.
5: Crier.

Ils éprouveraient à voir nos trouvailles, nos merveilles. Auto, téléphone et avion, ciné, radio, télévision, électricité, quel monde enchanté. Vraiment, notre époque est sans pareil. Heureusement tout de même que nous sommes venus au monde, nous les hommes d'aujourd'hui. Qu'avait-on fait avant nous, vraiment? Pas grand-chose. Mais ne le regrettons pas, puisqu'enfin nous sommes là. Nous sommes même un peu là. Quel progrès, hein? Quel pas de géant. Rien n'est banal de nos jours. Nous ne créons que de l'original, du pas encore vu, de l'extra, du super, du surprenant, de l'hyper, dans les petites comme dans les grandes choses. Que dis-je, il n'y a plus de petites choses. Toutes sont phénoménales, colossales, formidables. C'est curieux ce qu'on est intelligent, inventif aujourd'hui. Non mais ce qu'on est fort tout de même, hein. Oh. Avez-vous vu la dernière exposition horticole? C'était magnifique et surprenant. L'homme n'avait domestiqué que les animaux jusqu'à présent. Voici qu'il a pu commander aux végétaux, c'est admirable. On obtient maintenant des choux-fleurs de toutes les couleurs, assortis à la toilette de la maîtresse de maison. Oui, madame. Des cerises grosses comme des pêches comme des citrouilles, et des citrouilles comme le carrosse de Cendrillon. C'est féerique, je vous le dis. Tandis qu'on cultive des chênes et des cèdres nains pour les jardins japonais, on produit des salades géantes qui n'ont plus rien à envier aux palmiers ni aux cocotiers, je vous l'assure. En voulez-vous des phénomènes? Et tout cela grâce à quoi? Grâce aux ondes, oui, monsieur. Ah, les ondes, on se demande où on s'arrêtera avec les ondes. D'ailleurs, pourquoi s'arrêter? On ne parle que d'ondes, c'est à l'ordre du jour qu'est l'amour. Et cette onde féconde se donne sans compter, sans rater, au fervent de l'art, à certains bavards, même au bon Sorbonnard. Chanson, discours, chez elle on court, chacun lui fait la cour. Il paraît, onde pure, que l'on verra bientôt des bateaux, des avions, des voitures, conduits très loin par tes soins, supprimant, c'est sûr, dans les temps futurs, les travaux les plus durs. Un bon tuyau, tâche donc bientôt de supprimer les impôts. Eh bien, on y arrivera peut-être à supprimer les impôts, car cet esprit inventif d'aujourd'hui transforme tout, améliore tout. Le moindre objet familier prend une nouvelle ou une double destination. D'un stylo, on fait en même temps un vaporisateur lacrymogène ou un browning, comme c'est pratique. D'une canne, que ne fait-on pas d'une canne? Un parapluie instantanément tout d'abord. Un pliant, un hamac, un canoë ou une mitrailleuse, comme c'est commode. Et dans l'ameublement, quel confort! On n'habite plus qu'une seule pièce maintenant, un studio, comme on la nomme. Mais que de choses en ce studio, tout en un. On y cuisine, on y mange, on y travaille, on y dort, on s'y baigne, etc., etc. Et pour tout mobilier, un seul fauteuil. Mais quel fauteuil? Ce fauteuil devient un lit, le lit une armoire, l'armoire un bureau, le bureau un radiateur, le radiateur un poste de TSF, et vice-versa, une merveille. Et comme c'est simple. Que ne transforme-t-on pas aujourd'hui? Il n'y a plus guère que d'un imbécile qu'on ait pu faire encore un homme intelligent. Mais cela ne saurait tarder. D'une midinette, on fait une Miss France ou une Miss Europe. D'un groom d'hôtel en as du cinéma. Ah, quelle époque admirable! D'une boîte à sardines ne tire-t-on pas de singe fou? Après ça, on peut tout espérer. Il faut que tout aille très vite aujourd'hui. Ah, ces vitesses folles, comme dirait un vieux pompon de mes amis. Je suis étourdi, je suis abasourdi, en voyant maintenant à quelle vitesse on peut aller. Y a de quoi être effrayé, 600 à l'heure viennent d'être homologués. C'est en avion que cette opération vient d'être menée avec une super adresse. Paris, on part dîner à Dakar, et l'on va souper à Madagascar. Suivant le mouvement, les pendules font bravement des vitesses de 300 minutes à l'heure, tant est si bien que n'y comprenant rien, aujourd'hui je me suis levé demain matin. Les végétaux ont suivi bientôt en se livrant à des vitesses supérieures, et à midi j'ai mangé ravi des petits pois que j'avais plantés aujourd'hui. Bref, tout le monde veut en mettre tant que ça peut, quand le métro s'arrête de se compte en route. Ah, quel dépit, on trépigne et l'on dit, qu'est-ce qui fiche donc cette espèce d'abruti? Et pourtant, il vaudrait mieux être moins nerveux, aller doucement et boire la vie goutte à goutte, sans se dépêcher, le but est vite touché. Pourquoi courir pour aller le chercher? Ceci est une opinion. Toutes les opinions sont permises. Pourtant, rien n'est plus impossible à l'homme d'aujourd'hui. On ne se spécialise plus. L'auteur à la mode écrit simultanément un drame angoissant, une revue grivoise, un vaudeville tordant, voire une tragédie sacrée. Ça n'a pas d'importance. Les acteurs suivent la mode. Tel qui faisait pleurer veut faire rire aux larmes, et tel qui faisait rire aux larmes nous fait frissonner d'émotion. Écoutez plutôt Joséphine Baker dans Les Noces de Figaro.

Travaillez, ma paquère, travaillez, bolo, travaillez, moi je pour vous plaire, dans ce Figaro. Non, mais quelle époque admirable tout de même, hein. Y a pas. Si nos grands-parents revenaient, que de surprise ils éprouveraient à voir nos trouvailles, nos merveilles. Auto, téléphone et avion, ciné, radio, télévision, électricité, quel monde enchanté. Vraiment, notre époque est

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0: synagogue.
1: L'agenda de Radio Radio Plus vous recommande la 18e édition du festival Passe ton bac d'abord, qui, comme chaque année, met à l'honneur la musique baroque et en particulier celle de Jean-Sébastien Bach. Le temps d'un week-end, partout dans la ville, cette année, 18 lieux accueilleront des concerts dont certains seront gratuits du vendredi 5 au dimanche 7 juin. Des lieux du patrimoine comme le couvent des Jacobins, l'auditorium Saint-Pierre des Cuisines, l'église Saint-Pierre des Chartreux, l'hôtel du Mai, l'église Saint-Exupère, mais aussi des librairies ou encore le cinéma American Cosmographe, ainsi que le jardin du Grand Rond. Et je citerai également l'Hôtel Dieu parmi tous les lieux qui accueilleront cette 18e édition du festival Passe ton bac d'abord, qui est la première dont la direction artistique n'est plus assurée par son fondateur et le fondateur de l'ensemble baroque de Toulouse, Michel Brun. L'ensemble baroque de Toulouse, fondé et dirigé par Michel Brun, et le festival Passe ton bac d'abord, organisé par l'ensemble baroque de Toulouse, fonctionne désormais en direction collégiale. Cette année, Jean-Sébastien Bach n'occupe pas l'essentiel de la programmation. D'autres compositeurs seront largement joués au cours de ce week-end musical, avec notamment la musique de la dynastie des Couperins, interprétée aux Jacobins par l'ensemble Les Curiosités, ou encore la musique de Zelenka, surnommée le Bach de Bohème, interprété par l'ensemble baroque de Toulouse à l'Hôtel Dieu les 6 et 7 juin au cours de l'après-midi. Je vous propose de vous intéresser plus particulièrement au concert que donnera l'organiste Johan Tardivel les samedis 6 et 7 juin à 17h à l'église Saint-Pierre des Chartreux. Un concert entièrement consacré à Buxtehude, donné donc sur l'orgue de l'église Saint-Pierre des Chartreux. Johan Tardivel est né en 1982, il a débuté ses études à Toulouse, puis a étudié à Paris ou encore à Bruxelles. Il s'est formé notamment auprès de Michel Bouvard, Olivier Latry ou encore Bernard Foucroul. Nous l'écoutons interpréter ici la première fantaisie de Jehan Alain, un compositeur né en 1911 et mort durant la Première Guerre mondiale en 1940. Jehan Alain est né dans une famille de musiciens. Organiste, c'est à 22 ans, en 1933, qu'il a écrit sa première fantaisie dédiée à son frère Olivier, également musicien. Pour la première fois, Jehan Alain utilise comme procédé de développement un thème unique, toujours repris avec une présentation rythmique différente, voire complètement déformée. Le résultat, ce sont des grandes clameurs, des décharges de foudre qui débouchent sur une réponse énigmatique dont l'effet est saisissant. Voici la première fantaisie de Jehan Alain, interprétée à l'orgue par Johan Tardivel.

L'organiste Johann Tardivel interprétait la première fantaisie de Jehan Alain. L'organiste est attendu à Toulouse, où il se produira lors de la 18e édition du festival Passe ton bac d'abord, samedi 6 et dimanche 7 juin à 17h à l'église de Saint-Pierre des Chartreux, pour un programme entièrement dédié aux œuvres de Buxtehude. Le festival Passe ton bac d'abord, organisé par l'ensemble baroque de Toulouse, a lieu cette année du vendredi 5 au dimanche 7 juin. Nous nous quittons avec de nouveau Johann Tardivel et la deuxième fantaisie pour orgue de Jehan Alain. Elle a été publiée en 1939, un an avant la mort du compositeur.

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3: On s'est connus dans le métro, un soir de la semaine qui faisait chaud. Comme il y avait de la bousculade, il avait mis le maladroit sa main gauche sur mon sein droit. Du coup, il me flanquait des bourrades. J'allais le secouer de belle façon. Mais comme il est joli garçon, j'y ai tout de même fait une risette. Et ce grand dadais gêné comme tout m'a fait de l'œil avec ses deux genoux. Oh, il est bébé. Puis il m'a dit, il est rempoté, je t'emmène à l'hôtel à côté. Je m'ai dit, voilà l'amour de ma vie. Mais ce gros béton sera bien, me fait. Il faut que je fiche mon corps, là, qu'il est près de 8h30. Ouh, j'ai compris instantanément. Je m'ai dit, probable que sa maman le tient à l'œil comme une fillette. Il est parti sans même payer la chambre. Sûr qu'il n'y a pas pensé. Il est fait. Et on viendra peut-être un jour. Dame, sait-on jamais en amour, si on tout y tombe dans la débine, il se retrouvera peut-être dans le métro. Il me refichera des ramponneaux. Il me repincera où que je devine. Moi, je pourrais pas y résister, ce grand flandrin. Il me fait pitié. Il est si bon. Pitionne. Je le reprendrai quand il voudra. Au fond, c'est pas un mauvais gars. Mais m'en voilà. Il est bien bête.
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5: Bonjour, ici Pascal Lord, bienvenue dans Y a pas d'âge. Avec aujourd'hui une nouvelle chronique autour du thème du vieillissement sous toutes ses formes, ses couleurs, ses mouvements, son impact sur la société. Aujourd'hui, je vais vous parler de l'extraordinaire chef d'orchestre française Claire Gibeau, qui, âgée désormais de 80 ans, a fondé il y a 4 ans le concours La Maestra, dont la 4e édition s'est tenue à la Philharmonie de Paris fin février dernier. Claire Gibeau est née au Mans en 1945, d'un père professeur de solfège au conservatoire de sa ville natale, où elle a fait par la suite l'apprentissage du violon. Elle remporte en 1958 un premier prix dans sa discipline instrumentale et en musique de chambre, puis poursuit ses études musicales au Conservatoire national supérieur de musique de Paris, où elle obtient les premiers prix d'harmonie, de fugue, de contrepoint, d'esthétique et d'histoire de la musique en 1968 et le premier prix de direction d'orchestre en 1969. On peut véritablement qualifier son parcours de pionnier puisqu'elle s'est imposée dans un univers presque exclusivement dominé par les hommes. Ainsi, son itinéraire ne reflète pas seulement une réussite individuelle, mais il met le curseur sur les résistances profondes qui structurent encore et toujours le monde symphonique. Elle accède très tôt à des postes prestigieux et devient notamment la première femme à diriger à la Scala de Milan. Très consciente de sa chance, elle sait qu'en réalité, les femmes chefs d'orchestre restent marginales. Leur invisibilité persiste malgré l'existence de très nombreux talents. Ainsi, Claire Gibeau décide de fonder en 2020 le concours La Maestra, en partenariat avec la Philharmonie de Paris et le Paris Mozart Orchestra qu'elle a elle-même créé. Pour elle, il s'agissait d'une nécessité, sachant que les conservatoires forment autant, sinon plus, de femmes que d'hommes, alors que les postes de direction d'orchestre restent massivement occupés par des hommes. Ce déséquilibre ne s'explique ni par le mérite ni par le niveau, mais par des mécanismes plus diffus, réseaux fermés, habitudes de programmation, représentations persistantes, du chef d'orchestre comme figure d'autorité virile. La maestra vient précisément contrecarrer cet ordre établi. En offrant une scène internationale exclusivement dédiée aux chefs d'orchestre femmes, le concours ne crée pas une exception, mais corrige une invisibilité. Il ne s'agit pas de privilégier, mais de rendre visible ce qui ne l'était pas. Et surtout, il ne s'arrête pas à la compétition. Il met en place un accompagnement durable avec des résidences, du mentorat, des engagements, conditions essentielles pour transformer une reconnaissance ponctuelle en véritable carrière. Le geste de Claire Gibault est donc double. Il est artistique, bien sûr, puisqu'il s'agit de faire émerger de nouvelles interprétations, de nouvelles sensibilités, mais il est aussi structurel et politique. Il interroge les critères même de légitimité dans le monde de la musique classique. Claire Gibault, en fondant la Maestra, ne crée pas seulement un concours, elle construit un outil de transformation. Là où son propre parcours a été marqué par l'exception et la difficulté, elle œuvre à faire de la présence des femmes à la tête des orchestres non plus une anomalie remarquable, mais une évidence. Claire Gibault fait partie de ces figures rares dont le parcours ne cesse de se redéployer avec le temps. À 80 ans, elle continue non seulement d'être active, mais d'initier des transformations profondes dans le monde musical. Cette longévité engagée n'a rien d'anodin. Dans le champ de la direction d'orchestre, où des carrières sont souvent associées à des figures masculines installées et où les femmes ont historiquement eu plus de difficultés à durer, une telle présence à cet âge reste peu commune. Son itinéraire prend aujourd'hui une dimension supplémentaire. Il ne s'agit plus seulement d'avoir ouvert des portes, mais de continuer à agir, à un âge où beaucoup se retirent, et c'est là que réside une forme de déplacement silencieux des normes, non seulement celles liées au genre, mais aussi celles liées à l'âge. Il faut dire que dans de nombreux domaines artistiques, et particulièrement dans la musique classique, les femmes subissent une double invisibilisation avec l'âge. Déjà minoritaires, elles deviennent encore moins visibles en vieillissant. Le fait qu'une femme de 80 ans prenne l'initiative de créer un concours international constitue en soi un geste fort. Ce que révèle la maestra, au-delà de son objectif immédiat, c'est donc aussi une autre manière de concevoir le temps des femmes dans la création. Non plus comme une trajectoire limitée, soumise à des injonctions de visibilité ou de retrait, mais comme une continuité active. En cela, Claire Gibault ne se contente pas de lutter contre les inégalités de genre, elle déplace également les représentations liées à l'âge, en incarnant une autorité artistique qui ne s'épuise pas, mais se transforme. Ainsi, son engagement tardif n'est pas un simple prolongement de carrière, il en constitue peut-être l'un des moments les plus décisifs. À travers lui, elle montre que la capacité d'agir, de créer et de transformer les structures ne connaît pas de seuil fixe et que parfois, c'est précisément avec le temps que cette capacité trouve toute sa portée. C'était une chronique de Pascal Lord. Je vous retrouve très vite sur les ondes de Radio Radio Plus.
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3: 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L'agenda de Radio Radio Plus vous recommande un concert de l'Orchestre National du Capitole de Toulouse à la Halle aux Grains le jeudi 2 juillet à 20h. Il s'agit d'un concert événement qui marque les retrouvailles de Michel Plasson, fondateur de la saison symphonique de cet orchestre à la Halle aux Grains, orchestre qu'il n'avait pas dirigé depuis 2003, date de son départ. Ce sera donc le jeudi 2 juillet à 20h à la Halle aux Grains, dans le cadre de la 5e édition du Festival de Toulouse, un festival qui cette année se déroulera du 30 juin au 11 juillet. Un festival qui met à l'honneur toutes les musiques. Michel Plasson est né en 1933 et au cours de ses 30 années, passées à la tête de l'orchestre du Capitole, il est devenu l'une des références mondiales de l'interprétation de la musique française, en particulier l'opéra. Et dans le répertoire symphonique, je vous propose d'écouter ce qui reste, l'enregistrement de référence de L'apprenti sorcier de Paul Dukas. Il s'agit d'un poème symphonique composé en 1897. La partition épouse la forme d'un scherzo et elle est inspirée par une ballade de Goethe, dont voici l'histoire qui a été popularisée par Walt Disney. Un apprenti sorcier tente d'animer un balai pour qu'il effectue son travail, remplir une bassine d'eau avec des seaux. Mais il ne contrôle plus son enchantement et tente de détruire le balai à la hache. Il se retrouve alors face à un deuxième balai, suivant le premier pour inonder la maison. Son maître arrive enfin et répare les dégâts provoqués par l'apprenti. Voici l'apprenti sorcier de Paul Dukas par l'orchestre du Capitole, dirigé par Michel Plasson.

Nous écoutions L'apprenti sorcier par l'orchestre du Capitole, dirigé par Michel Plasson, une œuvre de Paul Dukas, popularisée par Walt Disney. Michel Plasson retrouve l'orchestre national du Capitole de Toulouse, qu'il n'a pas dirigé depuis 2003. Ce sera le jeudi 2 juillet à la Halle aux Grains, à partir de 20h, dans le cadre de la 5e édition du Festival de Toulouse, qui se tient cette année du 30 juin au 11 juillet. Michel Plasson a été le premier directeur musical de l'orchestre du Capitole, poste qu'il a occupé de 1974 à 2003. D'origine parisienne, il s'est formé à la direction d'orchestre auprès de Leonard Bernstein. Notamment, il a été nommé directeur musical du Théâtre du Capitole en 1968, à l'âge de 35 ans. À cette époque, l'orchestre s'installe à la Halle aux Grains. 7 ans plus tard, il deviendra l'Orchestre National du Capitole. Sous la direction de Michel Plasson, les musiciens sont propulsés sur la scène française et internationale. L'orchestre invite de grands solistes et des chanteurs renommés à Toulouse. Il participe à des émissions télévisées enregistrées à la Halle aux Grains ou au Théâtre du Capitole et part en tournée en Europe, aux États-Unis, en Amérique latine et au Japon. Plus d'une centaine de disques sont enregistrés pour former une somme unique au monde consacrée à la musique française. Et puisque Michel Plasson brille particulièrement dans le répertoire lyrique, nous nous quittons avec l'ouverture de La vie parisienne, opéra bouffe d'Offenbach, créé en 1866.

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2: Cette douce musique qui nous annonce les nouvelles du ciel. Le journalisme zodiacal, c'est un métier, j'en ai fait une profession. Bonjour à tous et bienvenue. Bienvenue dans l'horoscope ou l'horoscope. Nous n'avons pas encore tout à fait trouvé le nom, mais rassurez-vous, ça viendra très vite. Nous allons commencer bien évidemment, comme toujours, par le bélier. Bélier, cette journée sort le pâté. Je ne peux pas le dire différemment, Bélier, c'est une journée absolument particulière qui sera tartinée d'emmerdements et légèrement se poudrée d'embrouille pour le Bélier. Donc je conseille l'attentisme, la réflexion, l'introspection. Je vous conseille d'essayer de passer à côté de tout pour les Béliers, pour tout vous dire. Hein. Voilà, on va enchaîner immédiatement parce que le Bélier, là, c'est terminé, ça suffit. Nous allons enchaîner immédiatement avec le Taureau. Ah, le Taureau, c'est un peu journée couscous, le Taureau. Hein, quelques boulettes, on pédale un peu dans la semoule, on a la merguez qui s'affole. Taureau, c'est la journée un peu la journée couscous. Mais rassurez-vous, il sera de bon goût. Vous vous en sortirez tout à fait correctement, cher Taureau. Et je vous annonce même peut-être en fin de journée la rencontre amoureuse, le coup de foudre que vous attendez depuis des siècles pour certains. Bonne chance en tous les cas. Au Taureau, on va enchaîner avec les Gémeaux, attention aux émotions aujourd'hui, Gémeaux, oui. Vous êtes submergés, hein, rien vous chavire, Gémeaux, vous, hein, hein, vous êtes complètement, ouais. Aujourd'hui, Francis, dis donc, t'es pas Gémeaux? Ah, c'est ça, c'est ce que je me disais, oui, Gémeaux, c'est un peu, vous allez voir, hein, c'est assez fluctuant, mais dans une espèce de douceur. Voilà pour le Gémeaux, avec quand même une très mauvaise nouvelle, une panne de voiture aux alentours de 17h45, dernier signe de cette première tranche, hein, d'information zodiacale, je vous rappelle, hein, l'horoscope, c'est une tranche d'information, une seconde tranche, bien évidemment, de dérision, le cancer, je suis obligé d'être un peu technique. Alors, pour le cancer, la conjoncture Pluton-Lune agacée par le... Écoutez, ça devient un peu compliqué. Pour le cancer, moi, ce que je vous conseille, c'est de consulter un vrai professionnel rapidement. Je vous donnerai bien évidemment un numéro si vous daignez m'appeler juste après cette émission. Donc, pour le cancer, rassurez-vous, normalement, tout devrait aller correctement. On marque une petite pause dans cette horoscope, hein, et on se retrouve tout de suite.

tu es. Attends. Retour donc dans l'horoscope, bien sûr. Attendez, parce que vous attendez, c'est Noël. Vous voulez savoir, vous guettez votre signe pour savoir comment la journée va se passer. Vous avez entièrement raison de nous faire confiance pour les bonnes ou mauvaises nouvelles de cette journée. Le lion, on attaque la seconde tranche par le lion. Le lion, c'est les amours qui prédominent aujourd'hui. Tout ce qui est sérieux, travail, tout ceci, ne vous intéresse plus vraiment. Aujourd'hui, c'est le cœur qui palpite, le caleçon qui s'agite. Enfin, il y a tout un tas de petits signes comme ça qui vous font faire quelques bêtises et qui vous procurent quelques petites sensations sympathiques. Lion, donc une journée sexuelle. Hein, pour ne rien vous cacher, Lion, une journée à caractère sexuel, ce qui m'amène directement à la Vierge derrière, pour qui, effectivement, là, rien ne va plus. Rien ne va plus, hein, pour la Vierge. Écoutez, je suis en train de consulter. Pour tout vous dire, je lis réellement ce qui va se passer pour aujourd'hui, demain, cette semaine, le mois qui vient, et pour l'année, pour la Vierge. Et je suis très inquiet. Vous êtes hyperactif, hein, les vierges, tout va à fond, mais voilà, pas de contrôle, pas de réflexion, pas de recul. Vous foncez un petit peu n'importe comment, les vierges, faites attention quand même, essayez de prendre un peu de distance avec les événements. Putain, mais c'est du vrai, non, mais ça devient un vrai horoscope, c'est absolument n'importe quoi. Nous attaquons le troisième signe de cette seconde tranche, hein, si je ne me trompe pas, le troisième signe, c'est la balance, donc c'est le moment d'exprimer ce que vous avez à dire, la balance, voilà. Oui, on vous écoutera aujourd'hui, vous serez bien, vous serez surveillé, apprécié, on viendra chercher votre compagnie, balance, et normalement, toutes vos déclarations seront bien évidemment bien apprises, bien comprises surtout, et ce que je veux vous dire, balance, c'est que tout ce que je viens vous dire est complètement faux, voilà. Alors évitez aujourd'hui les discours, balance, je vous conseille de vous faire discret. Non, j'ai essayé de vous égayer un peu la journée, mais là, les balances, très franchement, il y a des signes que je préférerais éviter. Ce n'est pas le cas du scorpion, ce qui n'est pas le cas du tout du scorpion. Le scorpion est joyeux, hein. Le scorpion pique, il s'amuse, il pique, il picote, hein, il s'éclate. Le scorpion aujourd'hui, c'est la journée ludique. Ce sera un petit peu ça, ce sera l'esprit du jour pour ce signe qui, normalement, hein, au mois de juin, devrait décrocher un gros contrat. Hein, d'après ce qui est dit sur mon... Voilà, sur mon truc, merci. Donc on en était au scorpion, et eh bien on va marquer une toute petite pause et on se retrouve de suite après pour finir avec le sagittaire, le capricorne, le verseau et les poissons.

arrive là, attends, parce que là, je cherche un truc, là, j'ai une info intéressante. Sagittaire, nous attaquons sur le Sagittaire. Les démarches personnelles, Sagittaire, sont en pleine croissance. Vous progressez, vous avancez, Sagittaire. On peut même se demander comment vous faites, parce que ouais, vous partez de loin ce matin et aujourd'hui, Sagittaire, et finalement, cette journée sera lucrative et absolument constructive. Alors là, je dis bravo, parce que vous partez vraiment de zéro, hein, Sagittaire, là, vous allez le sentir. Dès le réveil, vous serez pas bien. Eh bien, au fur et à mesure de cette journée, tout s'arrangera et normalement ce sera le summum. Et le summum ce soir, restaurant, petite soirée, lingerie fine et Sagittaire, normalement ça devrait le faire. Ce qui ne sera malheureusement pas le cas du Capricorne qui devra une fois de plus ce soir se masturber. Et oui, je suis désolé d'en arriver à ces extrémités, mais Capricorne, il faudrait quand même maintenant surveiller votre sexualité et essayer, bien évidemment, de la mêler à celle des autres Capricornes. Il faut vous lancer dans le trou, et oui, il faut y aller, sinon on ne s'en sortira jamais. Les émotions Capricorne, ça doit être vécu pour de vrai, et pas uniquement personnellement. Voilà, Capricorne, c'est tout ce que j'avais à vous dire, et d'ailleurs, je ferais bien de m'écouter. Écoutez, nous avons en suivant le Verseau. Ah, le Verseau, oui, le Verseau, je sais que vous êtes nombreux à attendre. Les informations du Verseau, c'est un peu le signe qui dit un petit peu l'ensemble de tout l'horoscope. Ce qui va pour le Verseau devrait aller pour tout le reste. Alors là, par contre, la Lune en Capricorne, Verseau, nous embête un petit peu. C'est un secteur d'ombre. Là, je dis exactement ce qui est marqué sur le truc. C'est magnifique. Vous compterez. Ah, écoutez-moi ça, non, écoutez-moi ce qu'il a dit, quand même. Vous compterez moins sur les autres et davantage sur vous. Même. Le mec là, le mec il s'est fait chier quand même. Là, je veux dire que là, le gars il est allé te chercher un truc hein, pour vous, Verseau, hein, vous compterez moins sur les autres et davantage sur vous-même. Ah, oh là non, écoutez, j'applaudis dès demain, bien évidemment. 8 minutes, pratiquement 8 minutes que nous sommes ensemble, eh bien on va finir avec les poissons. Eh oui, toujours, hein. On commence par le bélier, on finit par les poissons. Si un jour vous voulez qu'on mélange un peu l'horoscope, vous nous le ferez savoir, ne vous inquiétez pas. Nous avons la machine à faire. La conjonction, on s'en fout les poissons. De toute façon, le poisson se fout complètement de l'horoscope. Il évite ou pas les hameçons. Aujourd'hui, ce sera ça. Hein. On va un peu picorer à l'hameçon, de temps en temps mordre, de temps en temps juste susurrer comme ça, ou susauter. Le poisson ben, hésitera entre y aller à fond et puis finalement regarder ça. Un petit peu de loin, ce sera la journée donc du poisson, à naviguer en eau trouble, comme ça, mais finalement dans une espèce d'aisance relationnelle tout à fait intéressante. Bravo poisson pour cette journée. Et c'est ainsi que s'achève cette terrible séance de nouvelles du ciel. Le journalisme zodiacal, c'est un métier, j'en ai fait une profession.

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0: paraît pas, font trembler un peu le rideau, et c'est ça qui met sur la peau cet immense frisson bizarre.
1: La première fois que Kamad m'a amené Gilbert Bécaud à la campagne, je n'avais encore jamais entendu et je n'avais jamais vu. Et il m'a fallu réussir un dessin de lui pour son programme. Or, j'ai fait le portrait d'un premier communiant, d'un garçon très sage et sans la moindre fougue. Car c'est de la sorte qu'avec sa modestie, sa timidité, sa gentillesse, il se présentait à moi les yeux baissés. Ensuite, j'ai pensé à ce que m'avait raconté mon fils adoptif d'un pianiste fantastique et un peu fou, entendu à Montmartre, qui s'appelait Gilbert Bécaud. Et enfin, je l'ai vu et entendu moi-même, et ri de mon dessin de Sainte-Nitouche. Gilbert Bécaud, c'est la folie qui est le vrai miracle de l'enfance et que les grandes personnes cachent comme une honte. Il a eu le courage d'être excessif, ce que si peu de gens osent, et de se montrer tel qu'il est jusqu'au bout.
2: Gilbert, vous avez entendu ce qu'a dit Jean Cocteau, bien sûr.
3: Oui, il a dit que vous étiez fou.
4: Ben, j'en ai bien l'impression, oui.
2: Ben, un fou sympathique. Il a dit que vous étiez fou comme un enfant est fou. Alors, comment sont fous les enfants ?
4: Comme je le suis.
2: C'est-à-dire, alors, une chanson... Voilà, on va prendre d'abord le Gilbert Bécaud, fou, excessif. Quelle est la chanson folle de Gilbert Bécaud ?
4: Oh, il y en a beaucoup.
2: La plus folle.
4: La plus folle,
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0: 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Depuis que j'ai entendu la chanson L'absent, je sens autour de cette table qu'il y a un couvert qui manque, qu'il y a une chaise qui devrait être là, et je crois que l'absent a existé.
1: Oui, c'était un ami à nous, c'était un copain, c'était Raoul Breton, l'éditeur, c'était pas de mystère à ça, et Raoul Breton compte énormément pour nous dans notre vie de chaque jour, et dans cette chanson, on chante la présence de cet absent.

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1: Gilbert, tu n'as pas chanté à Paris cette année, mais au mois de septembre, tu vas reprendre le départ et je crois bien que je suis dans le secret de toutes tes nouvelles chansons.
2: J'ai une que tu ne connais pas. Tiens, écoute, viens voir. Approche-toi avec le micro, là. Ça, c'est mon secret.

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2: Bonjour à toutes et à tous et bienvenue dans Y a pas d'âge, l'émission de Radio Plus qui s'intéresse aux évolutions démographiques de la société française et donc à tous les sujets liés au vieillissement de la population. Pour cette série d'épisodes, nous sommes en compagnie d'Isabelle Hesch et de Jocelyne Boucaud, toutes deux coprésidentes de l'antenne toulousaine de l'association Hold Up, comprenez l'association des vieux debout, réseau d'échanges, d'actions et de recherches fondée à Paris en 2008. Nous abordons à présent la troisième des cinq parties de cet entretien où il est question du regard que la société porte sur les vieux et du regard que certains vieux portent sur eux-mêmes. Il n'y a pas d'âge, c'est parti.
3: Pas trop.
4: Je vous pose cette question parce que depuis quelques années, Antoine Decaune a créé la revue, ouais, la revue Vieux. Patrick Mahé, ici, qui est le correspondant local du Conseil national autoproclamé de la vieillesse. Ouais. Rien que ce titre-là montre que, bon, on n'a plus honte d'être vieux d'une certaine manière. Et la revue Vieux, donc créée par Antoine Decaune, montre que, bon, on peut tout à fait assumer ça et presque le revendiquer. Ouais. Ça ne vous paraît pas être un changement évidemment positif?
3: Ça, oui. Revendiquer, c'est pour ça qu'on dit vieux et qu'on assume le terme vieux ou vieille et qu'on ne veut pas se faire appeler senior. Ça, c'est aussi une de nos particularités. Oui, je pense sur la revendication à être que vieux, ce n'est pas une tare. Que vieux, c'est un état de l'aventure humaine. Mais oui, ça je pense que oui.
4: Ça a un peu changé.
3: Ah oui, ça a changé.
5: Oui, ça a un peu changé. Ça, oui. Mais parce que le fait est que les gens sont quand même plus physiquement
3: plus en forme
5: et donc plus et ose prendre la parole. Mais c'est vrai que par contre, vieux, la revue Vieux, moi, ce qui m'amuse, c'est que c'est des jeunes qui d'un seul coup découvrent qu'ils sont vieux. Et ça, je trouve ça drôle, parce que quand je vois j'ai entendu Decaune, puisqu'il avait une interview, ça me fait rire. Je lui dis, ah non, mais mon gars, tu découvres que t'es vieux. Bah ouais, bah, c'est ça la vie.
4: C'est presque rock'n'roll,
5: ça va devenir tendance. Mais moi, je trouve ça émouvant en plus, parce que c'est comme s'il avait cette idée qu'il serait toujours jeune. Puis d'un coup, moi, j'ai vu une interview de lui, c'était drôle. Et bon, mais voilà. Mais à Hold Up, bon, bah, on n'est peut-être pas... Enfin, si, on est rock'n'roll quand même, mais je sais pas, j'ai l'impression que quand même... ça arrive après la retraite quand même, cette question de... Et c'est vrai que la Ménardière ou l'habitat participatif, c'est autre chose. C'est la volonté d'être dans un endroit qui est sur des échanges, etc., avec un habitat où il y a de la coopération entre les gens. C'est quand même une autre chose.
4: Et une interview d'Antoine Decaune qu'on peut, entre autres, retrouver sur le site d'Hold Up
5: oui.
4: Avec... toute une batterie de vidéos
5: différents
4: thèmes
5: choses,
4: qui sont mises en ligne. D'ailleurs, pour revenir aux activités d'Hold Up, que ce soit à Toulouse ou à Paris, le comité scientifique, il faut quand même en parler, ça c'est très important, au-delà des ateliers et des discussions.

0: Il y a quand même aussi des recherches
1: Oui, tout
0: qui
1: à
0: sont
1: fait.
0: menées, Isabelle.
1: Oui, alors c'est des recherches qui sont menées. Alors là, c'est beaucoup Paris hein, qui fait ça, parce que là, il y a le comité scientifique qui est piloté encore par Marie-Françoise Fuchs, où elle associe des chercheurs, etc. Et il y a un groupe qui travaille avec l'Europe sur toutes ces questions, sur l'âgisme, enfin sur aging et tout ça. Donc ça, effectivement, et ça leur permet de réfléchir à des thématiques qu'on pourra traiter ou travailler. Par exemple, il y a eu un travail sur les EHPAD, mais ça s'est fait avec les adhérents. C'est-à-dire que ce sont des adhérents qui vont en immersion et on rencontre à travers l'étude qui est faite avec des chercheurs, des gens qui aident, qui sont financés pour le coup pour travailler ça. Et là, Paris a les moyens de faire. Mais nous, on est associés à ce genre d'études. Sur la question des solitudes, puisque vous voyez la question de la solitude, des adhérents qu'on ne voit plus, nous, on s'en rend compte. On en a parlé avec Paris, on sent que Paris va vraisemblablement essayer de travailler sur ces sujets-là. Alors avec, il faut, c'est une question de moyens après. Mais pareil, je prends aussi un sujet qui est le permis de conduire, hein, l'histoire du nouveau permis de conduire, parce qu'il y a une personne de Paris qui fait partie du groupe de l'équipe sur la sécurité routière pour apporter la parole des vieux sur ce sujet-là, c'est-à-dire qu'est-ce que ça va avoir comme effet, qu'est-ce qu'on peut faire, quelles sont les préconisations notamment, et puis qu'est-ce qu'on peut dire sur le type d'examen, etc. Donc vous voyez, là, c'est les gens qui travaillent sur la sécurité routière qui se disent, tiens, il y a hold-up, on va les associer à la réflexion. Vous voyez, donc ça, c'est. Et le comité scientifique, enfin, nous, on n'y est pas en tant que Toulouse, mais c'est vraiment une équipe qui existe depuis le début, avec cette volonté que quand il y a des recherches sur des sujets, que ce soit qu'il y ait une rigueur scientifique.
0: Donc la
1: Voilà.
0: réflexion est en cours
2: Elle
0: de
2: va
0: route.
2: commencer. Elle va
1: Pour nous,
2: commencer.
1: elle commence à Toulouse. Pour Paris, bon, c'est moins compl c'est moins, il y a beaucoup de transports en commun, enfin, etc. Mais ça me fait penser qu'on a un slogan qu'on partage aussi avec le CNAV, c'est rien pour nous sans nous. C'est-à-dire que effectivement, souvent, et c'est ce sur quoi ou contre quoi on se révolte un peu, c'est de se dire attention, arrêtez de vouloir notre bien, quoi. Alors là, le permis de conduire, c'est le bien de la société, mais on ne prend pas le gaz hilarant, là, on ne prend pas le truc, on n'est pas spécialiste de ça. Or, il y a beaucoup d'accidents qui sont liés à la vitesse, etc. Souvent, les gens, les personnes âgées, surtout en campagne, ils font le même trajet, c'est-à-dire des petits trajets parce que c'est obligatoire, aller faire des courses, des choses comme ça. Bon, ça ne veut pas dire qu'il n'y a pas de risque, hein. Mais l'idée, c'est de se dire, attention, il faut qu'on soit présent. Et là, ce qui est bien avec Hold Up, je dis Paris, auquel on est souvent associé sur certaines études, etc., c'est que on part toujours de la parole, enfin de la réflexion, de l'analyse, etc., des vieux. Même les enquêtes qui sont menées, par exemple, il y a une très grosse enquête qui a été faite par Paris, qui s'appelait à laquelle on a participé, qui s'appelait Quel lieu de vie pour nos vieux jours? Ben, ça, c'est un gros travail où il y a eu plus de 1 000 réponses. Et c'est intéressant parce que là, il y a le comité scientifique qui dit ben, comment se fait l'enquête, quel questionnaire. Enfin, vous voyez, ça, c'est la puissance d'analyse, de réflexion de Hold Up Paris. Et puis après, il faut être présent dans les institutions, au niveau national, au niveau du ministère, sur tout ce qui est la solidarité, la vieillesse. Enfin, bon, bref, il faut être. Les mutuelles, enfin, vous voyez, il y a plein de choses qui nous concernent et souvent on nous met à l'écart parce qu'on est trop, voilà, on est vieux, donc bon, quand même, les pauvres petits, on va s'occuper de. Ben non, vous occupez pas de nous. Nous, on veut
0: Vous
1: pouvoir
0: le faites
1: parler.
0: très bien.
1: Enfin, c'est pas qu'on le fasse très bien, mais au moins on a des choses à dire. Bavarde comme on est, vous vous rendez compte.
2: Mais moi, il y a une idée de slogan qui me vient là. Bon, rien pour nous sans nous, mais rien contre nous
3: Oui.
2: sans nous.
3: Ah oui,
2: Aussi,
3: c'est vrai aussi,
2: hein,
3: c'est
2: je
3: très
2: pense
3: bien.
2: qu'il faut faire les deux.
1: Oui, t'as raison, c'est vrai.
0: C'est la fin du troisième des 5 chapitres de notre entretien avec Isabelle Hesch et Jocelyne Boucaud, toutes deux coprésidentes de l'antenne toulousaine de l'association Hold Up, comprenez les vieux debout, réseau d'échanges, d'actions et de recherches. La suite de cette interview, c'est évidemment à écouter dans le prochain épisode de cette série de l'émission Y a pas d'âge, le programme de Radio Radio Plus, qui s'intéresse aux évolutions démographiques de la société française et donc au vieillissement de la population. 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
3: 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La scène se passe entre le marchand et le haut-parleur. 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Pour commencer, tenez, voilà le carillon de chat, tenez. Mon beau carillon de France. Tenez, tenez, le voilà, écoutez ça. Hein, hein, hein, quelle délicieuse poésie. Écoutez encore, le haut-parleur. 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Alors, pas de Valkyrie ni de Polka des mégots. 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Vous allez entendre le concert offert par l'association des employés de la maison La Pagaille, dont la superbe exposition de ballets, de plumeaux, de casseroles et de poils à frire fait l'admiration des mères de famille. Veuillez pour commencer écouter Monsieur Clou, des grands concerts classiques dans le morceau « C'est l'heure esquise ».
4: Un vaste et tendre apaisement semble descendre du firmament.

pour vos puces, pucerons, poux, punaises et cafards qui se trouvent dans votre lit, employez la poudre cloque, ça évite de les écraser. 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Ah, écoutez maintenant le plus beau, le plus merveilleux concert qui ait été donné depuis que la TSF existe. C'est le tonnerre de Boomstrass Orchestra Tschufteir Zigozen. Écoutez comme c'est beau. Puis écoutez bien, parce que c'est l'unique concert de l'année. 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Le marchand le tient. Oh, tiens, c'est fini. Ah, ben ça fait rien, ça arrive quelquefois. Il y en a pour un an maintenant. Alors, tenez, écoutez, alors le festival donné par l'association des amateurs de TSF. Ils sont au moins 20 millions de membres, les amateurs de TSF. Tenez, jugez ce que ça doit être. Le haut-parleur. Veuillez écouter le célèbre compositeur Amoy-les-Moudois dans Berceuse pour jeunes filles pâles.

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Voici les dernières nouvelles communiquées par l'agence Avas. Selon la coutume, elles seront toutes sinistres. Un employé des postes a mordu le doigt d'un militaire à qui il venait de payer un mandat. Un incendie a détruit entièrement un immeuble tout neuf dont les appartements venaient tous d'être vendus. On craint pour la raison du propriétaire. Le corps d'un homme ayant toutes ses dents, plus une en doublé, a été repêché dans la Seine. On a retrouvé dans son estomac une douzaine de crayons carandaches. Un âne emballé est entré dans la boutique d'un marchand d'instruments de musique. Son choix s'est porté sur une clarinette en si bémol. Tout le monde a été envoyé au dépôt. Une cheminée est tombée sur la tête d'un percepteur. Profitant d'inattention générale, un maniaque s'est emparé des feuilles de contribution et s'est enfui vers la frontière. La chaussée a été défoncée sur une largeur d'un kilomètre. Fin de l'entracte. Le radioconcert continue par la prière d'une vierge, exécutée par célèbre pianiste Léontine Catastrophique.

0: Le haut-parleur, vous venez d'entendre une exécution capitale et définitive. Le marchand a un peu d'étrangers maintenant. Voici l'heure du service religieux à Barcelone. Ils seront très croyants là-bas. C'est excessivement émouvant. Tenez, tenez, regardez bien. 90 moins 7 8e 32 à gauche. 125 plus 14 2e à droite. Ça ne rate jamais. Tenez, écoutez, écoutez les prières espagnoles. Le haut-parleur. Ramona, la chemina du haut en bas. Ramona, ferme la porte à cause du chat. Le marchand. Quoi, c'est pas ça. Mais cet appareil-là donne tous les pays. Tenez, tenez, voilà la Russie, bon sang. Vous croyez que c'est pas quelque chose de fou que d'entendre comme ça la Russie les doigts dans le nez? Non, mais écoutez la Russie. Le haut-parleur. Le marchand. Eh ben, mais ça, c'est les cloches du Kremlin. Comment? Comment le Kremlin Bicêtre? Pas du tout. Moi, je vous dis que c'est Moscou. D'ailleurs, on entend très bien parler en russe. Tenez, écoutez-le, le russe, c'est admirable. Tenez, mais écoutez, tenez, c'est du cosaque. Le haut-parleur. N'oubliez pas, dans vos déplacements et villégiatures, de vous servir de la pâte de homard, la seule qui décolle les mouches et fusille les moustiques. Le marchand, quoi, qu'est-ce que vous avez à rigoler? Je me suis trompé de numéro, ça peut arriver. C'est des appareils à grande envergure, ça, voyons, c'est tout de même pas aussi compliqué que de faire un œuf dur, quoi, hein? Quoi, vous voulez essayer? Oh là là, allez-y. Ouh, oh bon Dieu, ne tournez pas les manettes si vite. Comprenez-vous, vous allez énerver l'appareil, et puis il sera tout fou. Le haut-parleur dans les mains du client.
1: Quant à 3 provinces, j'ai remarqué que les pruneaux, sont peut-être un peu moins chers, parce que si les pots cuits sont renvoyés à 3 fois, le mois de février, le mois de tout au moins, les vitesses sont remboursées dans le poulet à 3,90.
0: Notre émission est terminée. Bonsoir, mesdames, bonsoir, mesdemoiselles, bonsoir, messieurs.
2: Voici l'histoire du célèbre toréador Escamillo, telle qu'elle m'a été racontée par un beau soir d'été. Un beau soir d'été où il y avait beaucoup de mouches, dans un petit village de la Sierra Morena.

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0: torero. Torero de quoi?
1: De fuego.
0: Ah oui, merci. De fuego. Version française. C'était un grand torero d'Espagne qui n'avait jamais vu qu'un taureau. Un charmant taureau venu de Cerdagne, un gentil taureau doux comme un agneau.

version française. De l'Andalousie à la Cerdagne, chacun voulut voir Escamillo. Partout le public des villes et campagnes voulut applaudir le grand torero. Si bien qu'on organisa sans peine à Madrid une grande corrida. Le grand Escamillo reçut dans l'arène un taureau furieux qui était haut comme ça. Esca accomplit en perdre haleine 12 tours d'arrêt. Sentit le taureau sans plus de façon lécher ses talons. Puis par une lente ascension, il grignotait son pantalon. Quand il arriva au caleçon, vers la fin ça devient nettement une chanson olé olé. Quand il arriva au caleçon, les femmes crièrent d'admiration. Enlevez-le, enlevez-le. Mais non, pas le taureau, le caleçon. Voilà. Oh, escamille. Oh, escamille. 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

Bonjour, ici Pascal Lord, je suis ravie de vous retrouver sur les ondes de Radio Plus. Dans la lignée des chroniques précédentes, nous allons poursuivre notre réflexion sur le thème de la vieillesse dans les dystopies. Aujourd'hui, nous allons nous pencher sur le film Logan's Run de l'Américain Michael Anderson, sorti en 1976, dans lequel le spectateur découvre une société futuriste entièrement modelée sur la célébration de la jeunesse. Dans cette cité utopique en apparence, les êtres humains vivent dans le plaisir, le luxe, l'hédonisme, mais uniquement jusqu'à l'âge de 30 ans. Au-delà, ils doivent se soumettre à une cérémonie appelée le carrousel, censée offrir la renaissance, mais qui est en réalité une exécution rituelle. Le film repose donc sur un paradoxe glaçant. L'idéal de jeunesse éternelle est obtenu au prix de l'élimination programmée de toute forme de vieillissement. Ainsi, Logan's Run, traduit en français par L'âge de cristal, nous propose une réflexion vertigineuse sur l'âgisme, la peur du vieillissement et la valeur de la vie humaine dans une société obsédée par la fraîcheur. Le monde de Logan's Run est organisé autour d'un seul principe, le contrôle absolu de l'âge. Chaque individu porte un cristal implanté dans la paume qui change de couleur en fonction de l'âge. À 30 ans, il clignote en rouge, signalant qu'il est temps d'aller au carrousel. Cette société repose sur l'illusion d'un cycle naturel de renouvellement, mais il s'agit en réalité d'un effacement brutal de la vieillesse. Dans cet univers, vieillir est interdit donc, non pas médicalement, mais socialement. Aucun vieux corps n'est visible, aucune trace de déclin, de rides, de lenteur. La jeunesse devient le seul visage possible de l'humain. Vieillir ici est synonyme de danger pour l'ordre établi, car vieillir, c'est se souvenir, transmettre, ralentir, critiquer. La disparition des vieux corps assure le maintien d'une société de consommation, de vitesse et d'amnésie. Ichiguro montrait des clones vieillissants sans avenir. Logan's Run, lui, nous montre des humains privés d'avenir pour ne pas vieillir. La société décrite est donc profondément âgiste. Le vieillissement y est vu comme une souillure, une faiblesse, une menace pour la beauté de la cité. Le corps âgé n'est pas seulement caché, il est supprimé. Ce qui est frappant, c'est l'absence de violence apparente. Le carrousel est une fête. Les individus y vont en chantant, vêtus de tenues éclatantes. Le meurtre devient rituel, anesthésié par l'esthétique. C'est là que réside la critique la plus aiguë du film. Une société peut éliminer la vieillesse non par haine, mais par éblouissement. Le basculement du récit s'opère lorsque Logan, policier chargé de traquer les runners, ceux qui fuient leur destin, découvre que le carrousel est une supercherie et décide lui-même de fuir. Sa fuite est une quête de vérité, mais aussi une confrontation au vieillissement. Le film prend alors un tournant essentiel. Logan, qui a toujours vécu dans un monde sans vieux, découvre pour la première fois un vieil homme, réfugié hors de la cité, dans les ruines d'un ancien monde. Cette rencontre bouleverse tout. Le vieil homme, fragile et solitaire, est un choc visuel et affectif. Il incarne ce que Logan n'a jamais vu, une mémoire, une durée, une humanité non jetable. C'est à ce moment que le vieillissement devient politique. Le simple fait d'exister, de vieillir hors du système, est un acte de résistance. Le vieil homme est porteur d'un monde oublié, d'une temporalité étirée, d'une continuité qui contredit l'idéologie du renouvellement constant. Ainsi, le vieillissement devient subversion. Il n'est plus seulement une étape biologique, mais une altérité insupportable pour une société fondée sur l'instant. C'est pourquoi Logan's Run peut se lire comme une critique radicale de nos propres obsessions contemporaines. Refus du vieillissement, culte de la jeunesse, mise à l'écart des anciens dans les marges sociales. Le vieillard n'est pas un déchet, il est la preuve qu'un autre temps, un autre rapport au corps et à la vie est possible. À la fin du film, la destruction de la cité utopique et la libération des citoyens leur permettent de découvrir, eux aussi, pour la première fois, le visage ridé du vieil homme. Ce visage est presque sacré. Il révèle
que l'on peut vieillir, que l'on peut durer, que la vie humaine ne se réduit pas à l'éclat de la jeunesse. Logan's Run est donc un film sur le vieillissement en creux, ce qui fait peur, ce qui est nié, ce qui finit par revenir. En supprimant la vieillesse, la société s'est coupée du réel, de la mémoire, de la durée. Et c'est en retrouvant un vieillard que les personnages retrouvent ainsi leur humanité. Vieillir dans ce film, ce n'est pas décliner, c'est résister. C'était une chronique de Pascal Lord. Je vous retrouve très vite sur les ondes de Radio Plus.

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1: Bog. Mesdames, mesdemoiselles, messieurs, je comptais en effet vous présenter le comique Marseille et Doumel, mais hélas, je suis seul devant le micro de la redoute. Quoiqu'ayant écrit à cet artiste, une lettre le convoquant de toute urgence ce soir. Mais dans le midi, on n'est jamais pressé.
2: Ah, pardon, dites, oh, qu'est-ce que vous racontez, là, hein? Vous avez dû tout payer, il y a une heure que je suis là, que j'attends.
1: Ah, pardon, mon cher Doumel, vous m'envoyez bien heureux. Je vais donc tout de suite vous poser quelques questions, si vous le voulez bien.
2: Allez-y, mon cher Bourdet, je vous écoute.
1: Voulez-vous nous expliquer, vous, le créateur d'un genre si spécial, comment l'idée vous est venue de monter sur la scène pour vous entretenir pendant un quart d'heure avec les spectateurs en commentant les événements du jour et en émaillant ces commentaires d'histoire marseillaise?
2: Ah, naturellement, je suis peut-être doué d'une nature qui m'a beaucoup aidé. Mais les circonstances de la vie sont pour une grande part.
1: Je ne comprends pas très bien.
2: Ben, c'est pourtant bien simple, voyons, écoutez-moi. J'étais acrobate. La guerre éclate, je pars. Une balle me casse l'épaule et quelques petites côtes. Je reviens à la vie normale. Et ne pouvant plus me servir de ma force, je me sers de ma langue.
1: Hé, hey, en somme, ça ne vous a pas trop mal réussi. Et depuis votre arrivée à Paris, l'accent marseillais a pris des proportions formidables.
2: Ah oui, mais écoutez, à mon avis, c'est surtout la ville de Marseille qui s'est agrandie. Car beaucoup de gens d'Avignon, de Toulon, de Beaucaire, de Barbantane disent « Je suis de Marseille ». Ce qui fait que tous ces pays sont devenus des colonies de la vieille cité phocéenne. Enfin, vous savez, entre nous, le mensonge est petit, car l'accent est le même dans toute la région. Plein de soleil, plein de gaieté, ce qui a contribué pour une large part à faire connaître et aimer notre belle Provence.
1: Et quels sont vos projets pour cet hiver?
2: Ah, vous êtes rigolo. Voyons, si vous demandez à un artiste quels sont vos projets, écoutez-moi, si vous demandez à un marchand de cacahuètes quels sont vos projets, il vous répondrait vendre beaucoup de cacahuètes.
1: Ah, pardon, monsieur Doumel, vous êtes un plaisantin, voyons. Un artiste n'est pas un commerçant qui vend des marchandises.
2: Ah, je vous demande pardon, vous oubliez la crise, voyons. Vous savez bien qu'actuellement, un spectacle s'achète et se vend comme une marchandise.
1: Et puis-je vous demander à vous personnellement, quelle est votre spécialité?
2: Moi? Mais vous le savez bien, voyons, je vends du rire.
1: Ah, et bien dans ce cas, je vous en achète pour distribuer à mes auditeurs qui sont à l'écoute.
2: Et quel est le prix que vous donnez pour...
1: Oh, je ne peux pas crier ça devant le micro. Ça pourrait faire des jaloux.
2: Ah ben, dites-le-moi à l'oreille, parce que moi, vous comprenez...
1: À l'oreille, bon.
2: Ça va. Oh là là, vous êtes généreux. Si vous m'aviez demandé mon avis à moi, je vous aurais peut-être demandé beaucoup moins. Dites-moi, vous permettez maintenant que je dise un mot moi-même aux auditeurs?
1: Faites donc.
2: Allô, je suis sûr qu'avant de commencer quoi que ce soit, vous préféreriez savoir le prix que je gagne, c'est-à-dire le prix que vient de me dire M. Boudet. Ben, vous savez, à moins de trahir le secret professionnel, je ne peux pas vous le dire. Mais à équivalent, ça fait à peu près 1500 kilos de cacahuètes. Enfin, mes chers auditeurs, pour remercier d'avoir eu la patience de nous écouter jusque-là, je vais vous raconter quelques-unes de mes histoires. J'insiste sur le mot « raconter », car à vous, je vous les raconte. Dans ma famille, par exemple, ce n'est plus la peine. Ils les connaissent toutes. Alors, je les ai numérotées. Et si par hasard, ma mère me dit « Raconte-moi une histoire, Louis », je lui réponds « 14 ». Elle rit, elle sait laquelle, vous comprenez? La première va vous prouver que les Marseillais ont du cœur. Car à Marseille, on a bon cœur. On ne donne rien, mais c'est spontané. Tenez, l'autre jour, un pauvre type rencontre M. Gounel, une des plus grosses fortunes du Midi. « Pardon, monsieur, voilà 3 jours que je n'ai pas mangé. » Il se retourne et lui dit « Vous avez tort, mon ami, il faut vous forcer. » Il a eu bon cœur, c'est la paix. Dernièrement, je rentrais de Suisse, et vous savez qu'à toutes les frontières, il y a les douaniers. J'arrive, au même instant, il y a un type qui arrive devant moi avec un paquet sous le bras et un chien. Il y a le douanier qui lui dit « Pardon, monsieur, vous n'avez rien à déclarer ?» Il dit « Non, absolument rien. Allez, viens, François. » Et le douanier qui lui dit « Mais pardon, monsieur, là, dans le paquet. » Mais il me dit « Je vous dis que c'est pour le chien. » Il dit « Voyons. » Et il y a le toit qui insiste et qui lui dit « Mais voyons, faites voir. » Il prend le paquet, il ouvre. Dans le paquet, il y avait un poulet, un saucisson, un jambon, 4 ou 5 kilos de saucisses. Alors il y a le douanier qui lui dit « C'est pour le chien, ça ?» Il dit « Oui, c'est pour le chien, oui. Et si ça lui plaît pas, il peut crever et il aura rien d'autre. » Et il est parti. Sur le lancement du Normandie, vous savez qu'on vient de lancer un bateau qui s'appelle Normandie et qui a battu le record de la vitesse. À Marseille, ils sont un peu vexés de la longueur du bateau. Il paraît qu'il a 375 mètres 50. C'est les 50 centimètres qu'ils ne peuvent pas avaler. Enfin, il paraît qu'on les voit. Et à Marseille, alors, ils vont en faire un, beaucoup plus long et beaucoup plus économique. Il n'y aura pas de machine. Il y aura la derrière à Marseille et l'avant à New York. On ira à pied. On appelle ça un pont dans les autres pays. Ah, maintenant, dans les actualités, vous avez vu dans tous les journaux qu'on fait des concours de beauté. On cherche à savoir quelle est la plus belle femme du monde. Alors, chez nous, à Marseille, ça a un peu vexé les gens. Ils ont dit comment, pourquoi toujours des femmes, et les hommes alors. Alors, ils ont formé un comité pour savoir quel était le plus bel homme. Et il y a eu un petit accident, je vais vous le raconter. Il y a un délégué qui était venu à Paris pour essayer de voir s'il trouvait quelqu'un. Je le rencontre dans la rue, il avait la tête tout empaquetée avec des pansements, les mains toutes bandées, je lui dis « qu'est-ce qui t'arrive ?» Ben, il me dit « c'est en cherchant le plus bel homme ». J'ai dit « comment, il t'a frappé ?» Et il me dit « non ». Figure-toi que hier, je descends, je fais 3 ou 4 mètres devant ma porte, je vois un type superbe, une tête magnifique, des yeux splendides, un corps admirable. Je m'élance vers lui, c'était une glace. Je me suis fiché la figure dedans et regarde comme je me suis arrangé. Ah, tenez, je vais vous en raconter une qui m'est arrivée à moi personnellement. Quand je suis arrivé à Paris il y a quelques années, je débarque à la gare de Lyon. J'avais ma valise à côté de moi et je regardais sous la véranda la pluie qui tombait. Car, comme par hasard, à Paris, il pleuvait. Je ne savais pas où aller. Vous vous rendez compte, quand on arrive dans une ville comme Paris. Tout d'un coup, devant moi, je vois une bonne vieille avec un petit chapeau sur la tête. Je la regarde, je dis, ça, par exemple, ce doit être une Marseillaise. Je m'approche et je lui dis, pardon, madame, vous êtes Marseillaise? Elle me dit, oui, monsieur. Je lui dis, oh là là, vous n'avez pas l'air contente. Elle me dit, contente, contente, dit, avec ce qui tombe, et j'ai pas de parapluie, et mon chapeau, hein. Puis tout d'un coup, elle me dit, écoutez, monsieur, j'en ai assez d'attendre, si ceux qui me regardent sont pas contents, ils iront se contenter où ils voudront, au revoir. Elle part, elle traverse la rue, elle se met les robes sur le chapeau, j'étais derrière, je lui dis, madame, madame, elle me dit, mais qu'est-ce qu'il y a encore? Je lui dis, mais on vous voit le... Elle me dit, je m'en fous pas mal, dites. Celui-là, il y a 70 ans que je l'ai. Et le chapeau, il y a 3 jours. Et elle est partie. Ah, je vais vous en raconter une maintenant qui se passe à Marseille même. C'est un monsieur qui va trouver le commissaire et qui lui dit, je dépose une plainte, on m'a volé mon portefeuille. Le commissaire lui dit, c'est très bien, revenez demain. Le lendemain, il revient, il dit, monsieur le commissaire, excusez-moi, je retire la plainte, j'ai retrouvé le portefeuille dans la poche de mon veston. Il y a le commissaire qui dit, c'est trop tard, mon ami, on a arrêté le voleur. On les arrête avant, Marseille. Ah, et celle-là, tenez, dernièrement, je me trouvais place de l'Opéra. Je venais justement au studio de la Redoute voir le directeur qui est mon ami, celui qui vous donne de si bonnes auditions, je vous dis ça en passant, et je marchais tranquillement. Tout d'un coup, il y a une belle voiture qui s'arrête devant moi, et je vois un de mes amis qui me dit, où vas-tu, Doumel? Ben, j'ai dit, je vais jusque-là, à la Redoute. Ben, il me dit, viens avec moi, je monte dans la voiture avec mon copain, qui est un russe, un danseur que vous connaissez, et nous partons. Au même moment, il y a un agent qui lève le bâton, un bâton blanc, un peu crasseux, mais enfin. Ah, par exemple, alors il continue, il ne le voit pas. Il y a l'agent qui sort sans siffler, et prouf, nous nous arrêtons. Il y a l'agent qui arrive, qui fait, vous m'avez pas vu. Eh bien, ouvrez les oreilles et vous allez m'entendre. Il lui dit, votre nom. Il lui dit, c'était un russe. Tamara Kamsakurdia et Domidov. L'agent lui dit, comment? Tamara, Kamsakurdia et Domidov. Il a ramassé le crayon et il a dit, ne recommencez plus. Hein. Ah, il ne savait pas les crayons. Et maintenant, pour terminer, je vais vous raconter une histoire qui va vous prouver que les Marseillais ne sont pas des menteurs. C'est un de mes amis qui habite à la banlieue de Paris. Il habite Aulnay. Alors tous les matins, pour venir à son bureau, il prend le train, le chemin de fer. L'autre matin, il arrive à la gare du Nord, il y a son camarade qui voit débarquer, qui lui fait, oh, par exemple, où vas-tu? Ben, il dit, je vais à mon bureau, puis après j'irai au théâtre. Il dit, comment, tu vas à ton bureau et après au théâtre? Mais alors, tu ne sais pas ce qui t'arrive? Quand tu es parti de chez toi, ta femme, elle est montée sur une chaise, elle a nettoyé la vaisselle, elle est tombée. Elle est tombée, Baptistin, le sang, le docteur, le... Quand on lui dit, qu'est-ce que tu me racontes? Ma femme, le sang, le docteur, oh, coquin de bois. Il reprend le train et il repart. Enfin, plutôt dans le train, il dit, mais qu'est-ce qu'il me raconte, celui-là? Je suis pas marié, moi, coquin de bois, dit. Il aimait sa femme avant de la connaître. Alors, au revoir, à la prochaine.

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2: Bonjour, ici Pascal Lord pour une nouvelle chronique autour du thème du vieillissement sous toutes ses formes, ses couleurs, ses mouvements, son impact sur la société. J'aimerais aujourd'hui aborder le sujet des pratiques sexuelles des personnes âgées, sujet ô combien tabou dans notre société. Pour cela, je vais m'appuyer sur l'enquête « Contexte des sexualités en France » réalisée en 2023, qui est la quatrième grande enquête sociologique nationale réalisée depuis 1970 sur la vie affective et sexuelle des Français. Elle vise à comprendre les évolutions des représentations, des pratiques, des parcours sexuels et des comportements préventifs, préservatifs, dépistage, vaccination, etc., dans un contexte de transformation sociale, technologique et juridique. Elle interroge les liens entre sexualité, santé et conditions de vie, familiales, professionnelles, économiques. Elle permet de mesurer l'impact du numérique, des normes sociales, des droits sexuels et des violences sexuelles. Enfin, ces résultats servent à évaluer la stratégie nationale de santé sexuelle, un programme qui va de 2017 à 2030. Alors, au niveau de la méthodologie, 31 518 personnes âgées exactement, de 15 à 89 ans, ont été interrogées par téléphone et ou via des questionnaires en ligne représentatifs de la population vivant en France métropolitaine et dans 4 territoires d'outre-mer. L'enquête combine plusieurs volets. Un questionnaire téléphonique détaillé, un questionnaire internet complémentaire et un volet biologique de dépistage des IST, infections sexuellement transmissibles, parmi les 18-59 ans. Mais ici, je vais me focaliser sur les personnes âgées, sachant que contrairement à beaucoup d'enquêtes antérieures qui se concentraient surtout sur les jeunes adultes, l'enquête Contexte des sexualités en France inclut des données jusqu'à 89 ans, ce qui permet une meilleure compréhension des sexualités dans le grand âge. L'étude montre que l'activité sexuelle ne s'arrête pas mécaniquement à l'âge avancé, ce qui contribue à une vision plus nuancée de la sexualité chez les personnes âgées. L'enquête montre aussi la diversité des pratiques chez les plus de 60 ans. Certains indicateurs laissent voir qu'elles ne se limitent pas aux rapports traditionnels, bien que la fréquence puisse décliner avec l'âge. En intégrant des données jusqu'à 89 ans, l'étude permet de dépasser les stéréotypes sur la sexualité des personnes âgées et de comprendre leur vie sexuelle comme une continuité de trajectoire de vie influencée par la santé, les normes sociales et les conditions de vie. Malgré tout, dès que l'on aborde le sujet du corps âgé, on l'envisage immédiatement comme un corps fatigué, médicalisé, surveillé. On parle beaucoup moins de son désir, comme si la sexualité avait une date de péremption, comme si, passé un certain âge, aimer, toucher, être touché, devenait indécent. Faites l'essai autour de vous, vous verrez que le sujet de la sexualité des personnes âgées dérange, parce qu'elle contredit une norme silencieuse. Le désir serait l'apanage des corps jeunes, productifs, performants. Vieillir, dans notre imaginaire collectif, c'est sortir du champ du désir, et donc du visible. Cette exclusion n'est pas naturelle, elle est profondément sociale. Alors que l'enquête nous montre bien que la sexualité ne disparaît pas avec l'âge, elle montre aussi qu'elle se transforme, elle se déplace, elle devient parfois moins centrée sur la performance, plus attentif à l'intimité, à la présence, au toucher. Mais notre société peine à reconnaître ces formes-là du désir, parce qu'elles échappent au modèle dominant. Dans les institutions, cette gêne se traduit concrètement. Manque d'intimité, infantilisation, décisions prises à la place des personnes concernées. Le corps âgé est protégé, soigné, surveillé, rarement considéré comme un corps désirant. Parler de la sexualité des personnes âgées, ce n'est pas revendiquer une injonction au plaisir, c'est rappeler un droit fondamental, celui de ne pas être dépossédé de son intimité au nom de l'âge. Car le désir n'est pas une question de jeunesse, c'est une affaire de relation, de dignité et de reconnaissance. Dans le film « Si je meurs, ce sera de joie » d'Alexis Taillant, dont nous allons parler dans une prochaine chronique, Micheline, lesbienne, âgée de plus de 80 ans, parle de ses expériences sexuelles, ses orgasmes, sa volonté de continuer à avoir du plaisir malgré son grand âge. Vincent Carrier, lui, s'implique dans plusieurs projets dont nous reparlerons aussi, notamment le Contre-salon des vieilles et des vieux et Télévioc, une émission télé en partenariat avec Laure Adler. Et Micheline, de commenter. J'ai eu une prise de conscience ce matin. Je souffre de ne pas avoir eu plus envie de baiser. Non, le désir n'était pas mort en moi, mais il était interdit. C'était une chronique de Pascal Lord. À très bientôt sur les ondes de Radio Radio Plus. 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
1: L'agenda de Radio Radio Plus vous recommande la 18e édition du festival Passe ton bac d'abord, qui, comme chaque année, met à l'honneur la musique baroque et en particulier celle de Jean-Sébastien Bach. Le temps d'un week-end, partout dans la ville, cette année, 18 lieux accueilleront des concerts dont certains seront gratuits du vendredi 5 au dimanche 7 juin. Des lieux du patrimoine comme le couvent des Jacobins, l'auditorium Saint-Pierre des Cuisines, l'église Saint-Pierre des Chartreux, l'hôtel du Mai, l'église Saint-Exupère, mais aussi des librairies ou encore le cinéma américain Cosmographe, ainsi que le jardin du Grand Rond. Et je citerai également l'Hôtel Dieu parmi tous les lieux qui accueilleront cette 18e édition du festival Passe ton bac d'abord, qui est la première dont la direction artistique n'est plus assurée par son fondateur et le fondateur de l'ensemble baroque de Toulouse, Michel Brun. L'ensemble baroque de Toulouse, fondé et dirigé par Michel Brun, et le festival Passe ton bac d'abord, organisé par l'ensemble baroque de Toulouse, fonctionne désormais en direction collégiale. Cette année, Jean-Sébastien Bach n'occupe pas l'essentiel de la programmation. D'autres compositeurs seront largement joués au cours de ce week-end musical, avec notamment la musique de la dynastie des Couperins, interprétée aux Jacobins par l'ensemble Les Curiosités, ou encore la musique de Zelenka, surnommée le Bach de Bohème, interprété par l'ensemble baroque de Toulouse à l'Hôtel Dieu les 6 et 7 juin au cours de l'après-midi. Je vous propose de vous intéresser plus particulièrement au concert que donnera l'organiste Johan Tardivel les samedis 6 et 7 juin à 17h à l'église Saint-Pierre des Chartreux. Un concert entièrement consacré à Buxtehude, donné donc sur l'orgue de l'église Saint-Pierre des Chartreux. Johan Tardivel est né en 1982, il a débuté ses études à Toulouse, puis a étudié à Paris ou encore à Bruxelles. Il s'est formé notamment auprès de Michel Bouvard, Olivier Latry ou encore Bernard Foucroulle. Nous l'écoutons interpréter ici la première fantaisie de Jehan Alain, un compositeur né en 1911 et mort durant la Première Guerre mondiale en 1940. Jehan Alain est né dans une famille de musiciens. Organiste, c'est à 22 ans, en 1933, qu'il a écrit sa première fantaisie dédiée à son frère Olivier, également musicien. Pour la première fois, Jehan Alain utilise comme procédé de développement un thème unique, toujours repris avec une présentation rythmique différente, voire complètement déformée. Le résultat, ce sont des grandes clameurs, des décharges de foudre qui débouchent sur une réponse énigmatique dont l'effet est saisissant. Voici la première fantaisie de Jehan Alain, interprétée à l'orgue par Johan Tardivel.

L'organiste Johann Tardivel interprétait la première fantaisie de Jehan Alain. L'organiste est attendu à Toulouse, où il se produira lors de la 18e édition du festival Passe ton bac d'abord. Samedi 6 et dimanche 7 juin à 17h à l'église Saint-Pierre des Chartreux pour un programme entièrement dédié aux œuvres de Buxtehude. Le festival Passe ton bac d'abord, organisé par l'ensemble baroque de Toulouse, a lieu cette année du vendredi 5 au dimanche 7 juin. Nous nous quittons avec de nouveau Johann Tardivel et la deuxième fantaisie pour orgue de Jehan Alain. Elle a été publiée en 1939, un an avant la mort du compositeur.

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3: Alors, mon amour de la cuisine, il vient du fait que depuis que je suis toute petite, j'ai cuisiné avec ma mère, ma grand-mère, et toutes les deux étaient des très bonnes cuisinières, des très bonnes saucières, parce que faire une sauce, c'est pas toujours facile. Et de là, j'ai appris les gestes et j'ai eu des réflexes de cuisine depuis toute jeune. Alors là, aujourd'hui, je vais faire une petite tarte poireaux et chèvre. J'ai le repas des voisins ce soir, donc du coup, j'ai décidé de faire ça. Alors, en fait, quand j'ai commencé à cuisiner vers l'âge de 8 ans avec mon amie Hélène, donc on a expérimenté toutes les recettes de Michel Oliver. Et puis après, au fur et à mesure, plus ça allait, plus je cuisinais, mais sans vouloir en faire un métier, en fait. Ben, après mon bac général, je suis partie à Toulouse. Et voilà, et j'ai fait donc un BTS hôtelier. C'est de là que je me suis dit, ah oui, je veux devenir chef. Mon professeur de cuisine, Jean-Luc Danjou, m'a placé chez Dominique Toulousi, qui était 2 étoiles Michelin à l'époque. Et puis ensuite, j'ai voulu partir sur Paris, parce que j'avais envie de découvrir d'autres chefs. Et donc là aussi, pendant un an, j'étais chez Guy Savoy, qui lui, à l'heure actuelle, est un des meilleurs chefs du monde. Voilà, j'ai passé une année également à cuisiner et vraiment à me régaler, quoi. Donc les poireaux, là, je vais les faire suer avec une pointe de beurre, à découvert, surtout pour ne pas perdre le vert du poireau et la belle couleur. Ensuite, je vais les répartir sur ma pâte feuilletée. Je vais rajouter un petit peu de chèvre frais et je vais faire un petit appareil. Alors un appareil, c'est un œuf, de la crème et un petit peu de lait. Et je vais répartir mon appareil. Bien évidemment, je vais l'assaisonner. Hein. Ça, c'est important quand on cuisine, toujours assaisonner et toujours goûter. Et ensuite, je vais le répartir sur ma tarte et la mettre au four. Donc voilà, après Savoie, je suis redescendue dans le sud-ouest où là, j'ai tenu la brasserie du Capoul, qui est une brasserie emblématique de la place Wilson à Toulouse, où là, donc on était deux, il y avait le chef et moi-même. Donc on a eu la direction de la brasserie du Capoul pendant 5 ans. En fait, à la base, on voulait monter un petit bistrot. On avait mis des ardoises au mur. On avait une jolie carte de produits frais, locaux et traditionnels. On a passé de très belles années dans cette brasserie. Alors là, je mets une noisette de beurre. Donc quand vous mettez du beurre dans une casserole, quand vous utilisez du beurre, vous en mettez un petit peu. Il vaudra mieux en rajouter qu'en mettre trop à la base. Parce que la matière grasse, c'est un exhausteur de goût, mais deux, si on en met trop, ça va déséquilibrer la recette. Et puis en plus, c'est peut-être pas très bon pour la santé non plus. Donc il vaut mieux, quand vous mettez la matière grasse, que ce soit de l'huile d'olive, du beurre, d'en mettre un petit peu, une noisette, et ensuite d'en rajouter. Donc là, mes poireaux, il semble que c'est volumineux, mais en fait, ça réduit énormément. Donc, il ne faut pas être impressionné au départ par le volume de poireaux crus que vous avez dans votre poêle. Après Toulouse, je suis partie à Londres. De là, en fait, j'ai été traiteur, mon père faisant des courses de voiture. J'ai eu la chance de pouvoir intégrer l'équipe de Williams-Renault en Formule 3. Et donc, on faisait le championnat d'Europe. Et donc, ces mécaniciens anglais avaient quand même un peu de mal avec ma cuisine gersoise. Mes petits pois au confit et avec du thym, ils étaient plus habitués aux gros pois cuits à l'anglaise. Donc, c'était pas toujours simple de les nourrir. Donc là, tranquillement, on fait suer. Surtout, on force pas, on veut pas de coloration sur les poireaux. Là, on se sert de l'humidité du poireau qui vient cuire tranquillement le poireau. Et puis après, d'ici 2-3 minutes, je vais assaisonner. Et ensuite, ça sera prêt pour notre tarte. Puis après, donc, j'ai décidé de partir à New York puisque c'était mon souhait premier. Et je suis allée à la rencontre d'Ariane Daguin, que je connaissais bien d'Auch, puisque on est toutes les deux occitaines. Et donc, elle a décidé d'ouvrir un restaurant et on a trouvé un local que l'on a tout refait. Mais on y est arrivé et ensuite on est venu chiner en France plein de tables de décoration, enfin de voilà, on a reproduit un restaurant gersois à New York, plein cœur de New York, à côté de la gare centrale, avec une carte très sud-ouest. Donc on avait de la liquide, des garbures, du confit, la belle salade gasconne made in New York. Ça a été une sacrée expérience parce que c'était pas simple, parce que c'était un gros restaurant quand même avec une belle capacité, mais après quand même très riche d'enseignements. Là, voilà, maintenant ça va se terminer. Là, je vais assaisonner sel, poivre. Là, je vais étaler ma pâte feuilletée. Je vais répartir mes poireaux, donc c'est préférable que les poireaux soient pas trop chauds parce que dans la pâte feuilletée, ça va fondre sinon. Et ensuite, je vais répartir mon chèvre au four et c'est terminé.
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2: La rue des Fleurs, on la croirait volontiers dans quelques quartiers pavillonnaires, près d'une rue des Jonquilles, d'une rue des Hortensias ou d'une rue des Pivoines. On sait comment les édiles contemporains aiment dispenser dans les zones urbaines nouvelles, particulièrement là où s'alignent des villas, des noms d'oiseaux, de fleurs, de montagnes, de lacs ou de rivières. Cela leur épargne d'aller chercher encore et encore dans le vieux fond des notabilités locales. Les Jonquilles ou les Chardonnerets font aussitôt comme un printemps, donnent le sentiment que la ville est à la campagne. La rue des Fleurs n'est pourtant pas une rue contemporaine, et ce n'est pas une rue de quartier périphérique de Toulouse. C'est une vieille rue. Il y a bien longtemps qu'elle s'appelle rue des Fleurs, qu'elle demeure au centre, dans une des plus vieilles parties du centre, tout contre l'ancien Parlement, à proximité de la place du Salin, en laquelle elle débouche. C'est une rue assez courte et pas droite, qui prolonge la rue d'Arquier-Vire, puis rencontre la petite rue des As, c'est-à-dire la rue des Ânes. Pas de fleurs dans cette rue, sinon par-ci par-là une fenêtre, des géraniums. Pas de jardin visible, tout au plus, certains jours, voit-on quelques jeunes filles, plus ou moins en fleurs et généralement de bonne famille, y passer d'un pas plus ou moins pressé. On y voit aussi assez souvent des dévotes allant vers l'église du Jésus qui obstruent presque cette rue avant qu'elle ne vire et ne devienne la rue d'Arquier. On aurait pu aimer que la rue des As rencontrât la rue des Chardons, mais non. Dans la Toulouse réelle, c'est la rue des Fleurs qu'elle rencontre, la rue de toutes les fleurs, pas seulement des chardons aimés des ânes, ou des marguerites, ou des roses aimées des poètes. Certains y goûteront les fleurs de la poésie et songeront aux jeux floraux. Les royalistes se souviendront des fleurs de lys qui ornèrent sans doute certains bâtiments de ce quartier très parlementaire. Chacun se plaira à y sentir, comme chez Mallarmé, que dès qu'on dit « fleurs », musicalement se lève, idée même et suave, l'absente de tout bouquet. C'est un enchantement qu'une promenade, rue des Fleurs, discrète à l'écart des axes, dans cet accord rare entre les corolles parfumées, l'amour, une église, le droit et le dédale. Il ne faut pas parler longtemps de cette rue. Respirer son nom, parfois, suffit au bonheur.

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2: Bonjour et bienvenue dans ces chroniques des notes bleues. Aujourd'hui, on va parler de blues français. Dans d'autres émissions, on a parlé de Rem et puis de Patrick Verbeek, par exemple. Et bien aujourd'hui, on va parler de Paul Persson, qui n'est vraiment pas personne. C'est un artiste au sens plein du terme. Non seulement c'est un chanteur, auteur, compositeur, mais c'est aussi un très bon guitariste et quelqu'un qui, depuis de nombreuses années, je dirais un peu sur les chemins de traverse, et bien popularise le blues à la française et est resté très fidèle à ses origines. Paul Persson, son vrai nom s'appelle René Paul Roux, il est né en 1949 à Argenteuil donc, et il a passé une grande partie de son enfance à Houille, en région parisienne. Son père était ouvrier, il joue quelquefois de l'harmonica. Le jeune René, donc Paul, si l'on veut, quant à lui, s'intéresse à la musique et à la radio, et ses préférences vont à Charles Aznavour, Edith Piaf, jusqu'à ce qu'il entende pour la première fois du rock interprété par Eddie Mitchell ou Johnny Hallyday. Ses parents achètent alors un accordéon, et cet instrument ne plaît pas vraiment à Paul, qui, conquis par les sonorités du rock, eh bien, découvre plutôt la batterie et puis ensuite la guitare. Dans les années 70, il a des aventures collectives, de groupe notamment. Il fait un peu de mécanique générale, il passe un CAP et puis ensuite, avec le groupe Origine, il parvient à produire un 45 tours chez Pathé Marconi en 1969. Mais il revient en boulot dans une entreprise d'agroalimentaire et puis ensuite, peu à peu, en s'achetant une Fender Stratocaster et puis une Les Paul Gibson, il va former un groupe en 75 qui s'appelle les Brass Band, qui vont le rendre plutôt célèbre. On en reparle juste après la découverte d'un premier titre, Barjo Land.

Paul Persson, vous l'aurez compris, c'est plutôt du blues électrique. Ça fait de nombreuses années qu'il fait de la scène en France. Et il fait partie de ces générations de Français qui sont des bons guitaristes, qui ont découvert le blues et qui en ont beaucoup joué. Je pense notamment à Bertignac, on l'écoutera un petit peu plus loin avec lui sur scène. Et là, je vous propose de le découvrir, Paul Persson, dans un deuxième titre qui s'appelle « Je me taille ».

0: Je me taille, Paul Person. Alors c'est vrai qu'on l'a vu sur beaucoup de scènes, il a accompagné Johnny Hallyday, il a accompagné pas mal de gens aussi. On ne peut pas vraiment dire qu'il y a des tubes de lui qui restent en tête et qui sont passés en radio. Par contre, c'est un artiste tout à fait complet et sur scène, eh bien, il assure vraiment et qu'il fait du blues de qualité depuis de très nombreuses années. Je vous propose d'ailleurs de le retrouver dans une jam session, c'est-à-dire une espèce d'improvisation, on appelle ça aussi un bœuf parfois, avec un comparse à lui, Louis Bertignac, qui a aussi pas mal voyagé sur sa guitare, et tous les deux, bien, quand ils se rencontrent, ça donne des choses plutôt sympas.
1: Alors, et maintenant, on a des guitares, voilà. Alors, qu'est-ce qu'on peut leur montrer aux gars de Guitar Part? On fait un peu de solo.
2: Bon, alors.
1: Alors, des plans de solo. Qu'est-ce que t'as de nouveau?
2: De nouveau, rien. Non, ouais.
1: C'est pas celui-là.
2: Ah, c'est les plans... C'est les trucs.
1: Alvin Lee,
2: toi, puis Johnny Winter, enfin tous ces mecs-là qui utilisaient ça, toi, tous les.
1: Avec la bouche.
2: My babe!

Voilà cette improvisation entre Bertignac et Paul Personne. Et bien là, on va retrouver Paul Personne pour terminer cette émission avec un autre comparse qui a été le sujet d'une autre émission, donc des Petites Chroniques Bleues. Il s'agit de Patrick Verbeek. Ça s'appelle Hoochie Coochie Man. Et je pense qu'un certain Muddy Waters avait chanté ça à une époque.

Alors dans les années 80, ça décolle pour lui, il fait un premier album et puis ça marche pas super, il retourne dans sa ferme près de Toulouse. Et c'est la chanteuse Nicoletta qui l'invite dans une nouvelle émission de télé, et là il rencontre des producteurs, et en 84, eh bien, il en est à son troisième album intitulé « Barjolande ». Et puis, Paul Personne est invité à participer à différents festivals en France, au Québec notamment. Et en 90, eh bien, il fait le Bataclan pendant 3 jours. En 92, il choisit de signer chez Polydor. Et puis, en 2000, il sort Patchwork Électrique, enregistré avec des musiciens anglo-saxons, notamment Ibigi Pop. Et en 2003, il y a 2 albums qui sortent, ainsi qu'en 2007, avec Hubert Félix Thiéphen. En 2011, il ressort 2 albums. Et en 2016, sort l'album Lost in Paris Blues Band, qui regroupe différents guitaristes français.

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1: Allô, bonjour l'Expresso, ici Joël Sorin. J'organise avec l'association Upwork, que je représente, une bac-balade dans le quartier des Chalets ce samedi 6 juin, entre grosso modo 10h et 13h, au programme donc une redécouverte du quartier des Chalets. C'est une promenade encadrée et qui vous amène de concert en concert. Si elle s'appelle Bac Balade, c'est que les répertoires joués seront autour du compositeur de baroque, avec Raphaël Léger en guitare solo, Philippe Gelda au piano d'aujourd'hui, électrique, Eugénie Hirsch, violoncelle et voix, et Lorenzo Naccarato sur un piano préparé, magnétophone à cassette et boîte à rythme préhistorique. Donc, dans le quartier des Chalets, 6 juin, à partir de 10h. Le rendez-vous est à 9h30 à la chapelle, rue Daniel Casanova, et il faut préalablement s'être inscrit, avoir pris sa place sur LOASO à Poirc, j'appelle APOIRC. À samedi.
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3: Bonjour. Ne loupez pas le festival Passe ton bac qui aura lieu le week-end prochain, le week-end du 5, 6, 7 juin, avec notamment nos concerts d'ouverture Con Voce Festiva, avec de la trompette et soprano et l'ensemble baroque de Toulouse, évidemment. Le concert de fin, créé l'inoubliable avec l'ensemble baroque de Toulouse, toujours au grand complet. Et deux chanteuses, Anne-Laure et Caroline Champy. Et ben, à très bientôt au festival.
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4: Bonjour à tous et à toutes. Voici les rencontres littéraires qui nous attendent en cette semaine de juin. On commence justement le lundi 1er juin à 17h30 pour le retour d'Yves le Pestipon et ses célèbres classiques au détail. Cette fois-ci, il s'attaquera à une fable de La Fontaine, le poisson et le berger qui jouent de la flûte. Rendez-vous le lendemain à partir de 18h, non pas le lendemain, pardon, mais le 3 juin, le surlendemain, pour une rencontre avec le directeur de recherche au CNRS et professeur de philosophie à l'École normale supérieure, Mac Crépon, qui viendra présenter Régression des temps sombres à venir, paru aux éditions Verdier. Le jeudi 4 juin, à partir de 18h, une rencontre en partenariat avec le GREP, rencontre avec Arnaud Miranda, à l'occasion de la parution de Les Lumières sombres, comprendre la pensée néo-réactionnaire aux éditions Gallimard et Le Grand Continent. Rendez-vous le vendredi 5 juin à 18h avec l'écrivain et cinéaste Atik Rahimi, venu présenter Kabuliwala, c'est moi, aux éditions POL. Enfin, cette semaine se termine le samedi 6 juin pour une rencontre avec Augustin Humeau à l'occasion du festival Passe ton bac d'abord. C'est une séance un instrument à l'ombre, un instrument à ombre blanche. Et cette fois-ci, c'est le basson qui sera à l'honneur, avec comme invité Laurent Lechenadec, bassoniste de l'ensemble baroque de Toulouse. Voilà, ça ce sera donc à 11h le 6 juin et ce même jour, le 6 juin, à 15h, une rencontre avec le journaliste et professeur à l'Institut supérieur de journalisme de Toulouse et écrivain Brice Torresilias à l'occasion de la parution de Le Modérateur, paru aux éditions Arcane 17. Toutes ces rencontres sont à vivre à la galerie exposition et conférence de Ombre Blanche, rue Mirepoix, en plein centre-ville de Toulouse. Ces rencontres sont gratuites, donc n'hésitez pas à venir nombreux et nombreuses pour rencontrer les auteurs et les autrices, leur poser vos questions et même, pourquoi pas, vous faire dédicacer un ouvrage. Tout ça est possible. Et si vous ne pouvez pas vous rendre sur ces rencontres, eh bien rendez-vous sur le site de la librairie Ombre Blanche pour les retrouver en podcast, en partenariat avec Radio Radio et d'ailleurs aussi à l'antenne de Radio Radio, du lundi au vendredi à partir de 13h30. Bonne semaine à tous et à toutes.
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Le jour de ses 20 ans, le 19 mai 1965, Pete Townshend s'est fait un petit cadeau. Une chanson. Sur un thème blues inspiré par la chanson de Moz Allison, Yagman Blues, souvent reprise sur scène par son groupe Les Who, il compose à la guitare My Generation. Le morceau prend sa forme définitive après plusieurs mois de tâtonnement et est enregistré en deux prises, le 13 octobre 1965 au studio IBC. My Generation est un blues lent, qu'on a accéléré, et où le chanteur Roger Daltrey s'est forcé à bégayer. Classée 8e meilleure chanson britannique de tous les temps, elle est devenue l'emblème du mouvement mode et une pierre angulaire de la musique d'outre-Manche, et d'ailleurs, reprise de génération en génération, notamment par Green Day en 1992.

C'était un soir d'ennui dans la maison des parents. Le leader des Kings, Ray Davies, s'est alors assis devant le piano désaccordé du salon et il a composé « You Really Get Me ». Les deux premiers singles du groupe n'ont pas vraiment bien marché et leur label, Pye, songe sérieusement à renvoyer les Kings à l'anonymat. « You Really Got Me » va changer la donne. Immortalisée, toujours au studio IBC de Londres, le 4 juillet 1964, elle grimpe immédiatement tout en haut des parades. 60e meilleure chanson britannique de tous les temps. « You Really Get Me » est donc un standard du rock les plus repris et un passage obligé pour tous les groupes de garage. La reprise la plus connue reste celle de Van Halen sur leur premier album en 1978.

0: Quand il a écrit Hey Joe en 1962, Billy Roberts voulait raconter l'histoire d'un gars en cavale qui ne sait plus très bien où aller alors qu'il vient de tirer sur sa femme. Sa chanson ne va pas intéresser grand monde. Mais quand The Leaves, puis Love et surtout Tim Rose vont la reprendre, Hey Joe va réveiller les oreilles américaines. Alors, lorsque Jimi Hendrix s'en empare, Hey Joe s'impose sur l'ensemble de la planète et reçoit sa médaille de standard du rock le 16 décembre 1966. Il y a plus de 50 versions de Hey Joe. Mais quand Willie DeVille l'a fait bronzer dans le désert mexicain, dans une version sudiste en 1992, Hey Joe revit, revigoré, ravivé, saoulé de mezcal et épicé au cactus.
1: Un, deux, trois.

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1: Bonjour à toutes, bonjour à tous. Dans un instant, retrouvez une rencontre à la librairie Ombre Blanche enregistrée mardi 14 octobre 2025 avec Philippe Foreau, maître de conférences HDR en histoire contemporaine à l'Université Toulouse-Jean Jaurès et dont les recherches portent sur l'Italie fasciste et républicaine. Il est présenté ce jour-là en dialogue avec Antonella Capra, maîtresse de conférences à l'Université Toulouse-Jean Jaurès et enseignante de la langue italienne, son ouvrage « Aldo Moro, un catholique en politique, entre foi et pouvoir » paru aux presses universitaires du Midi. Dans ce livre, Philippe Foreau s'intéresse à l'homme Aldo Moro, l'un des dirigeants les plus importants de la République italienne, enlevé, séquestré et exécuté par les Brigades Rouges en 1978, devenu l'un des martyrs les plus emblématiques de ce que l'on nomme les années de plomb.
2: Mais je suis ravie d'être là pour la présentation de cet ouvrage dont j'ai eu quand même le privilège de lire les ébauches. Un ouvrage qui est toute une histoire de recherche de toute une vie consacrée à l'histoire contemporaine et à des périodes un peu clés en fait de cette histoire contemporaine italienne. Alors je voudrais commencer par lire les premières lignes de l'introduction de ce livre. Il est des morts qui occultent la vie. On se souvient des circonstances de la disparition, mais la mémoire collective ne garde que peu de choses de ce que fut la vie du défunt. Il semble que ce soit le cas d'Aldo Moro. En France, les plus anciens se souviennent avec plus ou moins de précision de l'enlèvement et de l'exécution de Moro, mais ignorent, sauf quelques spécialistes, son activité publique. Quant aux plus jeunes, en Italie, la situation est différente. Alors, je voulais commencer, avant de poser la première question à Philippe, avec une petite anecdote personnelle, permettez-moi. 1978, c'est la date clé de la disparition, de la mort, de l'exécution d'Aldo Moro. J'avais 7 ans. Et pourtant, je me rappelle très bien des images que la télévision italienne passait sur la découverte de ce corps dans cette voiture. Je ne comprenais absolument rien à la situation. Je comprenais juste que c'était grave parce que je voyais la mine de mes parents. J'entendais parler mon père, ma mère, mes proches tout le long des semaines qui ont suivi, des mois qui ont suivi de ce cas si particulier. Pourquoi je vous raconte ça? Parce qu'en fait, comme on connaît l'issue tragique d'Aldo Moro par des images donc, qui sont restées dans nos mémoires, la mémoire collective mais aussi la mémoire individuelle. Mais en parlant avec toi, Philippe, j'ai bien compris que ce qui t'intéresse, c'est justement de ne pas limiter la figure d'Aldo Moro à celle de la victime du terrorisme. Et tu as voulu donc retracer la vie d'un homme avant ce qui s'est passé.
3: Merci Antonella et merci à nos amis d'Ombre Blanche de nous accueillir. Je disais tout à l'heure, on se croirait à un congrès de la démocratie chrétienne ou du Parti communiste. Parce que, en effet, oui, tu as raison, parce qu'il se trouve qu'il y a quelques années, il y a 12-13 ans, j'avais fait un petit essai sur Il caso Moro, la mort. Et en finissant ce livre, je me suis dit, mais Philippe, tu as parlé de la mort, des intrigues, des questions, mais cet homme est quelqu'un qui a beaucoup compté dans la vie publique italienne. Et il faudrait que tu fasses quelque chose autour de ce qui se passe avant. Et c'est pour cela qu'il y a maintenant 7 ou 8 ans, je me suis lancé dans cette recherche. Parce qu'effectivement, je voulais montrer que Moro, c'est pas seulement le cadavre dans cette fameuse 4L rouge. C'est pas seulement cette photo émouvante où on le voit dans sa prison du peuple avec la Repubblica. Et il l'a devant lui pour montrer qu'il est encore vivant à telle date. Mais c'est quelqu'un qui est issu de ce sud profond, des Pouilles. C'est un professeur, un juriste, un intellectuel. Et c'est un des pères de la Constitution de la République italienne. Pas seul, mais il a beaucoup participé dans le groupe des 18 députés de toutes tendances confondues, qui ont débattu entre eux de ce que devait être le futur de l'Italie. Et c'est quelqu'un qui a été député, ministre de la Justice, de l'instruction publique, comme on dit en Italie, qui a été secrétaire général de la démocratie chrétienne, un ami de Paul VI, qui a discuté avec le Parti socialiste, qui a été président du Conseil, qui a discuté avec le Parti communiste. Peut-être qu'il l'a payé, mais bon. C'est ça, Moreau. Et le travail, c'était justement de voir ce parcours. Et j'ai voulu essayer aussi d'aller à la découverte d'un pays. Parce que Moreau, c'est aussi un Italien qui a traversé le fascisme. Il est né en 1916. Il avait 6 ans quand Mussolini arrive au pouvoir. Il a 20 ans au moment de la guerre d'Éthiopie. Il a 24 ans quand l'Italie déclare la guerre à la Grande-Bretagne et à la France. Il traverse la guerre. Bon. Il est aussi l'homme qui connaît ce peuple en reconstruction dans les années 50, fin 40, années 50. Et puis, c'est partir à la découverte de ce qu'on a appelé l'Italie du miracle. Alors, il faut mettre quelques guillemets, parce que tout le monde n'est pas dans le miracle, mais tout de même, c'est un pays qui connaît un développement extraordinaire, et puis, qui traverse la tragédie de ces années de plomb, où à la fois, nous avons une société italienne très vivace, très forte, qui débat sur le rôle de la femme, sur un statut des travailleurs, sur l'intégration à l'Europe, et en même temps, qui a des centaines de morts dans ses rues, dans ses gares, sur ses trottoirs, avec les années de plomb. Et c'est cette période aussi, voyez, du fascisme aux années de plomb, que j'ai voulu découvrir au travers du parcours d'Aldo Moro.
2: Tu as donc exploré la vie, les actions de cette figure majeure de la politique italienne. Mais qu'est-ce que tu as finalement découvert sur l'homme Moro et avant? Comment est-ce que tu as mené tes recherches? Parce que quand on est face à des événements historiques, on est tous passés par des écoles, on a étudié l'histoire, mais je me demande toujours comment on fait pour travailler sur l'histoire, fût-elle lointaine ou récente. On va rencontrer qui? Qu'est-ce qu'on va chercher? Où? Voilà, donc un petit peu la genèse de ce livre.
3: Ce qu'il faut tout de suite dire, c'est que je ne suis pas exhaustif. Parce que c'est un océan d'archives, de témoignages. Et je suis tout à fait conscient que je n'ai pas consulté toutes les archives de la démocratie chrétienne de la période de Moro. Sinon, j'y serais encore, je serais peut-être mort dessus d'ailleurs, je ne sais pas. Parce que c'était gigantesque. Alors, effectivement, j'ai fait des choix. J'ai travaillé sur des archives de la démocratie chrétienne, du Parti communiste. Je suis allé à Bari, à l'université, où j'ai pu travailler un accueil formidable, d'ailleurs, une équipe très chaleureuse. Et j'ai pu travailler sur les archives de son université, les notes qu'il avait eues aux examens. J'ai même retrouvé, bon, c'est un peu émouvant, le document qu'il a signé en 1938, au moment où il commence à enseigner, en disant que ses parents ne sont pas juifs. Parce que c'était au moment des lois raciales, vous savez, du régime fasciste, et il a dû, comme tous les enseignants, hein, dire que ses parents n'étaient pas juifs. J'ai pu travailler aussi sur les mémoires, sur les lettres, la correspondance, par exemple, avec Nenni, le socialiste, avec Antonio Segni, le président démocrate chrétien élu en 1962. J'ai pu travailler aussi sur les journaux intimes de certains des grands dirigeants italiens, sur des archives liées à Enrico Berlinguer. Et puis, il y a aussi des archives très émouvantes, alors là, pour la dernière partie de sa vie, qui ont été publiées. Ce sont les lettres qu'il écrit depuis sa prison du peuple, hein, et que tous les Italiens peuvent avoir dans leur librairie. Ça a été traduit en français. J'ai eu quelques témoignages oraux, mais là, un petit détail pour vous montrer que cette période est encore extrêmement délicate. J'ai écrit à son fils, Giovanni, qui avait 20 ans au moment de la mort de son père. Et je lui ai dit, voilà, est-ce que vous pourriez témoigner? Enfin, il m'a répondu très gentiment, très aimablement. Il m'a dit, ah, je suis heureux qu'un historien étranger s'intéresse à mon père, ça me fait extrêmement plaisir, mais je ne peux pas témoigner, je ne peux plus en parler. Parce que c'est pour moi encore, je vous parle d'un courrier d'il y a 5 ans, donc c'est plus un jeune homme, il était presque sexagénaire, et il me disait je ne peux pas en parler. J'ai écrit un livre là-dessus, je me permets de vous y renvoyer parce que pour moi c'est trop dur. Par contre, j'ai pu avoir le témoignage d'un de ses neveux, Renato,
2: qui est venu à Toulouse.
3: Qui est venu à Toulouse et qui m'a découvert aussi le quotidien de son oncle. Il me disait, mon oncle était un personnage extraordinaire et étonnant pour nous, jeunes quand même, parce qu'il n'aimait pas le football. Et alors, quand il avait, parce qu'il avait des postes

0: il était mal habile de ses 10 doigts, il était capable de se tailler, ce qui me rend sympathique d'ailleurs, parce que moi-même, je... Et voilà, et c'était Aldo Moro, c'était ça, c'est cet homme, et qui était, alors là, les témoignages des étudiants aussi, les témoignages de ces étudiants, il était président du conseil ou ministre des Affaires étrangères, mais il avait gardé soit un cours de 2 heures par semaine, soit un séminaire de recherche à l'Université de Rome, puisque en 63, il avait été muté à Rome. Et les étudiants qui ont témoigné, bien après, alors que maintenant ce sont des personnes qui entrent dans un certain âge, il était capable de déplacer un rendez-vous avec un ambassadeur pour rester dans notre salle et discuter avec nous. Ce qui nous étonnait beaucoup, et il essayait de comprendre une jeunesse italienne qui était en train de bouger et qu'il voulait comprendre. Donc voilà, je me suis, voyez, heurté à ce personnage que les Italiens respectaient, mais qui n'était pas facile d'abord. Parce qu'il faut s'enlever de l'idée du méridional, volubile, etc. Non, non. Cossiga dit à un moment donné, le ministre de l'Intérieur, au moment de l'enlèvement, il disait, dans le monde politique italien, on s'embrasse beaucoup. J'ai embrassé une fois Andreotti, jamais Aldo Moro. Et un dernier élément, et je te recède la parole, pour vous situer ce personnage qui est détonné un peu, il allait à la plage en costume cravate. Et quand il voulait se baigner, sa fille raconte que ma mère, maman, lui mettait une grande couverture, il se déshabillait et il réapparaissait en maillot de bain. Mais il arrivait sur la plage en costume cravate. Vous voyez, c'est pas le méridional tel qu'on l'imagine, c'était quelqu'un de très pudique, de très réservé, qui a traversé la vie publique italienne en dehors des stéréotypes que l'on a de manière un peu facile sur l'italien.
1: Mais il a été catapulté aussi sur le devant de la scène à cause de la politique qu'il a menée juste avant de tomber dans sa tragédie et puis à cause de sa tragédie. Mais c'est vrai que ce n'est pas l'homme politique qu'on voyait le plus à la télévision, le plus à parler de politique sur les places. C'était un homme timide. C'était un homme aussi, il faut le reconnaître, qui avait, c'est pas gentil, mais enfin une forme de logorée dans ses discours. Et en fait, il n'était pas non plus quelqu'un de très avenant dans ses discours. Mais comme tu sais bien l'expliquer dans ton livre, ces longs discours qui pouvaient durer 2 heures, voire plus,
0: 6 heures
1: devant les conseils, les assemblées, étaient en fait en lien avec sa manière de décortiquer la réalité, sa manière de peser chaque fois le pour, le contre, de mesurer les paroles. Et donc, c'est vrai qu'on est bien loin de la politique que nous connaissons ou qu'on a connue. Et donc, voilà, c'était quand même un personnage particulier.
0: Donc, tu as raison. Bon, il a été élu à Bari de 1946 à sa mort. C'est vrai qu'il ne cherchait pas à flatter la population italienne. En 1961, il y a une première émission où des journalistes italiens reçoivent des grandes personnalités politiques de tout parti. Et c'est le tour du secrétaire général de la démocratie chrétienne. Et un de ses conseillers, un de ses secrétaires, lui dit « Onorevole, vous parlez en lisant trop votre texte et regardez la caméra, faites un effort pour vous adresser aux gens. » Et Moro lui dit « Mais non, je ferai comme je le souhaite. » Et c'est vrai que quand on vous revoyait les images, aujourd'hui, ce qu'on appelle les conseillers en communication, s'arracheraient les cheveux. Mais en 1961, il disait « c'est comme ça que je parle ». Et alors effectivement, je me suis plongé dans les discours de Moro. Alors là, pas tous les discours, mais c'est sûr que sous-peser une situation, peser le pour et le contre, voir les objections possibles, etc. En 62, lors du grand congrès de Naples, qui va décider l'ouverture à gauche au Parti socialiste, il fait 6h30 de discours, coupé par le repas de midi. Et 6h30 de discours, aujourd'hui, évidemment que c'est infaisable et c'est impossible. Nenni Togliatti avait l'habitude aussi de ces grands discours. Et puis, pour vous montrer justement la difficulté des fois de le comprendre quand on le connaissait mal, Henry Kissinger, le secrétaire d'État américain, qui le rencontre, je crois que c'était en 75, quand il était président du Conseil, et il lui avait demandé, et c'est le témoignage de Kissinger, « Président, est-ce que vous pouvez nous synthétiser un peu l'histoire de l'Italie depuis la guerre, que je comprenne bien ?» Et Kissinger dit « Au bout d'une heure, nous étions toujours en 1946. Oui. » C'est-à-dire qu'il s'est heurté au Moro qui, justement,

0: peser le pour, le contre. Il est évident qu'aujourd'hui, parce qu'aujourd'hui, l'immédiateté prime. Dans les années où Moreau et tous les autres étaient là, ils avaient le temps de prendre des jours où ils réfléchissaient. Et ça, c'est évidemment quelque chose qui a un
1: C'est
0: peu
1: un
0: disparu.
1: luxe. Tu l'as dit tout à l'heure, la vie d'Aldo Moro recouvre finalement toute l'histoire contemporaine italienne. Bon, pendant la guerre, mais après l'après-guerre, la reconstruction du pays, la constitution italienne, le boom économique, enfin le terrorisme. Alors, tu viens de dire quelque chose de très intéressant par rapport à sa relation avec les étudiants, ses étudiants, et donc à l'attention qu'il portait à cette jeunesse qui, à ce moment, dans les années 60, 70, demandait un changement, demandait vraiment que les choses changent, que la politique soit différente, et que ce soit dans la politique, mais aussi dans les mœurs, la société. Et certains sont partis vers l'extrême, hein, pour changer les choses. Donc on revient un petit peu à la période qu'il a vue. Acteur de cette période que tu décrivais, donc les années 70, ce qu'on a appelé en Italie les années de plomb. Une période dense, difficile, et on en parlait ensemble, probablement beaucoup plus complexe et beaucoup plus violente que celle des pays voisins. Il s'y est retrouvé là-dedans, donc on peut peut-être faire un petit focus sur cette partie pour comprendre. Et après, ma question, c'était, comment est-ce qu'il en est arrivé à cette idée de ce compromis, hein, ce compromis historique, donc de chercher une alliance avec ce qui était finalement à l'opposé politiquement, idéologiquement, pour faire bouger les choses, et non pas de manière violente, mais de manière politique.
0: Alors c'est vrai qu'il faut se recontextualiser en quelques mots ce qu'est l'Italie des années 60-70. C'est un pays qui connaît des mutations sociologiques et sociales considérables. Par exemple, les campagnes se vident, l'exode rural. Alors l'exode rural, tous les pays d'Europe occidentale l'ont connu. La France l'a connu. Sauf que pour la France, ça prend un siècle. L'Italie, en 20 ans. Elle connaît des mutations dans sa société considérables, puisque après la guerre, vous avez encore une population à majorité rurale. Or, à la fin des années 60, c'est un monde qui a complètement changé. Donc, très vite. C'est une société qui connaît, comme toutes les autres sociétés occidentales, la massification de l'enseignement et des universités. Il y a de plus en plus d'étudiants qui font leurs études supérieures dans les universités italiennes, quitte à créer des frustrations, parce que vous sortez diplômé, mais je dirais l'état de l'économie fait que finalement vous ne pouvez pas des fois trouver un emploi. Et il y a un terreau de frustration dans cette jeunesse italienne qui est importante. C'est aussi le contexte où ce sur quoi reposait la société italienne? C'est-à-dire, je pense à l'Église, je pense aux grands partis politiques, car vous avez une démocratie italienne qui repose sur des partis de masse, populaires, ancrés dans la société italienne. Le Parti communiste et la démocratie chrétienne, ce sont des partis de masse au vrai sens du terme. 1,5 million de militants au Parti communiste, 1,2 million pour la démocratie chrétienne. Vous avez aussi un autre support de la République italienne, c'est l'Alliance américaine. Or, dans les années 60-70, on remet en cause l'Église dans la société, on commence à contester les partis politiques comme représentants d'un pouvoir bourgeois, les États-Unis dans le contexte de la guerre du Vietnam, la famille traditionnelle commence à être contestée par des mouvements féministes des années 70 qui sont extrêmement actifs. Avec un grand moment pour la démocratie italienne, c'est 1974, la loi sur les divorces, enfin le référendum sur la loi sur les divorces. Et Moro le regarde. Il regarde ça, lui qui est un homme, effectivement, qui vient de milieu catholique, j'y reviendrai parce que son catholicisme est intéressant. Il a une vraie jeunesse catholique engagée. Mais il se rend compte que les choses bougent. Par exemple, sur le divorce, lui, il a eu, je dirais, la chance ou la grâce, si vous voulez utiliser un mot qui lui aurait peut-être plu, d'avoir rencontré la femme de sa vie pendant ses études, Eleonora, qui fut l'amour de sa vie. Ils ont eu 4 enfants et ils se sont profondément aimés. Mais au moment du divorce, il fait le minimum syndical. Je veux dire, alors qu'Amintore Fanfani, le secrétaire général de la démocratie chrétienne, mène une politique très offensive contre la loi, Moro intervient peu, parce que il expliquera les évolutions de la société, il faut les prendre en compte. Et donc, le divorce répond peut-être à un besoin d'une société qui s'ouvre des perspectives pour des femmes qui sont peut-être, je dirais, dans une situation malheureuse. Et donc, en 1974, il comprend qu'il y a quelque chose qui se joue. Et ça, c'est vrai d'ailleurs dans la société italienne. Permettez-moi une petite anecdote. Il y a quelques années, j'avais une jeune religieuse italienne parmi mes étudiantes. Et je lui ai parlé, je lui ai dit, mais est-ce que vous avez le souvenir d'avoir parlé avec vos parents, vos grands-parents, de la loi sur le divorce et le référendum ? Elle m'a dit, oui, avec ma grand-mère. Ah. Ma grand-mère était une pieuse catholique qui allait à la messe tous les dimanches. Mais elle a voté pour la loi. Elle était veuve. Hein, au moment de... Et elle disait, il y a des femmes malheureuses qui ont peut-être besoin de cette loi. Elle a voté pour la loi sur le divorce et elle est allée à la messe. Et voilà, c'est-à-dire que c'est ça aussi, cette société complexe qu'essaye de saisir Moreau. Et donc, ce qu'il comprend, c'est qu'il faut discuter avec l'autre. Il faut discuter avec l'autre. Et cet autre, ce sera le puissant parti communiste italien. Et puis, il faut dire quand même qu'il a la chance de rencontrer quelqu'un comme Enrico Berlinguer, qui, lui... Alors, il faut rendre à César ce qui est à César. Qui parle le premier d'un compromis historique possible ? C'est Ciriaco de Mita. En 1969, un élu de Campanie, jeune député démocrate chrétien, et c'est lui qui dit, face en 69, c'est le début des années de plomb, il faut peut-être se parler dialoguer. Un peu, dialoguer. Et Berlinguer, en 1973, est traumatisé, je crois que le mot n'est pas trop fort, par ce qui s'est passé au Chili, le coup d'État militaire. Et il écrit 3 articles dans la revue Rinascita, où il explique, en 3 articles de septembre-octobre 1973, c'est-à-dire quelques jours après le coup d'État du général Pinochet, une des erreurs d'Allende a peut-être été de croire qu'il pourrait gouverner seul le Chili. Et il n'a pas parlé à l'autre parti qui était la démocratie chrétienne chilienne. Et pour éviter, alors que nous sommes dans les années de plomb et que les groupuscules néofascistes ont commencé leur processus d'attentat en Italie, il faut discuter avec la DC, comme on disait, la démocratie chrétienne. Et de l'autre côté, tu as un Moreau qui comprend que c'est le moment de parler. Mais attention, ce que je vous résume en 3 minutes, ce sont des années de dialogue où il faut convaincre vos propres amis politiques. Parce qu'au sein du Parti communiste et au sein de la démocratie chrétienne, parler à l'autre, ce n'était pas spontanément évident. Et Berlinguer et Moreau ont... progressivement, petit à petit. Alors, évidemment, quand on rentre dans le détail, on se dit, voilà, mais c'est abominablement compliqué. Mais oui, la politique est compliquée. Et ils vont se mettre d'accord, par exemple, pour obtenir une abstention. Toute allusion à la situation actuelle en France est volontaire. Par exemple, il obtient que le Parti communiste ne participe pas à la majorité, mais s'abstienne lors de l'investiture du gouvernement Andreotti de 76. Puis, on va négocier pendant près de 2 ans sur un programme où alors le Parti communiste ne rentre pas dans le gouvernement, mais il fait partie d'une majorité programmatique sur un programme qui va aboutir en 78. Et tu vois, il y a 2 ans. Alors après, je ne sais pas ce qui se serait passé après. C'est-à-dire, est-ce que dans l'esprit de Moreau et de Berlinguer, il y avait l'idée, tôt ou tard, il faudra que le Parti communiste soit dans les sphères gouvernementales? Là, vous me permettrez de ne pas... Parce qu'il est mort. Je ne sais pas ce qui s'est passé. Ce que je sais, c'est que ça a échoué après sa mort. Si Moreau avait été vivant, est-ce qu'il y aurait eu une alternance véritable? Je n'en sais rien. Mais voyez, c'est ça le compromis historique. C'est la capacité face à une situation tragique. Car l'Italie des années 70 est dans une situation tragique. 17 morts en 1969, Piazza Fontana. 8 morts à Brescia lors d'une manifestation syndicale où une bombe est lancée. 12 morts, toujours en 1974, dans le train Rome-Munich, valise piégée. Et puis, après la mort de Moreau, certains se souviennent de l'attentat de la gare de Bologne.
1: 2 août 1980,
0: 85 morts. Bon, Moreau était décédé. Mais, si vous voulez, la situation est tragique. Et ces 2 hommes... qui sont très différents, qui ne viennent pas du même bord, qui ont conçu la capacité du dialogue. Je ne suis pas sûr que ça ait plu à tout le monde, à Moscou, d'une part, et au sein même de certains services de l'État italien. Mais là, on touche à l'indicible.
1: Alors justement, Justement, quand tu dis le mot service, moi ça me fait bondir. Parce que autour de toute cette histoire si complexe, si violente, dont on voit en fait les manifestations les plus concrètes, hein, les plus meurtrières, il y a des attentats où des gens perdent la vie, mais il y a plein de personnalités publiques, des juges, des avocats, des journalistes qui perdent l'usage de leurs jambes. Hein, d'un côté et de l'autre, en fait, il y avait tout ça. Dans cette fameuse stratégie de l'attention. Mais l'attention, là, on la sentait, elle était palpable. Encore une fois, souvenir d'enfance. Mais on découvre que l'Italie était un petit peu au centre de forces politiques et militaires qui l'a dépassée du point de vue territorial et national. On parle beaucoup justement d'interventions plus ou moins secrètes, plus ou moins déviées, de la part de services secrets ou d'organisations qui, en fait, avaient à voir avec une politique plus internationale que nationale. Et on découvre aussi, en lisant ton livre, comme malheureusement, quand on touche à cette période, qu'on ne peut pas, on découvre qu'on ne peut pas découvrir. Il y a des choses, il y a des subtilités, mais voire des archives entières qui sont encore occultées. Et donc, quelle est la position de l'historien vis-à-vis de ça? Comment est-ce qu'on se comporte quand on ne peut pas découvrir? Ou alors, voilà, qu'est-ce qu'on fait quand on se trouve devant un mur et à des trames et des intrigues si complexes?
0: Alors là, tu poses une immense question
1: Je le sais.
0: parce que il est évident que, et peut-être que quand vous lisez des fois des articles ou que vous entendez des entretiens sur cette période, certains ont des idées arrêtées sur l'affaire Moro, sur les années de plomb, etc. Ce que j'ai essayé de faire, en historien, c'est de poser des questions, avancer des hypothèses que une documentation, ou pas d'ailleurs, permet d'avancer, mais sans trancher quand je ne sais pas. C'est-à-dire que je ne suis pas capable de vous dire, par exemple, pour prendre l'affaire du Caso Moro, à quel niveau de ce qu'on appelle les services de l'État il y a eu ou pas une volonté d'éliminer Aldo Moro. Parce que, d'abord, c'est le fantasme de l'archive. Or, beaucoup de choses n'ont pas besoin d'être écrites. Vous voyez, pour concrétiser, je vais prendre un exemple précis. Un des juges qui a eu à enquêter sur l'affaire Aldo Moro, c'est le juge Imposimato, qui est décédé maintenant. Et il a expliqué qu'en 2008, c'est-à-dire 1978-2008, il reçoit un mail d'un sous-officier de la garde des finances qui lui dit: Monsieur le juge, j'ai besoin de vous voir parce que j'ai des choses à vous dire sur l'affaire Moro. Imposimato le reçoit. Et il lui dit: Monsieur le juge, voilà, il y a 30 ans, je faisais partie d'un petit groupe des forces de l'ordre italiennes qui ont été mis en planque devant l'immeuble où se trouvait Aldo Moro. Le juge, évidemment, là, est surpris parce que le sous-officier lui dit: entre la mi-avril et le 5 mai, nous étions en planque devant la Via Montalcini, enfin l'immeuble où se trouvait l'appartement dans lequel était Aldo Moro. Alors, le problème pour le juge, c'est qu'il dit: un seul jugement, un seul témoignage, nullus testius, comme on dit en latin, ça ne compte pas vraiment, un seul. 2013, un deuxième mail d'un officier des carabiniers qui lui dit, alors il ne veut pas rencontrer le juge, mais il lui dit exactement la même chose que le sous-officier. Alors on lui a dit au juge, mais est-ce que ce n'est pas le même qui vous relancez 5 ans après? Pas du tout. Parce que le premier était un peu brut de décoffrage, un bon sous-off de la garde des finances. L'autre, non, il écrivait un italien parfait en faisant des citations, quelqu'un de cultivé, et qui lui racontait qu'entre la mi-avril et le 5 mai, il participait avec d'autres à une planque devant l'immeuble de la Via Montalcini. Alors, est-ce que ça veut dire que l'on savait où était Moro ou pas? Si on le savait, à quel niveau de l'État? Bon, j'écarte le président de la République qui n'est pas un personnage central. Est-ce que c'est Giulio Andreotti, président du Conseil? Est-ce que c'est Francesco Cossiga, ministre de l'Intérieur? Ou, en dessous, sans même en référer, je dirais, au ministre, des services de police, des services secrets, qui ont su quelque chose, peut-être par des agents infiltrés dans les brigades rouges, que sais-je, et qui ont su où était Moro. Mais ça, je n'ai pas de réponse. Je ne sais pas à quel niveau, et je ne vais pas me lancer en disant, ben oui, c'est Andreotti, parce qu'on prête qu'aux riches, mais je n'ai strictement aucune preuve. Et je ne suis pas persuadé qu'Andreotti ait été dans la volonté de liquider Moro à tout prix. Bon. Mais, si vous voulez, voyez, là, l'historien, il se heurte à quelque chose. Il y a peut-être des sources, Est-ce qu'elles ont été conservées? Comment? Etc. Ce qui est vrai, c'est que deux témoignages disent qu'il y a bien eu une planque devant l'immeuble où se trouvait Aldo Moro. Voilà, voyez, là, je connais, il faut connaître ses limites, je ne sais pas. Ce que je crois, c'est qu'il y avait des intérêts à ce que peut-être le compromis historique n'aboutisse pas. Mais une fois que j'ai dit ça, ben, j'ai pas de. Si vous voulez, sur le plan de la preuve historique, je ne l'ai pas. Je ne l'ai pas et je ne suis pas sûr. Alors moi, j'admire quand vous avez des journalistes ou des types à France Inter, etc., qui assènent des vérités. Moi, je ne l'ai pas, la vérité. Donc, vous voyez, c'est là où, effectivement, l'historien. Par contre, pour le processus du compromis historique, la négociation avec le Parti socialiste au début des années 30, alors là, oui, j'ai trouvé une enquête qui m'a beaucoup intéressé en 62-63. C'est un questionnaire envoyé à tous les évêques italiens pour leur demander ce qu'ils pensent de l'ouverture aux socialistes. Vous voyez, on est en Italie. En France, le général de Gaulle n'aurait pas fait ça, même si c'était un catholique pratiquant. Mais en Italie, vous avez un questionnaire, et dans les archives de la démocratie chrétienne, j'ai lu, pas toutes les réponses, mais les réponses d'évêques, certains encouragent Moro en disant, mais oui, on vous fait confiance, allez-y dans cette perspective. D'autres qui disent, mais vous plaisantez, si vous parlez aux socialistes, tôt ou tard, ce sera les communistes, et ainsi de suite. Alors là, par contre, là j'ai des archives. Là, j'ai les réponses d'une très grande partie de l'épiscopat. Alors là, oui, pour l'historien, là, c'est un moment extraordinaire, parce que là, il y a la matière. Là, on peut voir la position des évêques italiens. Mais par contre, pour l'affaire Moro, j'avance des hypothèses, mais je n'ai pas de certitude sur tout.
1: L'affaire Moro, comme beaucoup d'affaires qui se sont déroulées à cette période, pour lesquelles on découvre un brin de vérité 10 ans, 20 ans, 30
0: Oui.
1: ans après. Pour d'autres, on reste dans des hypothèses plus ou moins confirmées. Les penchants ou les idéologies des uns et des autres vont vers une voie ou plutôt de l'autre. Mais c'est vrai que ça devient frustrant, mais presque un cas de conscience de ce
0: Oui.
1: en fait de voilà.
0: Ce que l'on sait, c'est que le gouvernement américain en 78 avait envoyé, tu sais, ce Steve Pinchnick, je dois mal prononcer son nom, qui était un agent du département d'État et qui s'est installé au ministère de l'Intérieur et qui a travaillé avec les services italiens pour enquêter autour de l'enlèvement de Moro et qui a essayé de noyer le poisson jusqu'au moment où Moro a été abattu. Ça, on le sait parce que Pinchnick a témoigné. Il a écrit quel a été son rôle auprès des autorités italiennes. Mais pour un Pinchnick, il y en a beaucoup d'autres. On dit souvent il y a des officiers de l'OTAN qui ont dû participer peut-être à la déstabilisation de l'Italie, tu sais, avec la stratégie d'attention. C'est probable. Mais si vous avez un document officiel, là, je suis preneur. Hein. Mais voilà, c'est une hypothèse.
1: Je voudrais passer à la conclusion que tu as écrite, dans laquelle on a effectivement un témoignage, là, pour le coup, d'un des brigadistes, et puis les derniers mots avant de poser la dernière question qui tue. Oui, Moro a sans doute été un martyr de la République italienne. L'exécution de Moro fait des dirigeants démocrates chrétiens un martyr tombé pour la cause de la démocratie républicaine. Les brigadistes, avec le recul du temps, en ont bien conscience. Lors de la séance du 3 février 1983, Valerio Morucci l'avoue clairement. Valerio Morucci qui faisait partie. La mise à mort de Moro a représenté un point de non-retour. Auparavant, il aurait été possible, selon moi, de revenir en arrière. La quantité d'actions conduites par les brigades rouges jusqu'à la mort de Moro était absolument minoritaire dans le panorama général des actions plus ou moins armées exécutées en Italie, actions qui se déroulaient en dehors de la ligne des projets des brigades rouges d'attaque envers l'État. Un point de non-retour. Au sujet d'Aldo Moro, Robert Solé a sans doute trouvé les mots justes dans l'article qu'il lui a consacré dans Le Monde du 2 mai 1978. Malgré les humiliations qu'il a subies ces dernières semaines, malgré les propos qu'on lui a fait écrire, il est bien placé pour figurer dans le mausolée des pères de la République. On ne tue pas un homme de cette stature à coups de pistolet. Quant à l'auteur de ce livre, il ne passe pas une journée sans avoir une pensée. Pour Aldo Moro, écris-tu. Et alors, on a parlé de sa vie, on a parlé de la période qui l'a concernée, on a parlé des choses qu'on sait ou qu'on ne sait pas, de ce qu'on souhaiterait découvrir, mais j'ai bien peur qu'on ne découvrira jamais. Mais que reste-t-il d'Aldo Moro aujourd'hui dans la politique, dans la société italienne?
0: J'ajouterai avec Moro Enrico Berlinguer. Qu'est-ce qui reste de ces deux grands partis qui ont fait l'Italie après la guerre? Je ne crois pas grand-chose aujourd'hui. D'abord parce que, sur le plan des faits, il n'y a plus la démocratie chrétienne et il n'y a plus le Parti communiste. C'est donc deux grands partis qui ont disparu, pour des raisons sur lesquelles je ne peux pas m'étendre maintenant, mais qui ont structuré la vie publique italienne. Hein, Pepone et Don Camillo, ils ont disparu. Et évidemment, la période aujourd'hui, elle est tellement différente de la période que Berlinguer et Moro ont traversée. Et puis, je dirais, la capacité qu'ils avaient tous les deux, avec d'autres, hein, bien sûr, mais de transgresser les choses, d'aller contre les habitudes politiques prises par leurs deux partis. Ils avaient aussi le temps de la réflexion, parce que le compromis historique, c'est pendant 5 ans. C'est-à-dire que c'est 5 ans de discussion, de recul, de réflexion, etc. Aujourd'hui, le monde politique italien est occidental. Il n'a plus cette capacité parce que tout va vite. Tout va très vite. Giorgia Meloni s'enrhume, vous le savez, dans 2 heures. Dans les années 60-70, c'est différent. Et puis, ce qui a changé, c'est la société italienne. C'est-à-dire que dans les années 60, 50, 60, 70, je le disais, vous aviez quand même des grands éléments qui structuraient la société italienne. Vous aviez des sociétés qui vivaient ensemble. Vous aviez une vraie société communiste en Émilie-Romagne, en Ombrie, où on vivait communiste, on votait communiste, on militait communiste. Et on avait des sentiments de communauté très fortes. Le sens de la communauté faisait véritablement dans la coopérative, dans les maisons du peuple, etc., faisait la société italienne. Et puis, en face, vous aviez les paroisses. Vous aviez le réseau, le maillage des paroisses. En Vénétie, en Lombardie, dans les Pouilles, où on vivait, on naissait démocrate chrétien, on se mariait démocrate chrétien, on votait démocrate chrétien. Et ils avaient aussi, les démocrates chrétiens, un certain sentiment du collectif, issu d'un catholicisme très fort. Tout ça a disparu. Tout ça a disparu. Vous avez, je crois, une société italienne qui, depuis les années 90, très clairement, c'est plus la communauté, c'est l'individu qui prime. Je vais vous raconter une anecdote qui m'avait éclairé en 2001. C'était au moment des élections de 2001, qui allaient être remportées largement par Silvio Berlusconi. J'étais à Rome et je prenais une pizza. Et il y avait le patron de cette sympathique pizzeria. Et je lui dis, alors ces élections, vous avez fait votre choix, je peux me permettre. Ah oui, oui, je vais voter Berlusconi. Alors je lui dis, et pourquoi? Et parce que lui et moi, on est un peu pareil. On est des hommes d'entreprise. Je me suis dit, oui, mais enfin, l'un, c'était un milliardaire et l'autre, il faisait ses pizzas au four. Mais la réussite individuelle de Berlusconi fascinait ce restaurateur romain. Et qu'ils me disent, on est de la même trempe, enfin, voilà, c'est la réussite, lui aussi, moi aussi, je réussis. Et je crois que finalement, le collectif, c'est ces grandes structurations du collectif en Italie, pas qu'en Italie, mais en ont progressivement disparu. Et maintenant, les mentalités ont changé, les structures sociales ont changé. Et puis, est-ce qu'on discute beaucoup dans nos démocraties? Est-ce que Moro et Berlinguer, qui ont pu discuter, ça s'est mal terminé, mais ça, on ne le savait pas, est-ce qu'on aurait l'équivalent, je ne sais pas, en Italie ou ailleurs? J'en suis pas sûr. Donc, malheureusement, l'héritage, il est ténu.
1: On a beaucoup discuté d'Aldo Moro. Je me permets de vous signaler le film sur Enrico Berlinguer. Berlinguer, La grande ambizione, qui est donc sorti en France, qui est dans les salles et qui sera d'ailleurs projeté lors des rencontres du cinéma italien avec un débat avec Philippe. Donc on peut continuer. Le programme n'est pas encore prêt, attendez, mais vous l'aurez. On pourra voir un petit peu l'autre volet de cette politique des années 70 qui a essayé quelque chose et qui... Merci beaucoup Philippe, et c'est à vous maintenant pour les questions.

0: Philippe Faureau au sujet de son livre « Aldo Moro, un catholique en politique, entre foi et pouvoir » à la librairie Ombre Blanche le 14 octobre 2025.
1: Monsieur.
2: On était aussi habitués à une forme de terrorisme qui était hors de nos frontières. L'Italie, bien sûr, mais 6 mois avant, il y avait eu l'Allemagne avec les phares et avec Hans-Martin Schleyer, le patron des patrons, sur un même mode opératoire. Et on était presque habitués à ce type de terrorisme et à cette répétition. Alors, mes deux questions, c'est en France, à l'époque, il y avait des partis d'extrême gauche qui ont certainement empêché, avant les années 80, que certains ne glissent vers le terrorisme. Alors, je pense à la lutte ouvrière, la Ligue communiste révolutionnaire, le PSU, etc., etc. Est-ce qu'en Italie, le Parti communiste, qui n'était pas très à l'est, mais plutôt au centre-gauche, y avait-il des partis d'extrême-gauche structurés, comme en France? Et ma deuxième question, quelles étaient les revendications des BR pour libérer Moro?
3: Merci beaucoup. À propos du contexte, vous avez raison, il y avait Action directe en France, il y avait la bande Abadeur. Mais le nombre de morts, c'est des enfants de cœur à côté de ce qui se passe en Italie. Parce que on peut citer Schleyer, mais en Italie, reprenez la litanie des attentats, c'est des centaines de morts. C'est-à-dire que, à mon avis, l'Italie est frappée par un terrorisme beaucoup plus important que l'Allemagne et la France. Même si, effectivement, vous avez raison, il pouvait y avoir des secousses. Mais je ne connais pas dans la France de ces années-là l'équivalent de la gare de Bologne. Vous voyez, c'est en fait l'ampleur. L'Italie est touchée par un phénomène qu'aucune démocratie n'a connu, même si nous avions effectivement nos soucis de ce point de vue-là. Alors le Parti communiste, vous l'avez placé au centre-gauche. Ce que je placerais plutôt au centre-gauche, c'est éventuellement le Parti social-démocrate de Saragatte ou le Parti socialiste. Le Parti communiste se veut à gauche, mais c'est un parti intelligent. Je veux dire qu'il connaît ses limites, il sait que la prise du pouvoir par lui-même seul, ce n'est pas envisageable, parce que, et tu l'as rappelé tout à l'heure, l'Italie, membre de l'OTAN, aux confins du rideau de fer, la Yougoslavie de Tito est à côté. Il y a des bases de l'OTAN sur le territoire italien, la 6e flotte, et près de Naples. Bon. Donc tout ça fait que le Parti communiste est tout à fait conscient, et Berlinguer le dira devant Brejnev et devant la réunion des partis communistes au Kremlin, finalement, l'Italie est aussi protégée par l'OTAN. Venant d'un dirigeant communiste, évidemment, ça fait grincer des dents au Kremlin. De même qu'il acceptera l'idée de la construction européenne. C'est l'eurocommunisme qu'il essaiera de faire, vous savez, avec Carillo, l'Espagnol, et notre Georges Marchais. Alors, est-ce qu'il y a des groupes d'extrême-gauche à côté des Brigades Rouges? Oui, vous avez Potere Operaio, par exemple. Mais quand vous lisez les témoignages de ces autres groupes, ils disaient, mais on n'était pas dans la même sphère que les Brigades Rouges. Parce que nous, au moment où on distribuait des tracts aux ouvriers de la Fiat à Turin, les autres tuaient des carabiniers et des magistrats. C'est-à-dire, si vous voulez, ils avaient porté ce qu'ils ont appelé eux-mêmes la stratégie de la terreur, en fait, dans le cœur de l'État. D'où le fait qu'à partir de 1975, des gardiens de prison, parce que ces malheureux gardiens de prison, qui étaient souvent des gens modestes, étaient collaborateurs du pouvoir bourgeois. Donc, on les abat. Les carabiniers comme symbole de l'État. Les magistrats, parce que la justice est une justice bourgeoise, capitaliste, etc. Des fois, il y avait la gambizzazione, c'est-à-dire, effectivement, on vous avertissait quand même aimablement en vous tirant dans les jambes. C'est une manière de dire, attention, la prochaine fois, ce sera plus haut. Et alors, porter le coup à l'État, évidemment, ce fut Aldo Moro, parce que Aldo Moro, c'est un coup, effectivement, je dirais, oui, quasiment au sommet de l'État italien. Leur revendication aux Brigades Rouges. Alors évidemment, ils ont l'intention de détruire l'État bourgeois, capitaliste, parlementaire. Bon, ça, ils se réclament du marxisme-léninisme. Et ils accusent le Parti communiste d'être un parti embourgeoisé. Bon. Et qu'est-ce qu'ils veulent concrètement au moment de l'enlèvement de Moro? Ils disent libérer 13 camarades qui sont en procès à Turin. Parce qu'il se trouve que vous aviez, au moment de l'enlèvement, un procès qui venait de s'ouvrir à Turin, de 13 brigadistes, et ils voulaient on vous libère Moreau, mais vous nous libérez les camarades qui sont en train d'être jugés à Turin. C'était leur revendication. Après, est-ce que l'État était en mesure de libérer les 13 personnes, de libérer Moreau? Bon, ça rentre dans la partie affaire Moreau. Mais voilà leur revendication immédiate, la libération des 13 emprisonnés de Turin.

0: Bonjour, merci beaucoup pour votre travail. Je suis d'accord avec vous. Malheureusement, l'héritage de Moreau maintenant en Italie, c'est presque disparu. Pourquoi a-t-on une telle difficulté à retrouver la vérité? Est-il le cas que savoir la vérité sur ce qui s'est passé avec Moreau, mais pas seulement, avec tous les morts qu'il y a eu en Italie dans les années 70 et 80, ça ramènerait le débat sur ces années-là que sont, en gros, en Italie, je dirais, oubliées. Parce que moi, je le sais parce que mes parents, ils étaient là, ils m'ont dit, mais à l'école, on n'en parle jamais, dans le débat public, on n'en parle jamais. Et de Moreau même, vous avez dit, il devrait être un martyr, mais on en parle avec un peu de honte, d'embarras. Donc, c'est ma question. Pourquoi est-il ainsi difficile? Est-ce qu'il y a quelque chose qui rouvrerait le débat? Merci.
1: Ah, vous revenez sur la question centrale des sources de l'historien face à cette période. Je ne nie pas qu'il y a des sources qui pourraient peut-être nous renseigner. Mais jusqu'à preuve du contraire, à l'heure où je vous parle, elles ne sont pas à disposition du chercheur, si elles existent. Parce que, voyez, les archives de Giulio Andreotti, il les a toutes données à la Fondation Luigi Sturzo à Rome. Et on s'est dit, oh là là, l'ouverture des archives Andreotti, formidable. On va découvrir des trucs détonnants, enfin. Mais non, parce que vous êtes Giulio Andreotti. Vous avez des archives compromettantes, très compromettantes, trop compromettantes. Vous les gardez? Enfin, je ne sais pas, vous voyez ce que je veux dire. Et donc, il y a un fantasme de l'archive qui pose problème. Ensuite, moi, je suis assez persuadé que dans cette période, est-ce que j'ai besoin de vous donner une consigne à l'oral ou à l'écrit? Vous voyez ce que je veux dire? C'est-à-dire que les policiers qui ont fait la planque via Montalcini, est-ce qu'il y a un ordre écrit ou est-ce qu'on leur a dit, bon, Luigi, tu y vas avec 5 de tes amis, de tes camarades, tu me fais la planque pendant une semaine, tu me fais un petit rapport sur les allées et venues, mais ça, je n'ai pas besoin de l'écrire, je vous le dis. C'est un peu, si vous voulez, je prends la comparaison des archives du pape Pie XII. Le pape Pie XII, les archives ont été totalement ouvertes au début de l'année 2020. Et certains se sont dit, oh là, qu'est-ce qu'on ne va pas trouver? Mais non. Depuis bientôt 6 ans que des historiens travaillent sur les archives Pie XII, on ne trouve pas des choses totalement détonnantes. Ça confirme des choses, ou au contraire, on peut éclairer d'autres aspects en dehors même de la Seconde Guerre mondiale. Mais si vous voulez, les archives, elles ont pu exister, mais en tout cas, elles sont bien cachées. Et si elles existent encore, vous voyez? Donc, l'historien, face à cette période, il est quand même un peu des... Et alors, il peut compter sur les témoignages. On a les témoignages des brigadistes. Oui, mais on peut se dire, ah, mais les brigadistes, aujourd'hui, ils ont intérêt à arrondir les angles, comme on dit en français. Oui, mais est-ce que vous croyez que les brigadistes avaient beaucoup d'archives, d'ailleurs? J'en suis pas sûr non plus. Donc, vous voyez, c'est le problème de l'archive que vous posez. Et je ne suis pas persuadé qu'on en trouve qui change et qui bouleverse complètement. Mais bon, sait-on jamais? Non, si ça m'aille, hein, on verra bien. Mais vous posez une question qui taraude.
2: Bonsoir. Merci pour la qualité des échanges. J'avais une question. Que pensez-vous, du moins que savez-vous, s'il existe des archives sur la correspondance d'Aldo Moreau pendant sa détention, qui en dernier ressort explique qu'il renie, enfin qu'il ne souhaite plus appartenir à la démocratie chrétienne et qu'il souhaite rejoindre ce qui était peut-être le parti des non-inscrits au cas où il serait sorti vivant de sa détention?
1: Merci madame. Nous avons 96 lettres d'Aldo Moreau. Il faut voir qu'il a vécu pendant 55 jours dans une petite pièce d'un mètre sur trois, qu'ils avaient aménagé derrière une bibliothèque, dans un local, un appartement, pardon, qui avait été loué en 77 et où officiellement c'était un jeune couple qui vivait. Mais entre-temps, ils avaient un peu bricolé et ils avaient fait cette cache. Et il a beaucoup écrit. Il a écrit Il Memoriale, ce document, que j'ai pu utiliser, mais je dirais il est à la disposition des chercheurs parce que c'est une source imprimée, et puis à ces 96 lettres. Toutes n'ont pas été à leur destinataire, parce que les brigades filtraient. Et elles ne laissaient passer, d'abord, elles relisaient un peu quand même, et elles laissaient passer qu'une partie. Mais donc, on en a en tout cas 96 lettres. où il essaye de négocier, en fait. Il essaye de négocier. Il écrit au président de la République, il écrit à sa sainteté le pape, deux courriers, si je me souviens bien. Il écrit aux dirigeants démocrates chrétiens, aux dirigeants des autres partis, et il essaye, c'est le grand médiateur. Même dans sa prison du peuple, il essaye de voir ce qui est possible. Il va comprendre à la fin que de toute manière, un choix a été fait. Tout à l'heure, je vous lirai sa dernière lettre. Ensuite, c'est un homme qui a vécu. Alors, ses gardiens qui ont écrit par la suite, ils disent, mais c'était un homme calme. Ça, je le crois. Il n'a jamais hurlé, rien. Quand on lui a annoncé qu'il était condamné à mort, parce qu'il y a eu un procès du peuple, pendant 2 jours, il n'a pas parlé. On peut le comprendre aussi. Hein. On lui avait demandé président, parce qu'il l'appelait presidente. C'est étonnant. Presidente, est-ce qu'on peut vous donner des livres, Marx, Engels, etc. Je les ai déjà lus. Ce qui est sans doute vrai. Alors, il lui avait donné une Bible, il relisait les évangiles, les lettres de Paul, bon, et il lui fournissait des romans policiers. Et il lui fournissait la presse, mais la presse de manière, là aussi, filtrée. Il n'a pas été brutalisé. On s'est dit aussi s'il n'avait pas été drogué, etc. Il ne semble pas. Mais vous vivez quand même dans un monde de cloison absolue. Anna Laura Braghetti, qui est une de ses gardiennes, dit on lui servait des repas, il était peu regardant, il aimait bien le minestrone, les fruits, il aimait le fromage aussi, mais voilà, et pendant 55 jours. Et le problème aussi, c'est qu'il a été interrogé. Et j'en reviens à cette capacité de Moreau de peser le pour et le contre. C'est que quand les brigadistes lui disaient, bon, tu as représenté l'État capitaliste bourgeois au service des multinationales, enfin bon, et c'est plus compliqué. C'est plus compliqué. En fait, si vous reprenez l'histoire politique de l'Italie, et alors là, il se lançait dans un cours. Ce que les brigadistes ne voulaient pas, eux, c'était oui, non, etc. Et ils sortaient de cette pièce en disant, mais on n'en tire rien, on n'en tire rien. Il est en train de nous refaire la vie politique italienne, alors qu'on lui demande s'il est au service de Washington, s'il est payé par Washington, etc. Vous voyez, c'était deux conceptions du monde qui se heurtaient. Mais les lettres, oui. Et quand il comprend que c'est fini, comme je vous dis, mais ça, je vous le réserve pour la fin, il écrit à sa femme une lettre que beaucoup de femmes aimeraient recevoir.
3: S'il vous plaît, je voudrais vous poser une question. Le titre de votre ouvrage, c'est Aldo Moro, un catholique en politique. Des hommes et des femmes politiques catholiques en Italie à cette époque, c'est parce qu'il manquait. J'aimerais, si vous voulez bien, consacrer un tout petit peu de temps pour remonter aux racines de la formation d'Aldo Moro et pour voir qu'est-ce qu'il y avait de spécifique dans ce catholique en politique et de spécifiquement catholique, je dirais.
1: Oui. Alors, donc, il est né en 1916 à Malie, dans une famille très intéressante, le couple des parents. Le père, Giovanni, je crois, c'est un fonctionnaire de l'État. Il est inspecteur de l'instruction publique. Alors, il a été baptisé, il a fait sa communion, le père. Mais enfin, il est peut-être agnostique. C'est un serviteur de l'État. La mère, elle, est une pieuse catholique. Est une pieuse catholique. Ce qui est très intéressant avec elle, c'est qu'on a publié, justement, au moment où je faisais mes recherches, donc pour moi, ça a été une bénédiction, si j'ose dire, son journal intime à la mère d'Aldo Moro. Et on voit à la fois une vraie catholique qui a visiblement très influencé, formé ses enfants, et puis une militante. Elle milite pour le vote des femmes, avant 1914. Elle milite pour le vote des femmes, et elle milite aussi, et là, il faut se replacer dans le Mezzogiorno de l'époque, pour que l'État italien fasse un effort particulier de développement du Sud. Il dit les habitants des Pouilles, de la Calabre, ce n'est pas parce qu'ils sont du Sud qu'ils sont par définition incapables de se développer. Et elle milite pour la question méridionale. Aldo Moro, lui, donc, a vécu une jeunesse éminemment catholique. Quand son père a été muté à Tarente, il est rentré dans les cercles de la paroisse. Il a fait partie du cercle San Francesco d'Assisi et il faisait la distribution des repas pour les plus nécessiteux de la ville. Donc il faisait partie de ce catholicisme, je dirais, de tous les jours, ce catholicisme social très important. Après, à l'époque fasciste, il adhère à la FUCI, la Fédération Universitaire Catholique Italienne. Et ça, c'est un signe. Vous avez à peu près 5% des étudiants italiens de l'époque. Alors, le nombre d'étudiants dans l'Italie fasciste à l'université est limité. Donc, c'est à peu près 300-400 personnes, étudiantes et étudiants, qui adhèrent à la Fucci. Alors ça, c'est quand même un signe. C'est-à-dire que c'est un catholicisme engagé dans l'Italie fasciste, que le pouvoir aurait d'ailleurs bien aimé essayer de contrôler, mais là, il s'est heurté à l'opposition du pape Pie XI, qui, dans une encyclique « Non abbiamo bisogno », estime que le parti fasciste n'a pas à s'occuper de toute la jeunesse catholique. Et vous avez donc ce jeune homme qui va lire saint Thomas d'Aquin, c'est déjà un jeune intellectuel, et marque de son catholicisme, il va rentrer dans le tiers-ordre dominicain. Le tiers-ordre, c'est des laïcs qui entrent dans un des ordres religieux. Vous avez des tiers-ordres bénédictins, franciscains. Lui, c'est dominicain. Donc, si vous voulez, c'est un catholique engagé. C'est un catholique engagé dans cette Italie fasciste. Et en 1939, il est nommé président national de la Fucci. Et qui lui succède ? Giulio Andreotti. Voilà. Giulio Andreotti lui succède en 1942. C'est-à-dire que là, vous avez sous vos yeux une classe politique catholique qui est, on ne le sait pas évidemment, l'avenir de l'Italie. C'est-à-dire qu'en fait, se forme toute une classe politique dans ces cercles qui vont donner les hommes de la démocratie chrétienne après-guerre. Donc vous voyez, sa jeunesse est véritablement pétrie de ce catholicisme social, de ce catholicisme engagé, de cette spiritualité. Il lit beaucoup, il a lu Maritain, qui a été traduit en italien véritablement après-guerre. On a lu Maritain dans les années 30, un peu sous le manteau, dans l'Italie fasciste. Et Moreau a été influencé aussi sans doute par la pensée de Mounier, Emmanuel Mounier. Et puis, il rencontre un homme avec qui il va lier amitié. C'est quelqu'un qui a été aumônier de la Fucci, c'est le père Montini. Mais le père Montini, c'est le futur Paul VI. C'est le futur Paul VI, Giambattista Montini. Et donc, vous avez en 1945-46 un événement considérable pour l'histoire de l'Italie. Les catholiques entrent dans les affaires publiques. Parce que depuis l'unité, vous aviez un monde catholique qui a vécu un peu un exil intérieur depuis l'unité et le non-expédite quand Pie IX demandait de ne pas aller voter pour ne pas cautionner l'État spoliateur, c'est-à-dire l'État italien, qui avait pris Rome. Or, Pie IX estime que sans Rome, l'Église et le magistère pontifical ne peut pas avoir d'autonomie. On sait que finalement, 44 hectares dans Rome suffisent pour que le magistère fonctionne aujourd'hui à l'échelle du monde. Mais si vous voulez, c'est un monde catholique qui vit une espèce d'exil intérieur. Et la grande nouveauté pour l'histoire publique de l'Italie, c'est qu'après la guerre, vous avez un grand parti, la démocratie chrétienne, qui est créée dans la clandestinité en août 1942 et qui va entrer de plein pied dans les affaires publiques. Alors là, ça m'amènerait trop loin. Y a-t-il une idéologie démocrate chrétienne ? Ce sont des hommes qui veulent implanter la démocratie dans les masses catholiques, l'idée de la démocratie. Il faut éduquer un peuple en 1945, après 20 ans de fascisme, et alors que le suffrage universel en 1919, il a fonctionné que très peu de temps. Donc, on peut dire que la démocratie a d'abord appris au peuple italien et aux masses catholiques ce qu'est une démocratie parlementaire. Donc, c'est une éducation qui a été jouée par Alcide De Gasperi. C'est aussi, évidemment, un parti qui se présente comme un rempart vis-à-vis de quoi ? Du parti communiste. Le communiste, replacez-vous en 1947-1948 en Europe. Staline stalinise toute l'Europe de l'Est. Et les élections de 1948, quand vous vous y replongez dedans, c'est deux mondes qui s'affrontent. Le monde communiste et le monde chrétien. Les élections de 1948, c'est présenté comme tel. Pie XII prend la parole quelques jours avant les élections. Vous choisissez pour ou contre le Christ. Et il y avait, alors ça je l'adore, un petit bulletin de propagande où on voyait un Italien dans l'isoloir en train de voter. Et la légende, c'était « Dans l'isoloir, Dieu te voit, pas Staline ». Extraordinaire. Et c'est ça la démocratie chrétienne.
4: Bonsoir monsieur et merci. Moi je me réfère à la longue interview qui a été diffusée sur Arte de Madame Moreau qui elle accuse très nettement les petits copains de la démocratie chrétienne.
1: Mais c'était la veuve ou la fille ? Parce qu'il y a deux, Madame Moreau. Et je crois qu'à mon avis, c'est peut-être la fille. Parce que Madame Moreau, la veuve, elle est morte en 2010, à 94 ans. Elle a témoigné devant la commission parlementaire et elle s'est tue. Alors que les filles, Maria Fida, vous vous souvenez de son prénom ? C'est Maria Fida ? Non. Et je crois que c'est la fille que vous avez vue, il me semble. Parce que je crois que la mère, depuis avant 2010... Madame Moreau, que je respecte, parce que je l'ai élue, la fille, donc, pas madame. Madame Moreau a été d'une dignité absolue, la veuve. Mais la fille est persuadée, effectivement, que la raison d'État a marché. Ce qui est probable. Je n'exclus pas du tout que la raison d'État ait marché, comme souvent dans ce genre d'affaires. Mais si vous voulez, pour dire que tel dirigeant démocrate chrétien a voulu sciemment la mort de son père, peut-être. Dans l'ensemble de la démocratie chrétienne, là, je n'ai pas le temps de vous répondre, quelqu'un comme Fanfani voulait négocier. Zaccanini, qui était le secrétaire général, un jour, il veut négocier, un autre jour, il rallie la ligne de la fermeté, etc. Donc, je ne parle pas de la démocratie chrétienne. Que dans la démocratie chrétienne, vous ayez des personnes qui aient voulu éliminer la question Moreau, puisque les brigadistes l'avaient, c'est possible. Mais si vous voulez, je ne peux pas l'affirmer en désignant des responsables parce que je manque de choses. Ce qui est vrai aussi, c'est que le Parti communiste ne voulait absolument pas de négociation. Le Parti communiste de Berlinguer disait pas de négociation avec les Brigades Rouges parce qu'il ne voulait pas être accusé, prêter le flanc en disant « Ah oui, mais vous les communistes, ce sont vos enfants finalement, hein, ces marxistes-léninistes. » Et Berlinguer, qui a, je crois, eu un grand respect envers Moreau, mais le PC, dès le début, dit « On ne négocie pas avec les Brigades Rouges. »
5: On me fait savoir qu'il faut s'arrêter là. Et donc, on laisse Philippe lire la lettre. Après, vous pourrez continuer à parler avec lui. Merci beaucoup d'avoir été si nombreux et si attentifs.
1: Et alors, pour comprendre cette lettre, elle est écrite 4 jours avant sa mort. Il ne sait pas qu'il va mourir le 9 mai. Enfin, si vous voulez, l'homme est intelligent. Il sait bien qu'on approche du bout du chemin, que ça ne va pas durer éternellement. Il avait, comme je vous l'ai dit tout à l'heure, écrit 2 fois au pape. Il espérait que le pape parviendrait à le faire libérer, ce qui ne s'est pas fait. Là encore, j'essaye d'expliquer les circonstances de la position de Paul VI, mais ça vous explique la dernière phrase que je vous lirai tout à l'heure. Et puis, un dernier mot, monsieur me posait tout à l'heure la question du catholicisme de Moreau. C'est un catholique qu'à la foi, mais justement, essayons d'être catholiques dans cette prison de 3 mètres sur 1. Un catholique qui sent la mort venir souhaite communier, souhaite recevoir les derniers sacrements. Une confession pour, je dirais, se mettre vis-à-vis de Dieu. Dans la foi chrétienne, vous le savez, la mort n'est pas la fin de tout. Et donc, pour Moreau, je pense qu'il y a aussi ça qui joue. C'est-à-dire que c'est un homme qui est mort. Il n'est pas mort en catholique, vous voyez ce que je veux dire. Alors, voici sa lettre écrite à Eleonora. Noretta, c'est le surnom. Ma toute douce, après un moment d'optimisme des plus ténus, né peut-être d'une méprise de mon fait, j'ai mal compris ce que l'on me disait. Nous sommes arrivés désormais, je crois, au moment de conclure. Il ne me semble pas opportun de discuter de la chose en soi, non plus que du caractère incroyable d'une condamnation qui sanctionne ma douceur et ma modération. Sans doute, je me suis trompé, croyant bien faire dans l'orientation que j'ai donnée à ma vie. Mais désormais, on ne peut plus rien changer. Force est de reconnaître que c'est toi qui avais raison. Parce que sa femme lui disait, Aldo, tu as tellement donné à la vie publique, arrêtons et retirons-nous tous les deux. Disons seulement peut-être que nous aurions été punis d'une autre manière, nous et nos petites. Il fait allusion à ses filles. Je voudrais que demeure clairement établie la pleine responsabilité de la Dici, qui s'est comportée de manière absurde et incroyable. Alors c'est là, effectivement, où lui, il est persuadé qu'en fait, la raison d'État, ce qui est fort probable, a joué et que la démocratie chrétienne n'a pas tout fait pour que les brigadistes libèrent. Alors après, est-ce qu'on négocie avec les brigadistes? Comment? Bon, ça, c'est un autre débat. Cette responsabilité, l'affirmer avec fermeté, comme il convient de refuser toute éventuelle médaille que l'on décerne d'habitude dans ce genre de situation. À la vérité, bien des amis, mais j'en ignore les noms, qu'ils étaient abusés par l'idée que parler pouvait me nuire ou soucieux de préserver leur situation personnelle, ne se sont pas engagés comme ils l'auraient dû. 100 signatures seulement, c'est ce qu'il fallait recueillir pour contraindre à la négociation. Alors là, il fait allusion au fait qu'il aurait fallu que 100 députés ou sénateurs démocrates chrétiens signent une pétition pour que le Conseil national du parti se réunisse et débatte de la question de la négociation. Assez parlé du passé. Quant à l'avenir, il est fait de ce moment de tendresse infinie pour vous, du souvenir de tous et de chacun d'entre vous, d'un amour immense chargé de souvenirs apparemment insignifiants, mais en réalité précieux. Unis dans le souvenir de ma présence, vivez sous le même toit. Il me semblera être parmi vous. Je vous en prie, vivez dans une seule et même demeure, Emma aussi, si c'est possible, une de ses filles, et adressez-vous à nos bons amis, aux chers amis que tu remercieras tant pour ceux qui vous manquent. Prodigue à tous les baisers et les caresses que je voudrais donner à chaque visage, sur chaque paupière, sur chaque mèche. À chacun, toute ma tendresse immense qui passe par tes mains. Sois forte, ma toute douce, au cœur de cette épreuve absurde et incompréhensible. Ce sont les voix du Seigneur. Transmets mon meilleur souvenir et toute mon affection à tous nos parents et nos amis. Pour toi, pour tous, un baiser plein de ferveur, gage d'un amour éternel. Je voudrais comprendre, avec mes yeux de simple mortel, comment ferons-nous pour nous voir après ? S'il y avait de la lumière, ce serait splendide. Mon amour, je serai toujours à tes côtés. Serre-moi contre toi. Baiser, caresse Afida, Demi, Luca, plein à Luca. Luca, c'est le petit-fils de 2 ans. Anna, Mario, le petit à naître. Oui, parce qu'une de ses filles attend un bébé. Agnese, Giovanni, je leur suis si reconnaissant de ce qu'ils ont fait. Tout est inutile quand on ne veut pas ouvrir la porte. Le pape a fait bien peu, peut-être en aura-t-il quelques scrupules. Vous comprenez que je pense à lui tous les jours.

Vous venez d'écouter Philippe Faureau autour de son ouvrage Aldo Moro, un catholique en politique, entre foi et pouvoir, édition Presse universitaire du Midi, lors d'une rencontre à la librairie Ombre Blanche à Toulouse, mardi 14 octobre 2025. Philippe Faureau a aussi fait paraître au PUM l'ouvrage collectif « L'Italie et l'Antiquité du siècle des Lumières à la chute du fascisme » et également « L'Italie fasciste » chez Armand Collin, entre autres. 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

0: Il est l'or, l'or de se réveiller. Monseigneur, il est 8 heures. Oui, oui, oui.
1: Il en manque une.
2: Vous êtes sort?
1: Tout à fait sort.
2: Oh, ben ça alors.
1: Regardez sous le lit. Elle est là.

0: Première phrase. Yves le Pestipon. Aujourd'hui, il pleure dans mon cœur. Paul Verlaine.
1: Il pleure dans mon cœur comme il pleut sur la ville. Voilà la première phrase d'un poème que Verlaine publia en 1874 dans la partie Ariettes oubliées des romans sans parole. Cette première phrase est précédée par une citation de Rimbaud, « Il pleut doucement sur la ville ». On ne lit pas cette phrase dans l'œuvre publiée d'Arthur Rimbaud. Peut-être l'auteur du bateau ivre l'a-t-il prononcée lors d'une de ses pérégrinations avec Verlaine, peut-être pas. C'est une phrase qui n'a rien d'extraordinairement poétique. Ce n'est pas une invention d'inconnu. Ce n'est pas d'une langue qui serait de l'âme pour l'âme, résumant tout, parfum, son, couleur, de la pensée accrochant la pensée, tirant. C'est un constat. Peut-être la poésie tient-elle à l'adverbe « doucement » qui s'accorde avec Verlaine qui écrivit « de la douceur, de la douceur, de la douceur ». L'importance de cet exergue pour nous depuis que Rimbaud est fameux tient à la présence de son nom qui, en 1874, pour les lecteurs des romans sans parole, n'avait aucune puissance mythique. Ce jeune homme avait essentiellement mauvaise réputation dans un petit milieu. C'était un inconnu pour la plupart des lecteurs potentiels. Verlaine, qui n'était pas non plus très célèbre, fit preuve de courage en l'affichant dans une de ses Ariettes oubliées. Rien ne l'y obligeait, son éditeur même envisagea de le supprimer ou de lui en substituer un autre. Le 10 juillet 1873, Verlaine avait tiré 2 coups de pistolet sur Rimbaud. L'aventure commune était terminée. Fini les vagabondages avec le flamboyant poète de ce qui s'appellera plus tard les Illuminations. La phrase que Verlaine lui attribue contraste avec la violence illuminante que les deux hommes ont partagée. On dirait presque du Verlaine. Tout se passe comme si Verlaine, en faisant apparaître Rimbaud à l'orée de son poème, en le rappelant à lui, faisait surgir un Rimbaud verlainien, à moins qu'il n'amène un Verlaine rimbaldien. Double passage, sans insister, nostalgique peut-être et métamorphique, comme à peine. « Je voudrais vous aimer, mais vous aimez à peine », écrira plus tard Apollinaire, en pensant à Marie Laurencin. Les intentions de Verlaine, quant à cet exergue, et surtout quant à cette signature, sont largement énigmatiques, tant pis, tant mieux. La petite phrase et la signature lancent le poème. L'essentiel est en avant. Cette petite phrase propose un thème sur lequel le poème s'annonce comme une variation. « Il pleut doucement sur la ville », Arthur Rimbaud. « Il pleure dans mon cœur comme il pleut sur la ville ». Le poème emploie « pleuvoir » au présent et la ville. En ce second vers, paraît toute la phrase attribuée à Rimbaud, sauf « doucement ». Et dans le premier vers paraît « il pleut dans il pleure, il pleure dans mon cœur ». Le premier vers invente à partir de la petite phrase un emploi impersonnel de pleurer. « Il pleure ». « Il pleure » ne se dit pas ordinairement. « Il pleut » prépare « il pleure », rend possible cette tournure, lui donne une part de sens, montre le travail de Verlaine, ici plus rimbaldien que Rimbaud dans sa petite phrase « si verlainienne ». Verlaine semble inventer une langue qui n'est pas le français réglé. C'est peut-être une langue qui serait de l'âme pour l'âme, ou déjà ce que Verlaine théorisera dans son art poétique, de la musique avant toute chose. Thème et variation, musique. Il pleure dans mon cœur comme il pleut sur la ville. Pleure prépare cœur, cœur fait entendre la rime, encore pleure. Cœur et pleure sont deux mots poétiques par excellence en langue française. Pour obsèque reçois mes larmes et mes pleurs, Ronsard. L'étoile a pleuré rose, Rimbaud. La courbe de tes yeux fait le tour de mon cœur, Éluard. Fut-il jamais douceur de cœur pareille, Charles d'Orléans. Il pleure dans mon cœur, appelle mille fantômes, passé, présent ou futur de poésie française. C'est un accord discret majeur que pleure et cœur. Mais c'est une invention par variation que d'écrire. Il pleure. Il, ici, est impersonnel non par nature, puisque ce pourrait être un pronom personnel qui se substituerait à tel ou tel personnage qui pleurerait dans mon cœur. Il, ici, est impersonnel par position et mouvement, parce qu'il y a d'abord la phrase de Rimbaud et parce que vient ensuite comme il pleut sur la ville. Il se métamorphose par la présence qui le précède et la présence qui le suit. L'émotion la plus personnelle, pleurer dans son cœur, peut se dire par le dispositif poétique rendant impersonnel un verbe. Le subjectif romantique quelque peu larmoyant « je pleure dans mon cœur » devient « il pleure dans mon cœur ». Je n'ai plus le sujet de ses pleurs, quelque chose qui n'est pas « je », que le texte ne nomme pas, qui se désigne par un « il pleure dans mon cœur ». La petite phrase de Rimbaud a rendu linguistiquement possible un effacement du sujet qui fait sentir l'impossibilité objective de ne pas pleurer. En effaçant le « je », en lui substituant un anonyme « il », le poème devient un poème et fuit la confidence. Le second vers, qui est la seconde partie de la première phrase du poète, poursuit cette œuvre « comme il pleut sur la ville ». On attendrait peut-être une précision sur mon cœur, une caractérisation de la souffrance qui provoque le pleur, quelque chose qui l'expliquerait, ou on dirait l'intensité intime. On attendrait davantage de sujets, mais la comparaison éloigne du cœur, du sujet qui dit mon cœur, et même elle mène vers la ville, dont le nom n'apparaît pas, comme si toute ville était la ville, et vers la pluie, que rien ne caractérise, même plus la douceur. Comme peut dire la comparaison ou la concomitance et les deux à la fois. Il pleure dans mon cœur de la même manière qu'il pleut sur la ville. Il pleure dans mon cœur au moment même où il pleut sur la ville. Comme introduit une comparaison et une concomitance. Ce qui se passe dans la ville en ce moment au présent, il pleut. C'est comme ce qui se passe dans mon cœur, il pleut, il pleure. Mais il pleure dans mon cœur et il pleut sur la ville. Il ne pleut pas dans la ville, il ne pleure pas sur mon cœur. La pluie sur la ville est moins intérieure que le pleur dans mon cœur. Il n'y a pas d'extériorité à mon cœur, pas de ciel depuis lequel il pleure dans mon cœur. Cela ne vient de nulle part ailleurs. Quoi ? Nulle trahison, ce deuil est sans raison. Ainsi s'élabore le poème, par thème et variation. Musique. La parole qui se crée là touche à l'intime, parce qu'elle efface le spectacle du jeu. Elle fait disparaître en douceur, comme la pluie, grâce à la pluie, les angles nets des choses et des êtres. Se déploie ainsi une langue qui serait, selon la formule de Rimbaud, de l'âme pour l'âme, et sans armes ni larmes, par glissement seulement de son et de mémoire. Romance sans parole, Ariette oubliée, l'évidence du poème.

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0: Allez, on va donner la parole à Pierre. On va parler maintenant de livres, mon cher Pierre.
1: Oui, on commence par un livre, on reste en Italie, qui s'appelle « La belle la confusion ». C'est le titre français également. Je n'ai pas besoin de le traduire, c'est « La belle confusion ». C'est un livre de Francesco Piccolo qui est sorti chez Albin Michel en 2025. Et c'est un livre qui est passionnant parce qu'il repose pour l'essentiel sur le tournage du Guépard et de 8 et demi qui se font au même moment en 1963. Et sur deux personnes que apparemment tout oppose, c'est Visconti d'une part et c'est Fellini de l'autre. On ne peut pas imaginer personnalités plus différentes, ne serait-ce que par leur parcours, par leurs ancêtres, par leurs films. Et pourtant, Francesco Piccolo, à la fin de cet ouvrage, arrive à trouver des points communs. Et tout son travail, c'est un travail qui est une sorte de mélange continuel où on passe d'un film à l'autre, d'une personnalité à l'autre, en voyant constamment tout ce qui les oppose et tout ce qui, in fine, leur permet d'avoir un langage commun. C'est celui, et je parle toujours, comme le fait Francesco Piccolo, d'un cinéma italien qui arrive à la fin de toute une époque. C'est-à-dire que pendant la période qui a suivi la guerre, entre 1944 pour aller vite et 1970, le cinéma italien a connu une vitalité absolument étonnante.
0: Hors norme.
1: Hors norme. Par la suite, souvent, il a travaillé au-dessous de la ceinture. Je ne vais pas le dire par rapport au film qui précède, mais c'est souvent le cas. Et il n'y a plus le même accueil de la part du public. Les salles italiennes étaient pleines. Je me rappelle, moi, j'ai vécu en Italie pendant un an et demi, en 70. Les salles étaient en grande partie vides. C'est-à-dire que c'était fini de la grande époque où tout le monde se retrouvait dans les cinémas. Mais c'est un phénomène qui n'était pas qu'italien. Il était partout présent dans toute l'Europe et peut-être dans le monde entier. Bon, donc là, ce qui est intéressant dans ce livre de Francesco Piccolo, c'est qu'il présente ces deux metteurs en scène comme les derniers titans d'une certaine manière, les derniers grands noms. Au même titre que Rossellini, qui, bien sûr, était déjà bien installé, ou de De Sanctis, qui ne tournait plus, ou de quelqu'un comme Bolognini, qui continuera sa carrière, mais pas au même niveau international. Alors, revenons sur les détails. En 1963, donc, il y a deux tournages. Le point commun, le trait d'union, c'est Claudia Cardinale, parce que elle est présente avec un rôle très important dans Le Guépard, mais elle est également l'un des personnages féminins du film de Fellini. Le fait qu'elle puisse tourner au même moment dans les deux films n'a pas été si facile que ça. Il a fallu qu'il y ait toutes sortes de compromis, et compromis d'autant plus difficiles que les deux réalisateurs se détestent à cette époque, mais se détestent énormément, et cela depuis 1954, c'est-à-dire que quand sont sortis simultanément Senso et La Strada, il y a eu des débats politiques très forts parce que Visconti avait une couleur très marquée du côté du Parti communiste italien, alors que Fellini était revendiqué à l'époque par les milieux religieux. Quand on connaît la suite de la carrière, ça peut surprendre, mais c'était comme ça. Et donc, c'est l'époque aussi où les grands journaux politiques consacraient beaucoup de place au cinéma, et où donc chaque film devait être porteur d'un idéal catholique quand c'était un film du côté catholique ou d'un idéal communiste si c'était communiste. Or, Senso et La Strada sont absolument discutés de cette manière-là. C'est-à-dire que le Parti communiste fait bloc derrière Visconti, même s'il critique certains points pour Senso, alors que la droite catholique défend La Strada. Et la conséquence de tout cela, c'est une brouille qui va durer pendant très longtemps entre les deux réalisateurs. L'un et l'autre sont conscients de leur propre génie et ne sont pas très tolérants vis-à-vis du camp adverse. Cette rivalité continue ensuite en 1960, puisque au même moment sortent Rocco et ses frères et La Dolce Vita. Et le débat revient, et il revient d'autant plus fort que la Dolce Vita a aussitôt une renommée internationale, place véritablement Fellini dans le camp des très grands, et que Visconti est peut-être un petit peu jaloux. Et donc, quand il s'agit de tourner, 3 ans plus tard, Le Guépard et 8 et demi, les rivalités sont arrivées au maximum. Et c'est ce qui est passionnant dans ce livre, c'est que passant constamment d'un film à l'autre, d'un tournage à un autre, on s'aperçoit de ce qui sont les mesquineries entre artistes, mais de ce que sont également tous les aléas d'un tournage. Et je trouve que c'est ça qui est intéressant, parce qu'on a tendance parfois à examiner le cinéma comme des universitaires ou comme des docteurs qui décortiquent un cadavre, c'est-à-dire comme si tout était voulu par le metteur en scène de A à Z. Or, on se rend compte, quand on voit un petit peu la réalité des tournages, qu'il n'en est rien, que c'est quelque chose qui peut évoluer et qu'il y a des questions humaines, il y a des questions qui tiennent à la disponibilité des studios, au tournage à l'extérieur, etc., etc. Mais ça, on le sait. Et qui fait ces choses font que le résultat final n'est pas forcément ce qu'il devait être au départ. Et on s'en rend compte aussi bien pour le film de Visconti, Le Guépard, que pour 8 et demi de Fellini. Pourquoi ? Parce que déjà dans les milieux communistes ou de gauche italienne, il y avait eu beaucoup de débats pour savoir s'il était normal d'adapter le roman de Lampedusa, noble sicilien, vieille famille et tout, même si c'était fait par quelqu'un qui était lui aussi de la plus vieille noblesse italienne, c'est-à-dire Visconti. Là, on se rend compte qu'au fil du tournage, la scène finale, qui est la scène finale du bal, et qui dure un quart du film à peu près, c'est-à-dire qui a demandé plus d'un mois de tournage, où on tournait pendant la nuit, et où les acteurs étaient épuisés, il y avait toutes les conditions difficiles de tournage dans le palais palermitain pour le film. Donc Visconti finit par faire un film très personnel, alors qu'au départ, il était habitué à travailler sur un scénario qui était fait une fois pour toutes. Là, il s'exprime véritablement en tant qu'humain et avec ses propres problèmes dans toute la fin au milieu du bal, avec une identification évidente avec Burt Lancaster dans le rôle du prince Salina. Alors que dans l'autre camp, si je puis dire, côté de 8 et demi, la fin également était... Le film, d'abord, au départ, était tout à fait différent. C'est l'histoire d'un metteur en scène qui hésite à faire un film, qui a toutes sortes de tourments, qui ne sait pas comment ça va se passer, qui revoit les femmes qu'il a aimées, les femmes qu'il pourrait aimer, les femmes dont il rêve, etc., etc. C'est tout à fait Fellini, ce côté-là. Et la fin, quand il s'agit de faire la fin, il avait prévu de faire une fin dans un train avec les personnages principaux interprété par Marcello Mastroianni et sa femme, et où il repensait à tout ce qui était ses tourments intérieurs. Et au même moment, il doit tourner, comme ça se faisait en Italie, une sorte de bande-annonce. Et pour l'idée de la bande-annonce, il fait venir toutes ses actrices et avec Marcello Mastroianni, avec son fouet. C'est une image qui est une image devenue iconique sur le tournage de 8 et demi. Et petit à petit, il se rend compte que c'est comme ça qu'il doit finir son film. Et que donc la scène du train qui devait être faite ne tient plus sur la durée et qu'il vaut mieux terminer par quelque chose de plus joyeux, quelque chose de plus positif, et qui est cette sorte de réconciliation autour du metteur en scène et de l'ego surdimensionné et de Fellini et du metteur en scène qui le représente. Donc c'est ce qui est très intéressant, c'est que dans ce livre de Francesco Piccolo, qui s'adresse plutôt à des spécialistes de cinéma, des gens qui connaissent les films, mais il y a ces fils qui s'entremêlent en permanence, ces films qui s'entremêlent en permanence. Ce qu'il faut savoir aussi, et ce que dit d'ailleurs Francesco Piccolo, c'est qu'après, au bout de quelques années, à la fin des années 60, Fellini et Visconti finissent par se réconcilier, au moins en apparence. Je ne sais pas si les sentiments y sont vraiment, mais ils font semblant de redevenir, sinon amis, du moins, alors qu'ils ne se saluaient pas pendant plusieurs années. Ils s'évitaient soigneusement. Et ce qui est intéressant aussi, c'est que Francesco Piccolo, pour compliquer le tout, met sa vie personnelle entre ces deux films. C'est-à-dire qu'il parle de lui, de son rapport au cinéma, et d'une certaine manière, tout ce livre repose sur le principe « Est-ce qu'on peut aimer deux films qui apparemment sont totalement opposés et quelle est la cohérence qui existe entre ces deux films si différents l'un de l'autre ?» Alors, c'est le contraire, et j'y reviens souvent quand j'en parle, de tout ce qui est une analyse universitaire qui est le nez sur le guidon et où on ne voit pas plus loin et où on n'imagine pas combien faire un film est une affaire compliquée qui n'est jamais décidée d'avance.
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2: Bonjour à tous et à toutes, voici les rencontres littéraires qui nous attendent en cette semaine de juin. On commence justement le lundi 1er juin à 17h30 pour le retour d'Yves le Pestipon et ses célèbres classiques au détail. Cette fois-ci, il s'attaquera à une fable de La Fontaine, le poisson et le berger qui jouent de la flûte. Rendez-vous le lendemain à partir de 18h, non pas le lendemain pardon, mais le 3 juin, le surlendemain, pour une rencontre avec le directeur de recherche au CNRS et professeur de philosophie à l'École normale supérieure, Mac Crépon, qui viendra présenter « Régression des temps sombres à venir » paru aux éditions Verdier. Le jeudi 4 juin, à partir de 18h, une rencontre en partenariat avec le GREP, rencontre avec Arnaud Miranda, à l'occasion de la parution de « Les Lumières sombres, comprendre la pensée néo-réactionnaire » aux éditions Gallimard et Le Grand Continent. Rendez-vous le vendredi 5 juin à 18h avec l'écrivain et cinéaste Atik Rahimi, venu présenter Kabuliwala, c'est moi, aux éditions POL. Enfin, cette semaine se termine le samedi 6 juin pour une rencontre avec Augustin Humeau à l'occasion du festival Passe ton bac d'abord. C'est une séance un instrument à l'ombre, un instrument à ombre blanche. Et cette fois-ci, c'est le basson qui sera à l'honneur, avec comme invité Laurent Lechenadec, bassoniste de l'ensemble baroque de Toulouse. Voilà, ça ce sera donc à 11h le 6 juin. Et ce même jour, le 6 juin, à 15h, une rencontre avec le journaliste et professeur à l'Institut supérieur de journalisme de Toulouse et écrivain Brice Torresilias, à l'occasion de la parution de Le Modérateur, paru aux éditions Arcane 17. Toutes ces rencontres sont à vivre à la galerie exposition et conférence de Ombre Blanche, rue Mirepoix, en plein centre-ville de Toulouse. Ces rencontres sont gratuites, donc n'hésitez pas à venir nombreux et nombreuses pour rencontrer les auteurs et les autrices, leur poser vos questions et même, pourquoi pas, vous faire dédicacer un ouvrage. Tout ça est possible. Et si vous ne pouvez pas vous rendre sur ces rencontres, eh bien rendez-vous sur le site de la librairie Ombre Blanche pour les retrouver en podcast, en partenariat avec Radio Radio, et d'ailleurs aussi à l'antenne de Radio Radio, du lundi au vendredi à partir de 13h30. Bonne semaine à tous et à toutes.
3: Bonjour. Ne loupez pas le festival Passe ton bac qui aura lieu le week-end prochain, le week-end du 5, 6, 7 juin, avec notamment le concert d'ouverture Con Voce Festiva, avec de la trompette et soprano et l'ensemble baroque de Toulouse, évidemment. Le concert de fin, créé l'inoubliable avec l'ensemble baroque de Toulouse, toujours au grand complet, et deux chanteuses, Anne-Laure et Caroline Champy. Eh bien, à très bientôt au festival.
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5: Allô, bonjour l'Expresso, ici Joël Sorin. J'organise avec l'association Apwark, que je représente, une bac-balade dans le quartier des Chalets ce samedi 6 juin. Entre, grosso modo, 10h et 13h, au programme, donc, une redécouverte du quartier des Chalets, c'est une promenade encadrée et qui vous amène de concert en concert. Si elle s'appelle Bac Balade, c'est que les répertoires joués seront autour du compositeur de baroque, avec Raphaël Léger en guitare solo, Philippe Gelda au piano d'aujourd'hui, électrique, Eugénie Hirsch, violoncelle et voix, et Lorenzo Naccarato sur un piano préparé, magnétophone à cassette et boîte à rythme préhistorique. Donc, dans le quartier des Chalets, 6 juin, à partir de 10h. Le rendez-vous est à 9h30 à la chapelle, rue Daniel Casanova, et il faut préalablement s'être inscrit, avoir pris sa place sur LOASO, à Poirc, j'appelle APOIRC, à samedi.

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2: Khadija Sahraoui Chapuy est sociologue, directrice de Réseau 13, association de prévention des conduites à risque et promotion de la santé dans les quartiers populaires à Marseille, et membre du collectif Ensemble dans la prévention et du dispositif Trafic Acteurs Territoire à Marseille. Vendredi 17 avril 2026, elle était invitée à la librairie Ombre Blanche à l'occasion de la parution aux éditions de La Découverte de son livre « Les prolétaires du business dans l'ordinaire des trafics de drogue » en dialogue avec Samuel Philippon.
3: Bonsoir à vous, merci d'être venu ce soir à la rencontre de notre invité que nous sommes très heureux de recevoir, Khadija Sahraoui Chapuy, qui vient nous présenter ce livre paru aux éditions de La Découverte, « Les prolétaires du business », sous-titré « Dans l'ordinaire des trafics de drogue ». Et je laisserai peut-être Samuel présenter plus avant l'autrice et son travail. Et juste un petit mot sur Samuel Philippon, qui va assurer la modération de l'entretien, et qui travaille dans l'éducation spécialisée, et qui est aussi auteur d'une thèse sur le deal dans les quartiers populaires. Voilà, donc merci à vous deux, et bonne rencontre.
4: Merci, bonsoir à toutes et tous. Donc, auteur d'une thèse, quand elle sera soutenue, parce que je ne suis pas encore docteur, et par ailleurs, oui, donc éducateur en prévention spécialisée. Bien, très heureux de pouvoir présenter ce soir l'ouvrage de Khadija Sahraoui Chapuy. Donc, je vais te présenter. On a décidé qu'on se tutoierait avec Khadija. Ça nous semblait plus simple. Tu es docteur en sociologie, donc tu as soutenu une thèse, comme l'a dit. Benjamin, sous la direction de Laurent Mucchielli en 2019, qui s'intitulait « Trafic et les trafiquants de drogue, une ethnographie des réseaux dans les quartiers pauvres de Marseille ». Tu es par ailleurs directrice de l'association Réseau 13, qui est une association marseillaise de prévention des conduites à risque et de promotion de la santé donc à Marseille. Donc on t'accueille pour ton dernier ouvrage, « Les prolétaires du business dans l'ordinaire des trafics de drogue ». Et cet ouvrage s'intéresse essentiellement donc au trafic de drogue dans les quartiers, c'est le quartier nord de Marseille, c'est bien ça ? Peut-être ma première question, ça sera par rapport à ton parcours personnel. Tu l'évoques dans l'ouvrage. Et ton cheminement vers l'univers du trafic de drogue était relativement étranger avant 2002. Je voulais savoir comment tu étais venu à t'intéresser à cet objet social assez étrange qu'est le trafic de drogue dans les cités.
5: Alors bonsoir et merci d'être là et merci pour cette invitation. Alors, cet objet m'était quand même assez familier, même si je n'étais pas proche de lui directement. C'est ce que je dis dans l'ouvrage, c'est que j'ai grandi dans les quartiers nord et qu'effectivement, la question des drogues, elle était présente, prégnante. Et le trafic de drogue était là, à côté de moi. Et quand je suis arrivée en 2002 dans l'association que je dirige aujourd'hui, dans une cité différente de celle où j'habitais, j'avais pour mission d'animer un collectif d'intervenants pour faire une sorte de diagnostic local. Et évidemment que la question des drogues était très présente, très prégnante dans les échanges, parce que notamment, c'est une cité qui a connu l'héroïne pendant la période post-French Connection, donc une des patrouilles d'héroïne à Marseille, et donc la question des drogues était très présente. Et tout le monde parlait des trafics, tout le monde parlait des acteurs de ces trafics-là, mais personne n'allait vers eux. Et finalement, j'ai vécu ça, moi, comme une sorte de vrai malaise, parce que mon travail, c'était de collecter des informations, d'objectiver ça, mais je n'avais pas la parole, finalement, des principaux concernés. Et c'est ce qui m'a amené à un moment donné à aller vers ces acteurs-là. Et c'était une sorte de survie professionnelle, en fait. J'avais besoin de ça pour pouvoir travailler tranquillement dans cette cité-là et ces questions-là spécifiquement.
4: Tu évoques le temps long. Alors, en effet, parce que comme tu le dis, là, tu as découvert cet univers assez tôt dans ta vie. Et donc, tu dis qu'en fait, pour pouvoir comprendre ces mondes sociaux, il faut s'accorder du temps long, ce que permet la recherche. Et je voulais savoir en quoi, qu'est-ce que ça avait comme avantage pour pouvoir mieux comprendre justement l'univers social de la revente de stupéfiants.
5: D'abord, ce qui est indéniable, c'est que le temps long, il permet de créer des liens de confiance. Il permet de se rendre compte de, physiquement de ce qu'engendre une activité telle que le trafic de drogue, c'est-à-dire physiquement, en termes de fatigue, en termes de stress, parce que même si je ne vendais pas de la drogue, j'étais à côté d'eux, et quand même, je n'avais pas de lien direct avec ce trafic, je ressentais quand même le stress chez eux, de la peur aussi, le froid, l'ennui aussi, parfois le temps il est très long et ils s'ennuient, et ils ne savent pas quoi faire, et donc du coup, ben, une fois qu'on a beaucoup parlé, ben, la soif vient, donc on n'a plus envie de parler parce qu'on a soif. Donc le temps long, il permet ça, il permet d'une part de lier, de tisser des liens avec les acteurs des réseaux, d'autre part de se rendre compte concrètement de ce que c'est que se faire ce travail-là. Et enfin, il permet aussi de voir quelles sont les évolutions en matière de politique publique concernant les trafics de drogue sur les territoires. Ça permet aussi de voir comment est-ce que le trafic de drogue il se réorganise, à quel moment il s'est réorganisé, quel est l'impact concret des politiques publiques en matière de lutte contre les stupéfiants sur l'organisation du trafic, etc.
4: Est-ce que le risque de défendre la question du temps long, qui est propre à la recherche, hein, que je comprends très bien, ça ne peut pas renvoyer aussi une image d'une forme de résignation ou de banalisation par rapport à ce qu'est le trafic de drogue dans les cités ?
5: Alors, le trafic de drogue, il demeure une activité ancrée dans les cités comme étant une économie de la débrouille. Donc, de fait, oui, le trafic de drogue se trouve dans les milieux pauvres et dans les cités pauvres. Donc, le temps long, il permet aussi justement d'apprivoiser cet objet de recherche. Il permet aussi de se délester de l'aspect moral de la chose. Il permet aussi d'être apaisé avec cette idée que le trafic de drogue est ce qu'on voit à la télé. Des jeunes sans foi ni loi, armés jusqu'aux dents, etc. Le temps long, il permet de déconstruire. Et quant à la banalisation, là où il y a pauvreté, précarité, il y a économie de la débrouille. Et le trafic de drogue est une économie de la débrouille.
4: Justement, par rapport à cette déconstruction un peu de l'image qu'on peut avoir juste par le prisme médiatique, tu dis que pour les travailleurs sociaux qui vont être amenés à rencontrer ces personnes qui sont dans la rue, qui sont les dealers consommateurs, il peut y avoir une sorte de polarisation entre à la fois, pour certains travailleurs sociaux, une sorte d'hermétisme, c'est-à-dire de mettre ça très loin parce que c'est illicite, ou alors, sur l'autre pôle, des jeunes travailleurs sociaux notamment, qui peuvent avoir une sorte de regard un peu romantique par rapport à cette activité, une sorte de fascination. Et toi, tu as, pour essayer de dépasser en fait, ces deux pôles, tu mobilises Marcel Mauss, le sociologue. Est-ce que tu peux nous dire en quoi Marcel Mauss t'aide justement à départager justement cette polarisation entre de rejet de cette activité ou alors fascination.
5: Ben, ce que nous apprend Marcel Mauss, c'est dès lors qu'on convoque nos propres valeurs pour regarder un phénomène, on est à côté de la plaque. On est dans la désinformation, on ne comprend pas le phénomène et on s'en éloigne. Donc moi, je pense que c'est une base qui est extrêmement importante parce que encore une fois, le trafic de drogue, il engendre chez les personnes qui le côtoient de près ou de loin une sorte de réaction viscérale, passionnée, passionnelle parfois, et que ce soit pour les professionnels ou les chercheurs. Hein, et je crois que justement, cette rigueur qui consiste à dire on ne juge pas, on regarde, on relève que les faits et uniquement les faits, permet aussi à un moment donné de se délester justement de ces valeurs morales qui je pense, mettent plus en insécurité le professionnel qu'autre chose. J'ai toujours tendance à dire que le professionnel, l'intervenant social, l'intervenant local dans les cités, il est parfois un des premiers désinformateurs de ce qui se passe dans les cités. Parce que justement, il participe à des réunions, il participe à des rencontres. Et, il lâche parfois des choses parce que la situation est complexe, parce qu'il n'y arrive pas, parce que le trafic de drogue est prégnant et parce que surtout il y a une grosse frustration de se dire ben non, moi, il faut que je fasse un pas de côté. Mon travail, c'est pas uniquement de sortir du trafic de drogue parce que je n'y arrive pas. Il faut l'accepter, etc. Et le professionnel ne fait pas toujours ce travail-là. Du coup, dans les réunions, il lâche parfois des choses. Et l'institution, elle a une oreille attentive. Et parfois, des choses prennent une ampleur très, très, très grande et très préjudiciable pour les territoires aussi. C'est ce que nous apprend Marcel Mauss, la sociologie du Durkheim aussi. C'est-à-dire qu'à un moment donné, il faut arriver à se délester de son héritage moral, de ses valeurs, pour regarder un objet.
4: Alors, il s'agit de ce qu'on appelle le vente postée. C'est Marwan Mohamed, le sociologue, hein, qui parle de ça, cette appellation, c'est-à-dire une vente de drogue en bas d'immeuble avec un guetteur qui surveille pour alerter de l'arrivée de la police et aussi un peu contrôler ce qui se passe, et un revendeur après qui va remettre la marchandise. Et je me posais la question de savoir si cette forme de vente, alors il y a une multitude de formes,

0: D'ailleurs, c'est un peu ça qui se passe, hein. On a l'éditeur, le revendeur à l'intérieur de l'immeuble parfois, ou de la maison, etc. Non, je pense que c'est surtout que ça se calque sur le modèle économique, en fait. C'est simplement ça, c'est le modèle commercial, économique.
1: Et qui se globalise un
0: C'est ça,
1: peu nous la
0: exactement.
1: planète comme sur d'autres reventes de produits.
0: Exactement, qui s'adapte complètement à la nature du produit vendu, à l'espace où il se trouve, où il est ancré, à la politique mise en place justement pour lutter contre ce phénomène. C'est un vrai modèle capitaliste en fait, hein. On est dans l'offre et la demande, et on est dans, il faut mettre en place toutes les choses pour que la transaction financière se fasse dans les meilleures conditions.
1: Vraiment une optimisation, ces entrepreneurs très aguerris, en tout cas ceux qui sont à la tête des réseaux.
0: Tout à fait.
1: Justement, on parlait de politique publique en direction de la résorption des trafics. Il y a un chapitre en fait sur l'approche globale qui avait été un peu théorisée, je ne sais pas si c'est le mot, mais en tout cas par le ministre de l'Intérieur en 2012, Manuel Valls. Est-ce que tu pourrais nous dire quelques mots de cette approche globale? Qu'est-ce qu'elle a changé en termes de politique publique, en termes d'approche dans les quartiers français où il y a ce type de trafic?
0: Alors, cette approche globale qui est arrivée à Marseille et puis un peu qui s'est disséminée un peu même partout en France, qui s'est un peu répartie en France en 2012, donc qui consistait à trois temps forts entre guillemets. Le premier temps, c'est le temps de l'enquête. Le deuxième temps, c'est le temps de l'arrestation. Et le troisième temps, c'est ce qu'ils appelaient au départ le service après-vente. C'est quand même assez intéressant de parler de service après-vente pour un service public quand même. Où là, il y avait la présence de quart de CRS présent un mois sur site. Alors déjà, dans les éléments de langage, ce qui était intéressant, c'était d'entendre parler au départ d'éradication du trafic. Donc c'était ça l'idée de la méthode, de l'approche globale, c'est éradiquer le trafic de drogue parce qu'ils voulaient se calquer sur le modèle de Giuliani à New York qui se vantait d'avoir fait baisser la délinquance et notamment les trafics de drogue. Bon, après, on se rend compte que c'était pas forcément vrai. Mais ce qui est intéressant à voir, déjà d'une part, c'est que la période d'enquête, elle n'enquêtait pas uniquement sur les réseaux, mais dans tous les commerces de la cité aussi. C'est-à-dire qu'on partait du postulat que chaque commerce ouvert dans une cité était contrôlé parce que potentiellement en lien avec le trafic de drogue qui s'y trouvait. Donc c'est quand même, ça dénote quand même une certaine vision des cités quand même et du trafic de drogue. Donc c'est comme s'il y avait une connivence automatique entre le trafic de drogue et les commerces et les personnes ou les habitants
1: Qui, selon
0: qui...
1: toi, n'est pas forcément
0: Non,
1: le
0: non,
1: cas.
0: pas du tout, pas du tout, pas du tout. Et la deuxième période, justement, c'est cette fameuse période d'arrestation. Puis la troisième, c'est la période où il y a ces fameux services après-vente. Mais ce qui est intéressant, c'est que je pense que la méthode, l'approche globale, elle a amené cette idée que, d'une part, on ne peut pas éradiquer le trafic de drogue comme ça. On ne peut pas l'annoncer comme ça, du moins. Parce qu'au départ, on parlait d'éradication. Puis au fil du temps, on a commencé à parler de déstabilisation du trafic. Donc, les éléments de langage ont changé parce que de fait, on s'est rendu compte que ben non, c'est pas comme ça que ça marche. Et également, je pense que l'approche globale, elle a amené cette idée qu'il faut pilonner. C'est les termes qui sont employés, pilonner. Pilonner les cités, c'est-à-dire être là, frapper, frapper, frapper, être toujours là et mettre de la pression sur les réseaux pour les étouffer, en quelque sorte. Mais de manière très concrète, les habitants des cités avaient du mal avec cette présence policière-là, parce que cette présence policière, elle n'était pas uniquement là pour les trafics, puisque concrètement, un CRS ne peut pas aller dire à un revendeur, maintenant tu vas arrêter de vendre ta drogue. C'est pas possible, c'est pas comme ça que ça marche. C'est pas son travail. En revanche, le CRS, il peut arrêter des voitures pour contrôler, savoir s'il y a l'assurance, etc., etc. Donc ce qui se passait pendant cette période-là, pendant ce fameux service après-vente, c'est que les CRS étaient postés. Parfois, à quelques mètres, il y avait un trafic qui se déroulait, hein. Mais par contre, eux ne pouvaient pas arrêter les jeunes qui étaient présents. Du moins, ils pouvaient appeler la police, etc. Mais eux n'étaient pas là pour ça, quoi. En revanche, ce qu'ils faisaient, c'est qu'ils arrêtaient certains habitants qui arrivaient en voiture et contrôlaient les véhicules. Et il y avait une sorte de double peine qui était ressentie par les habitants. D'une part, ils avaient

0: cette idée qu'il y a un trafic de drogue qui se déroule et on est aussi impacté par ce trafic de drogue-là, on est discriminé, etc. Et en même temps, quand la police vient dans les cités, c'est pour contrôler nos voitures, etc., etc. Alors que le trafic peut se dérouler par ailleurs.
1: Est-ce qu'on peut dire que sous couvert d'une politique de résorption du trafic, il n'y a pas aussi une politique de maintien de l'ordre et qu'il y a un petit peu un flou entre les deux approches ?
0: Bien sûr, il y a cette idée de contrôle aussi dans les cités. C'est une réalité aussi, bien sûr, bien sûr.
1: Alors, tu parles de prolétariat du business, hein, quand tu t'intéresses à ce qu'on appelle les petites mains du trafic, hein, qui sont vraiment les premiers acteurs qu'on voit, qui sont les plus visibles de ce trafic, qui sont les moins bien lotis. Tu expliques ça très bien. Tu fais une comparaison, une métaphore avec l'usine. Et dans cette usine, il y aurait des guetteurs, des vendeurs, des gérants, des patrons. Et dans ton ouvrage, il y a beaucoup de verbatim de jeunes gens qui sont donc acteurs du deal. Et ce qui est très intéressant, je trouve, c'est qu'on remarque une forme de lucidité chez certains, ou au moins, en tout cas, une sorte de conscience qu'ils sont exploités par la tête de réseau. Que même à leur niveau, ils savent très bien que ceux qui s'en mettent plus quand même dans les poches, ce n'est pas eux. Ce sont les têtes de réseau qu'ils voient très peu, je crois, hein, avec qui ils ne sont pas en contact. Et je me demandais si tu avais pu quand même percevoir des dynamiques un peu collectives face à cette injustice. Est-ce que les petites mains du trafic, parfois, pouvaient développer une forme de solidarité pour revendiquer des droits, si tant est que les gérants, les boss de ce type de business soient prêts à accorder plus de droits à leurs salariés, entre guillemets.
0: Alors, non, je n'ai pas vu ça. En revanche, il faut aussi se garder d'analyser le trafic de drogue au niveau de la hiérarchie, en tout cas de manière homogène. Il y a des gérants, par exemple, qui peuvent être assez bienveillants avec leurs subalternes, même s'ils les exploitent. Comme à l'usine, j'ai envie de dire, hein, il y a des contremaîtres, il y a des directeurs d'usine qui peuvent être très sympas, qui tapent sur l'épaule, allez, bonne soirée, allez, vous avez fini la journée, c'est la même chose, hein, il peut y avoir ça. Et il y a effectivement d'autres gérants qui mènent une politique assez coercitive en direction des acteurs des réseaux, des petites mains. Ce qui se passe, la meilleure des façons de mettre de marquer son mécontentement, c'est de partir, d'aller travailler dans un autre réseau. Le problème des initiatives collectives, c'est qu'elles supposent qu'il n'y ait pas en amont une sorte de climat de méfiance, parce que la violence dans les trafics, elle n'est pas uniquement le fait de d'homicide, etc. Elle est également elle s'immisce dans les relations avec l'autre. Son ami d'enfance parfois, sa famille. La violence, elle est là aussi, c'est-à-dire qu'elle divise aussi, elle divise les personnes. Et elle fait perdre la confiance d'une personne envers une autre, etc. Donc c'est ce qui est aussi, c'est ce qui étouffe dans l'œuf aussi toute initiative collective. Mais ça serait intéressant, ne serait-ce que par rapport au... Oui, il pourrait y avoir des revendications sur les pauses pipi, sur les déjeuners, etc.
1: Oui. C'est vrai que j'ai remarqué que c'est vrai que quand on parle même de droit du travail, c'est des jeunes souvent qui ont une conscience très limitée dans ce que c'est droit du travail, savoir ce que des vacances sont payées aux salariés dans le droit légal. Ils ont assez peu une connaissance de cela, ce qui leur permet, je pense, ce qui est encore plus facile de les exploiter que des gens qui seraient un peu aguerris ces questions-là.
0: Oui, tout à fait, mais parce que le droit du travail, c'est aussi... Ils apprennent aussi, entre guillemets, ou du moins ils essaient de l'apprendre avec un modèle qui sont leurs parents, et leurs parents qui sont eux-mêmes exploités. Donc c'est compliqué aussi pour eux de se dire qu'effectivement, qu'il peut y avoir des avancées dans le travail, alors qu'eux-mêmes ont vu leurs parents être constamment dans la galère, se plaindre aussi parce que des heures ne sont pas payées... Des parents qui ont travaillé, qui se rendent compte qu'en fait, au moment de percevoir des indemnités de chômage, qu'en fait, ils n'ont jamais été déclarés. Enfin, c'est sur ça que repose aussi le modèle construit. Et c'est la force, c'est ce qui fait la force aussi des personnes qui les embauchent. Hein. C'est parce qu'elles sont vulnérables.
1: Et d'ailleurs, tu as une phrase qui m'a interpellé, je te cite, tu dis « Leur capital santé n'est pas seulement entamé, il est pris en étau entre l'héritage familial, les conditions de vie et le quotidien du réseau. » Lorsque tu parles de ça, comment tu fais le lien entre cette intrication entre leur origine sociale et les difficultés qu'ils ont d'un point de vue même déjà physique, en termes de santé?
0: Bah déjà, il y a la santé, elle est reléguée au dernier plan. C'est typique des populations en situation de précarité ou de pauvreté. C'est un héritage qu'ils ont aussi. Hein. On accepte la douleur, on courbe l'échine, on avance, même si c'est difficile, etc. C'est la reproduction comme
1: ton
0: ça.
1: Ton ouvrage, d'ailleurs, commence sur une vignette sur un jeune homme qui a les dents complètement abîmées et qui ne trouve pas les ressources pour aller se faire soigner.
0: Tout à fait.
1: Et qui va utiliser même la cocaïne, je crois, c'est ça, pour
0: pour apaiser la douleur.
1: Voilà, c'est son...
0: Oui, tout à fait.
1: Ouais,
0: tout à fait. Il est compliqué quand même de créer un rapport apaisé au travail et à l'argent quand ceux-ci naissent du manque et de la maltraitance parfois, maltraitance au travail, etc., et de la souffrance physique. Et on le voit bien, ils sont l'héritier de ça. Hein. Ils arrivent avec parfois des idées plein la tête parce qu'ils sont très jeunes. Ils se voient peut-être à un moment donné arriver à se faire de l'argent beaucoup plus que ce qu'ils pensent. Et puis quand ils prennent de l'âge, ils se rendent compte que c'est pas comme ça que ça marche. Et du coup, la désillusion, elle s'installe. Et puis il y a cette idée que bon, au moins je sors pour travailler, donc je travaille, donc j'accepte ça aussi. C'est ce qui est comparable. Ils se plaignent de ça au départ. Ils se plaignent de ce discours des parents. Moi, je ne veux pas être comme mes parents. Je veux pas comme.
1: Et en fait, il y a une reproduction sociale
0: Exactement.
1: Très forte dans
0: Exactement.
1: Un commerce illicite. Et d'ailleurs, tu dis que certains parfois travaillent à perte pour rembourser des saisies par la police. C'est ça.
0: Exactement.
1: Il y a tout un système.
0: Oui, c'est
1: une des
0: punitions. Tout à fait. Ouais, c'est.
1: Presque d'esclavagisme.
0: Oui, tout à fait. Exactement.
1: Alors, dans ton ouvrage, on parle beaucoup de drogue, de fait, qui est un produit addictif. Les petites mains consomment beaucoup elles, du cannabis. Elles sont souvent offertes dans une consommation pour oublier un peu, pour tuer l'ennui, parce qu'ils passent des journées... Parce que quand on parle d'un temps plein dans ces petits métiers de rue, c'est un double temps. C'est-à-dire qu'en fait, en gros, ils font 10-12 heures pour faire un temps plein, je crois.
0: Oui, ça peut aller jusqu'à 14 voilà. heures. Ouais,
1: et eux, ils ont intégré ça comme étant un temps plein que dans le travail légal, a priori, c'est 7 heures. Ouais. Donc, ils ne sont pas à 35 heures, loin de là. Par rapport à ça, il y a le chercheur Bertrand Monnet qui parle d'addiction à la puissance criminelle. Est-ce que tu partages cette définition quand on observe plus les gérants et les patrons du business? Est-ce qu'il y a une addiction à la puissance criminelle?
0: Alors non, c'est pas ce que j'observe. C'est pas ce que j'observe parce que je pense que notamment les gérants, on parle pas des têtes de réseau parce que c'est encore différent encore des têtes de réseau, quoique... Hein, il y a des têtes de réseau quand même qui viennent aussi des cités. Parce que si on parle d'addiction à la puissance criminelle, c'est aussi nier tout ce chemin d'inégalité en fait, qui a conduit à ça. Même le gérant a mangé son pain noir hein, aussi. Il a été aussi victime de violences, qu'elles soient symboliques, structurelles ou physiques, parentales parfois. Penser que le gérant serait un peu comme une sorte de fou furieux qui voilà, un peu is no good comme ça, au-dessus de tous, et puis qui se sent surpuissant, etc. Alors, évidemment que l'argent doit griser à un moment donné. Hein, c'est quand on a de l'argent, quand on n'en a pas eu, il y a des choses qui doivent s'opérer, bien sûr. Mais je crois surtout qu'en fait, que tout ça repose sur une certaine forme de revanche. Une certaine forme de revanche, un peu ce que j'ai appelé moi la réponse du berger à la bergère. Vous avez voulu faire en sorte que je devienne voilà, un petit ouvrier, etc. Ben, c'est pas ce que je suis devenue. Mais soit dit en passant, j'ai discuté par exemple avec, je pense que j'en parle dans mon livre, mais une tête de réseau qui me dit mais moi, tu sais, même si je suis là, je suis en Porsche, etc. Quand je vais dans un beau restaurant à Monaco, je reste le bico. Il y a quand même cette idée, de revanche, de vouloir prendre une revanche, mais avec une lucidité qui consiste à dire, ben oui, c'est pas qu'une question de classe sociale, pas que.
1: L'argent ne permet pas de briser toutes les plafonds verts.
2: La sociologue Khadija Sahraoui Chapuy, autrice de « Les prolétaires du business, dans l'ordinaire des trafics de drogue », édition de La Découverte, à la librairie Ombre Blanche, vendredi 17 avril 2026.
1: Dans cette expérience de revente, est-ce que tu penses qu'il y a certains savoir-faire qui peuvent être réinvestis par les jeunes dans le monde du légal ? Est-ce que il y a des, en termes d'expérience sociale, en termes de compétences, en termes de capital financier, est-ce que ça peut être réinsufflé dans une vie consacrée à un travail dans le légal ?
0: Je pense que déjà le trafic de drogue, il engendre aussi. Il fait un vrai travail de développement des compétences psychosociales chez l'acteur, hein, c'est-à-dire que il permet aussi à l'acteur de se révéler un peu, d'avoir plus confiance en lui, d'être plus facilement en interaction et de se réconcilier avec lui-même, de penser un peu les plaies, un peu des humiliations.
1: Mais alors, c'est marrant parce qu'on pourrait penser qu'il y a aussi parfois des cas de presque dissonance cognitive. Certains jeunes qui savent que les valeurs du trafic ne sont pas forcément des valeurs qu'ils partagent et de faire quelque chose en étant très, très ambivalent. Est-ce que ça, ce n'est pas une source quand même de dissonance cognitive, de fragilisation psychique ?
0: Oui, parce que ça prouve d'autant plus que l'implication dans les trafics n'est pas le premier choix, en fait. C'est ça, c'est que ça devient une alternative. J'ai jamais entendu, très rarement, que ce soit en tant que chercheuse ou en tant que directrice d'association dans les quartiers nord, un gamin me dire à 8 ans, j'ai envie de trafiquer de la drogue, quoi. Ça devient une alternative à l'emploi, justement. C'est quand.
1: Substitut, quoi.
0: Exactement. Et quand ils y sont, on les voit pas, comment dirais-je, on les voit pas en train de sauter de joie, etc. Il y a quand même cette idée que qu'ils préféraient être ailleurs aussi. Mais plus ils prennent de l'âge et plus ça se concrétise cette idée d'aller ailleurs. Hein. C'est ce qui est intéressant aussi quand même. Hein. Ils n'ont pas que tu peins. Quand on entre dans le trafic à 14 ans, on ne vit pas la même chose, on ne vit pas les choses de la même façon qu'à 16 ans, 17 ans, 18 ans. C'est pour ça qu'on ne verra jamais, sauf que je parle d'un cas d'une personne, maître chien, qui a un certain âge, mais on ne verra pas un guetteur à 25 ans ou 30 ans. Ça n'a aucun sens. À 25 ans, on n'a pas envie d'être guetteur. Donc c'est bien aussi que ça prouve que oui, qu'effectivement, qu'à un moment donné, le guetteur, il a envie de faire
1: ça,
0: autre chose.
1: Ça ne montre pas aussi qu'arrivé à une certaine maturité, quand même, malgré tout, les jeunes font la balance entre les bénéfices et les coûts de cette activité. Et qu'arrivé à 25 ans, en effet, ils se rendent compte que le rendement est beaucoup moins intéressant que ce qu'ils pensaient. Et que peut-être un travail dans le légal, en fait, a plus de bénéfices d'un point de vue social, d'un point de vue en termes de risque, bien sûr.
0: Oui, mais moi, c'est ce que je dis. Hein. Je dis aussi que on sort majoritairement, les acteurs du trafic sortent du trafic. Et pas entre quatre planches ou entre quatre murs. Ils sortent parce qu'ils prennent de l'âge, parce que les humiliations qui étaient acceptées à 14 ans ne sont plus acceptées quand on est plus vieux, plus âgé. On accepte moins les remontrances. On voit l'argent défiler, on voit l'argent entrer, mais on comprend aussi que cet argent-là ne nous est pas dédié. On comprend aussi qu'on est une pièce quand même importante dans le trafic de drogue, mais pour autant, on n'est pas les mieux payés. Il faut aussi se sortir de la tête que quand on est dans le trafic, c'est une sorte de bulle hermétique et il y a plus rien qui se passe pour le jeune. Non, au contraire, il est là, mais il continue de vivre, il entend, il parle, d'où l'importance d'ailleurs de jamais rompre le lien avec l'acteur du réseau. Il prend de l'âge et puis il y a des relations qui naissent, des rencontres amoureuses, envie aussi de se poser, etc. etc. Mais en fait, l'enfant, le jeune, quand il est dans le trafic, continue de grandir et puis à un moment donné, on a plus envie de ça, tout simplement. On n'a plus envie de se faire engueuler, on a envie d'avoir une sécurité sociale, envie de se marier avec et avoir des enfants. Et puis c'est ce que je dis souvent. Moi, les gérants que j'ai connus quand j'ai commencé en 2002 à faire ce travail-là, ils sont tous sortis du trafic. Une bonne partie, et ils deviennent, c'est vraiment, c'est les vieux réactionnaires, quoi. C'est-à-dire qu'ils disent, ouais, mais les jeunes là, dans le trafic, ils font trop de bruit. Oh, mais ils ne nous écoutent plus. Oh là, mais, ah, mais c'est des sauvages. Mais exactement. Et c'est, je leur dis, mais c'est exactement ce que les gens disaient de vous. Vous êtes simplement en train de devenir des vieux comme moi, comme tout le monde.
1: Justement, sur cette rupture, cette désistance, comme on dit en sociologie, de comment quand les jeunes sortent de ces illégalismes, tu précises bien que ça ne se fait pas du jour au lendemain, hein, que ce n'est pas une fulgurance comme ça que le jeune décide d'arrêter. Est-ce que tu pourrais identifier des étapes fortes qui font que le jeune va s'éloigner du trafic? Quels sont les processus?
0: Ben en fait, effectivement, c'est un vrai processus. C'est-à-dire qu'au départ, on accepte moins la correction, on accepte moins la punition, on accepte moins les remarques, les humiliations. Il y a ce que je disais aussi, il y a les relations qui se délient. Il y a aussi de l'animosité, de la rancœur. Il y a des coups bas aussi. C'est le premier point là qui commence un peu à travailler dans la tête de l'acteur du réseau. Puis il y a les rencontres amoureuses, comme je disais. Il y a aussi le développement de la spiritualité, c'est ce que je dis aussi, c'est-à-dire quelque chose qui arrive à un moment donné et qui structure et cadre la personne et apaise la personne. Tous ces éléments de la vie d'un individu arrivent bout à bout et puis conduisent un peu, jalonnent un peu la sortie et l'accompagnent, quoi. Mais au départ, c'est vrai qu'il y a cette idée, dans un sens, heureusement qu'il y a ces inégalités-là dans les trafics, parce que c'est ce qui fait qu'ils se rendent compte qu'il y a un problème. Parce que en entrant dans les trafics, il y a cette idée qu'il y a une sorte de groupe, on est entre pairs, on accepte la correction, etc. Mais au fur et à mesure du temps, on se rend compte que les inégalités salariales, elles sont là, le népotisme, et là aussi, et on accepte de moins en moins les choses. Ouais. C'est en fait, c'est ni plus ni moins que ce qui pourrait se passer pour une personne qui travaille dans une entreprise et qui serait malmenée, quoi. Là, on a quand même la possibilité de constater que l'acteur du réseau n'a pas envie de rester figé dans les trafics de drogue dès lors qu'il se dit qu'il y a autre chose qui est possible. Parfois, on a des sorties, puis des retours dans les trafics. Puis, ben, des fois, des personnes pendant 2 ans qui sont plus dans le trafic, qui reviennent, et qui, après, elles sortent définitivement, ils font leur vie.
1: Ce que j'ai pu remarquer, c'est que c'est une activité plein de paradoxes, c'est qu'à la fois, il y a une sorte de grande solidarité entre les acteurs du réseau, presque une famille de rue, et en même temps, un individualisme forcené. Donc, on est dans ces... Là aussi, une polarité très forte. À la fois, on est soudés, mais on peut aussi décider de faire un coup bas, voire une chose très grave vis-à-vis d'un proche. Donc on est dans ces deux tensions permanentes.
0: Oui, parce que c'est l'argent qui régit les rapports, en fait. Hein. L'argent régit les rapports entre le gérant, éventuellement le contremaître, le DRH, comme moi j'appelle le DRH, et les petites mains, et les autres petites mains, et les petites mains entre elles, quoi. C'est ça, c'est vraiment ça. C'est-à-dire que parfois, j'ai vu des amitiés se briser parce que un a eu un peu l'écoute de ce que j'appelle moi le DRH et a été augmenté parce qu'il était assez sympathique avec les habitants, etc. Et quand ses amis l'ont su, l'ont très mal pris parce qu'il n'a pas plaidé en leur faveur à eux aussi. Enfin, ça tient vraiment à peu de choses, quoi. C'est l'argent qui régit les rapports et de fait, ça engendre aussi de la concurrence, parfois des trahisons.
1: Alors, je crois que c'est le sociologue Bauchez qui parle de capitalisme de rue. Tu soulignes la grande mixité sociale en termes de genre et en termes de profil de personnes qui viennent consommer. Alors, ça peut aller des gens des quartiers aisés de Marseille, qui viennent chercher la cocaïne pour la sniffer, jusqu'aux personnes en grande précarité, très vulnérables, sans domicile, j'imagine, qui viennent aussi acheter la cocaïne. Pour autant, s'il y a cette mixité chez les consommateurs, chez les revendeurs, il y a une sorte de carte assez homogène, une carte sociale assez homogène. Je me posais la question, pourquoi il n'y a pas des jeunes de quartiers, de familles plus aisées qui ont recours à la vente dans les cités, alors que ça s'opère beaucoup sur les consommateurs?
0: Je pense que c'est aussi parce que c'est ce que je disais, c'est que on ne peut pas entrer dans les trafics de drogue et y rester sans avoir été l'objet de violences nous-mêmes, des violences symboliques, des violences scolaires, de la stigmatisation, la discrimination. Je pense que c'est un des éléments qui permet de tenir et d'avoir le cran, entre guillemets, d'y entrer, en fait. C'est ce qui conduit à ça.
1: C'est ce que ce capital guerrier de Sauvadet, c'est-à-dire quand même avoir des codes qui permettent d'exister dans cet univers, que si on ne les a pas, c'est quand même assez compliqué.
0: Ou alors,
1: des liens de quartier très forts aussi qui permettent d'être reconnus.
0: Oui, on mange ensemble le pain noir, quoi. On parle le même langage. Des fois, il y a des guetteurs qui parlent d'un endroit à un autre. On les entend parler de leur situation à la maison, donc ils se comprennent. Il y a cette idée, oui. Enfin, il n'y a pas de mixité, d'abord parce que je pense que, à part le fait d'être français, ils n'ont pas grand-chose en commun, en fait, aussi. Hein. Par contre,
1: ou alors de venir d'autres cités. Parce que ce que j'ai pu remarquer, c'est que des jeunes, il y a une sorte de mercato en France.
0: Des autres cités, bien sûr.
1: De Marseille, de Marseille à Paris, de Strasbourg à...
0: Bien sûr, d'autres cités.
1: Mais jeunes qui connaissent a priori un peu ce type d'économie informelle dans leur univers familial, enfin en tout cas dans leur univers d'enfance.
0: Oui, mais pas que. Je pense que la première des expériences communes qu'ils ont, c'est le fait d'être discriminés, de souffrir d'inégalités, en fait. Je pense que c'est ce qui les... Plus que connaître, parce que j'ai déjà vu des acteurs, des jeunes fuir une cité d'une ville lambda, venir à Marseille, et pour qui c'était le premier emploi. Alors il y avait de la petite délinquance avant, mais pour qui, voilà. Mais il y a cette idée, je pense que le premier élément qui réunit tous ces acteurs-là, c'est les inégalités et l'injustice sociale qui subissent et qu'ils ont subi.
1: Dans ton ouvrage, c'est assez drôle, il y a beaucoup de pseudos pour définir les protagonistes. Puis ça m'a parfois fait rire parce que je trouve qu'il y avait des noms qui étaient très parlants quand même, on imaginait assez bien le personnage. Je voulais savoir si c'était le fruit de ton imagination. Ça me faisait presque penser aux Fables de La Fontaine parfois, ou alors au nom des compagnons. Je sais que les compagnons ont un nom qui se caractérise par un trait de caractère ou l'origine géographique. Et je voulais savoir comment tu les avais choisis, si tu les avais choisis ou si c'était des noms que tu avais entendus déjà.
0: Non, je me suis référé à des conversations qu'on a eues ensemble. Par exemple, je sais que Fritz, c'est celui qui a des problèmes de dents. Un jour, il m'a fait rire parce qu'il a pris des frites, justement, il s'est mis entre les dents. Voilà. Donc voilà, c'est des traits comme ça, des petites anecdotes qu'on a en commun. Et voilà, Mais ce qui m'a posé problème pour les surnoms, c'est que ça, je pense, c'est un travail de tous les. Je pense que c'est tous les sociologues qui se prennent la tête par rapport à ça. C'est que on a cette idée de pas vouloir stigmatiser une population, notamment les populations issues de d'immigration postcoloniale, et en même temps, il y a cette idée que le fait qu'ils soient d'immigration postcoloniale impacte éminemment leur trajectoire, et notamment les questions de santé mentale aussi. Du fait de la souffrance, de la mémoire aussi qui a été en quelque sorte confisquée. J'ai fait le choix de pas, même si je pense que dans le livre parfois je dis des choses, mais j'ai fait le choix de pas traiter ces acteurs-là avec ce prisme des origines ou des ethnies. Pour dire aussi qu'ils sont français, donc alors il y a eu effectivement une vague de par un moment donné ce qu'on appelle les mineurs non accompagnés qui étaient impliqués dans les réseaux, ça aussi c'était tout à coup c'était oh là là, mais il y a que des mineurs non accompagnés dans les réseaux, puis finalement ça s'est un peu délité, il y a quelques endroits où il y en a, d'autres plus du tout, voilà, parce que eux-mêmes n'ont pas envie de reproduire des choses et d'être dans une situation de contrainte. Mais oui, les surnoms, c'est toujours un problème de l'anonymisation est un problème, je pense, pour le sociologue.
1: Je me suis posé la question aussi de la place des femmes dans les trafics. Tu l'abordes en disant qu'elles ne sont pas en première ligne, mais qu'elles existent, hein, qu'elles ont un rôle aussi. Et c'est vrai que c'est une figure assez ambivalente, la femme avec la drogue, parce qu'il y a le sociologue Sarah Perrin qui dit que on a une représentation sociale très, très tranchée qui va de la fille facile qui consomme jusqu'à celle qui ne se fait pas contrôler par la police parce que c'est une femme et qui peut avoir de la drogue sur elle. Je voulais savoir si dans les réseaux comme ça, il y avait une évolution sur l'utilisation entre guillemets de la femme pour revendre de la drogue.
0: L'évolution, elle est arrivée avec le développement de Uber Sheet, avec la livraison, effectivement. Parfois aussi, dans la logistique, des femmes sont sollicitées. Mais ce que je dis aussi, c'est que, preuve que, voilà, qu'on est vraiment dans une entreprise capitaliste, ça n'échappe pas non plus à la répartition genrée. La femme, elle reste quand même à des postes subalternes. La première figure de la femme dans les trafics, c'est la nourrice, donc elle reste à la maison, donc il y a quand même cette répartition genrée aussi des emplois dans le trafic. Alors c'est compliqué parce que sur la question de la livraison, ce que me disent en tout cas les personnes qui ont des points de vente par livraison, des gérants me disent que c'est de moins en moins vrai. Et les femmes, elles sont contrôlées aussi quand elles sortent des cités, etc. Parce que ça n'empêche qu'elles sortent des cités aussi. Donc, c'est quand même cette idée de elle arrive d'une cité, donc il y a peut-être quelque chose. Donc oui, il me disait que ça se faisait que c'était moins en moins un gage de non-contrôle, en tout cas, cet emploi de femme. Mais oui, les femmes sont là, elles sont aussi parfois dans l'ombre. Parfois, elles décident de certaines choses. Elles décident aussi de l'investissement. Parfois, elles conseillent aussi. Mais quand elles sont dans les trafics, à des postes différents, elles ont quand même cette posture. Elles veulent effacer justement l'identité féminine et mettre en avant plutôt une posture assez masculine et très rentre-dedans, quoi.
1: Est-ce que tu penses que l'évolution architecturale des quartiers, on en parlait tout à l'heure quand on s'est rencontrés, qui est quand même à l'œuvre dans beaucoup de grands quartiers en France, alors je ne sais pas si c'est le cas à Marseille, en tout cas à Toulouse, voilà, il y a vraiment l'ANRU, le réaménagement urbain, pourrait à terme changer l'organisation des trafics?
0: Oui, évidemment, ne serait-ce que très concrètement, comment est-ce que le trafic va occuper les espaces publics ou comment est-ce qu'il va aussi se protéger? On disait tout à l'heure...
1: Mais est-ce que les vendeurs n'ont pas déjà ça en tête? Ils n'ont pas un coup d'avance? Parce que je sais que le monde de la drogue est très inventif. Par rapport à... Alors, c'est un autre sujet, mais en Italie, je sais que sur le cannabis, qui est encore beaucoup vendu par la mafia, le chercheur Bertrand Bonnet, justement, est en contact avec des revendeurs, et il disait, mais on va légaliser peut-être en Italie le cannabis, donc là, vous allez perdre vraiment un marché. Et ils avaient déjà réfléchi à la chose en disant, on va couper le cannabis à la méthadone pour le rendre très addictif. Et ça, on ne va jamais légaliser du cannabis coupé à la méthadone. Pourquoi je parle de ça? C'est que je me dis qu'il y a peut-être déjà, chez certains têtes de réseau, l'idée que cette organisation-là pourrait disparaître et qu'ils pensent déjà à la fois d'après.
0: Alors, c'est ce qui différencie justement l'appellation de crime organisé et de ce qu'on voit nous en France, hein, c'est-à-dire que la mafia a toujours un coup d'avance, est très structurée, elle anticipe, c'est ce qui fait aussi sa force, hein. Elle anticipe la moindre entrée en prison, elle anticipe les opérations de police, elle anticipe effectivement les politiques publiques, et c'est ce qui fait sa force. Le crime organisé, c'est ça, c'est... On est dans le contrôle de tout ce qui peut porter préjudice au business. Les trafics de drogue sont moins dans ce cas de figure-là parce que l'histoire du trafic est différente de celle de la mafia. On est dans une entreprise qui, même si elle est hiérarchisée, manque de fait d'une organisation rigoureuse. On le voit par exemple quand il y a un gérant qui entre en prison et qui se fait assassiner, il y a quand même un petit laps de temps où qui prend la place. Parfois, c'est la personne qui l'a assassiné qui va prendre la place, mais ce n'était pas prévu comme ça.
1: Et pourtant, il y a une organisation très célèbre maintenant en France, la DZ Mafia, qui fait référence à la mafia. Alors, est-ce que c'est pour faire référence à l'imaginaire du monde de la drogue, qui est très très fort et dont certains jeunes vont aller puiser certaines ressources, que ça existe? Ou alors, vraiment, est-ce qu'il y a l'idée de structurer un peu comme le réseau mafieux italien?
0: La DZ Mafia, elle n'a rien de mafia et finalement rien d'algérien, puisque DZ, c'est l'indicatif algérien et il n'y a pas que des Algériens dans cette organisation-là. Et puis on est sur on est à moins de 10 ans, là, la présence de la DZ Mafia. Il y a déjà des procès avec des grosses têtes de la DZ Mafia, je trouve quand même qu'il y a beaucoup mieux comme organisation qui tient la route, parce que elle a vu le jour, on va dire, allez, on va voir large les 5-6 dernières années, et on est déjà là sur des procès de grosses têtes de DZ Mafia. Je crois qu'on manque encore de professionnalisme à la DZ Mafia, je pense. Et je pense qu'on fantasme aussi beaucoup sur ce qu'est la DZ Mafia.
1: Avant de donner peut-être la parole au public, j'avais une question sur les consommations des petites mains du trafic. De ce que je crois savoir, ce que j'ai pu observer à mon niveau, c'est que le cannabis vraiment est largement utilisé, ils ont recours à ce produit-là pour tenir. En revanche, il semble que la cocaïne, qui vend aussi beaucoup, est beaucoup mise à distance par rapport à l'image qu'elle représente et qu'il y a quand même moins de passage à la consommation avec ce produit-là. Est-ce que tu confirmes ça
0: ou... Oui, je confirme. La cocaïne, elle demeure réservée, entre guillemets, à une certaine catégorie de personnes. Les acteurs des réseaux, ils sont vraiment dans une consommation palliative avec le cannabis. Et quand il y a recours à la cocaïne, il semblerait que c'est notamment sur des personnes en situation de déviance qui veulent ce qu'on appelle monter sur des braquages, parfois se donner un peu de force, voire aussi sur des homicides. C'est une façon aussi de se faire aussi aider, entre guillemets, se donner du courage, mais les deux n'ont pas forcément de lien. Voilà, un acteur de réseau lambda n'est pas forcément un meurtrier en puissance. Donc oui, le cannabis demeure la béquille principale des acteurs des réseaux. Oui.
3: Moi, je me passerais plutôt du côté de la répression, autrement dit, du côté de la force publique. C'est-à-dire, je trouve qu'en France, on est extrêmement frileux. Vous voyez, le cannabis, par exemple, sur le plan thérapeutique, déjà, on hésite à l'utiliser. Il a fallu combien de temps avant qu'on autorise à l'utiliser ? Est-ce qu'il n'y a pas, en Europe, il y a des pays qui ont libéralisé un peu l'usage du cannabis ? Est-ce que si on libéralisait pas mal, d'une certaine façon, est-ce que ça ne supprimerait pas beaucoup de trafic ? Et est-ce que ça permettrait peut-être aux forces publiques de réprimer alors plus durement sur des drogues dures ? Voilà. Je trouve qu'on est à côté de la plaque. Voilà mon point de vue. Parce qu'on ne supprime pas la racine, on ne supprime pas la base. On continue, on est très peureux, moi je trouve qu'on est très frileux en France. Pourquoi, si après tout vous cultivez quelques plantes de cannabis chez vous, vous êtes réprimé. Bon, après tout, le tabac tue beaucoup de monde aussi. Bon, je ne vois pas pourquoi on est aussi répressif sur 250 grammes ou 500 grammes de cannabis. On fait des visites domiciliaires pour ça. Bon. Moi, je trouve qu'on est totalement à côté de la plaque. Et il y a des pays, quand même, en Europe, je pense à la Hollande, je pense, où c'est quand même plus libéralisé. Et ça permettrait peut-être de couper beaucoup dans ce domaine-là. Donc, il y aurait moins de jeunes qui se livreraient à ce trafic-là, en le libéralisant de cette façon. Voilà. Je ne sais pas ce que vous en pensez.
0: Alors, aujourd'hui, rares sont les points de vente où il n'y a que du cannabis. Déjà, c'est quelque chose... C'est une évolution dans le trafic de drogue. Moi, quand j'ai commencé à faire ce travail-là, il y a plus de 20 ans en arrière, il y avait des cités qui étaient précisément connues pour leur vente d'héroïne, puis après de cocaïne. Aujourd'hui, tous les ventes, les points de vente de cannabis vendent également de la cocaïne. Donc, c'est un fait. Si on s'interroge, alors évidemment, la question de la légalisation, etc., on pourrait en parler, ne serait-ce que pour des questions de santé publique. Déjà, ça permettrait aux personnes qui consomment de consommer un produit qui est aussi sécurisé, entre guillemets, pour leur santé. Oui, sans passer par des réseaux, parce qu'il y aurait un contrôle. Parce qu'il y aurait un contrôle du produit, etc. Tout à fait. Oui. Mais bon, après, on a vu aussi qu'il y a l'État n'est pas toujours garant du produit consommé, du meilleur produit consommé. On sait aussi parfois que... Il est contrôlé, en fait, parce que justement, beaucoup de Français venaient dans le pays et du coup, ça posait quelques problèmes. Mais certes, mais en disant ça, on occulte, je pense, une partie du problème, en l'occurrence des jeunes qui sont dans une activité délinquante, en situation de délinquance, parce qu'ils sont eux-mêmes victimes de différentes violences, différentes inégalités. Alors, si on règle la question du trafic de drogue, ça ne réglera pas le fait qu'un gamin qui fait des études à diplôme égal n'a pas les mêmes chances, les mêmes droits qu'une personne qui ne grandit pas dans les cités. Un gamin qui grandit dans une famille qui entend parler dès l'âge de 5 ans, 6 ans, de dette de loyer, etc., etc., aura toujours des risques d'être, à un moment donné, en situation de délinquance, des économies de survie. Alors, si le trafic disparaît, il n'empêche qu'effectivement, dans les trajectoires, c'est ce qui aide, à un moment donné, à se reconstruire un tout petit peu. Mais je tiens quand même à dire, parce que c'est important, et c'est toujours compliqué aussi, c'est ce que disent les sociologues, on est toujours en train de dire qu'il ne faut pas stigmatiser, et en même temps, on fait des recherches pour des populations définies, en stigmatisant, justement. Mais il s'agit là d'une extrême minorité dans les cités. On est sur une poignée de jeunes. L'écrasante majorité des jeunes de cité se battent quotidiennement dans un milieu légal, font des petits boulots légaux et essayent d'avoir un travail et d'avoir une vie somme toute simple et la même que n'importe laquelle.
1: On parle, certains chercheurs parlent de 10% de la jeunesse des quartiers populaires qui serait impliquée dans les trafics. Pour 10% des jeunes, alors, chiffre au niveau national, ça je ne saurais pas vous le dire. Et juste, je voudrais ajouter quelque chose juste sur la contrebande. Il faut faire attention à l'idée... je ne suis pas contre la légalisation ou pour, enfin je suis un expert à la question. Mais légaliser le cannabis n'empêche pas un cannabis de contrebande. En Hollande, on peut acheter du cannabis en contrebande. La cigarette, on peut acheter des cigarettes dans un tabac en France. Le marché de la cigarette de contrebande est florissant. Donc croire que la légalisation balaie ou enterre complètement le marché illégal, c'est un leurre. Alors ça pourrait avoir des avantages. Hein. Le cannabis légalisé, c'est un cannabis de qualité. Pour le consommateur de cannabis, en effet, j'y vois des vertus. Mais imaginez qu'il n'y aura pas un cannabis de contrebande, moins cher, plus puissant, c'est un leurre. Parce qu'en Hollande, où c'est légalisé, il y a ce phénomène-là. Et la cigarette, entre des cigarettes de contrebande, des cigarettes qui viennent d'Andorre en France, c'est un marché extrêmement développé. Donc, la puissance publique, hélas, ne résout pas forcément la question.
0: Oui, mais je partage l'idée qu'il faille réfléchir à une légalisation du cannabis, parce que encore une fois, c'est une question de santé publique aussi. Sans parler de la question des trafics. Après, sur la question des chiffres, hein, on peut être parfois sur des cités qui regroupent 5000 habitants et on est sur une vingtaine de jeunes.
2: L'ouvrage de Khadija Sahraoui Chapuis, Les prolétaires du business dans l'ordinaire des trafics de drogue, est publié aux éditions de La Découverte. La rencontre que vous venez d'écouter a été enregistrée à la librairie Ombre Blanche vendredi 17 avril 2026 et réalisée et mise en onde par Radio Radio en partenariat avec Radio Radio Plus et Radio Terre.

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un petit coup d'oreille afin de savoir si vous n'avez rien oublié. 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

1700 mètres d'altitude, toujours dans ce magnifique vallon de l'Ourcq. Caractéristique des anciennes vallées glaciaires, je me trouve sur un plateau de pelouse rase, et au-dessus de ce dernier, nous sommes entourés par des crêtes rocheuses, d'énormes barrières de calcaire qui culminent quasiment 800 mètres au-dessus de nos têtes.

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Et les névés plaqués contre les parois rocheuses semblent vous narguer. À partir d'ici, c'est l'aventure.

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Et maintenant, alternance, névé et pierrier. 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

C'est un voyage. Un voyage sonore. Un voyage de découverte. Dans la magnificence de la nature pyrénéenne.

Retour dans la vallée de l'Espawn. Nous avons quitté le domaine de la haute montagne. Laissez derrière le coin de vos oreilles les grains du lac bleu, le royaume minéral, les névés. Et vous voici à nouveau dans la basse montagne et cette belle vallée verdoyante et fleurie de l'Espagne. Toujours marqué par ces torrents qui grondent incessamment. Il est vrai que c'est la fonte des neiges. Là, je suis à présent dans la fougère, vert chlorophylle apaisant. Après 7 heures de marche, c'est fort sympathique, la basse montagne. Alors, je vous y laisse. Juste là.

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2: 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Se retrouver quasiment nez contre nez et yeux dans les yeux des comédiens, blottis avec une poignée de spectateurs, dans un espace insolite, feutré, protégé du tumulte urbain, c'est ce que le Festival de Caves permet maintenant depuis 4 ans. Un moment de théâtre intime comme il s'en déroule dans les pays en guerre où la vie continue son semblant de normalité malgré l'effroi et l'horreur dans le secret d'un sous-sol, d'un abri anti-bombardement, d'une cave. Le théâtre, espace de vie, de partage, d'imaginaire, de convivialité, de catharsis, n'a jamais cessé d'exister, même dans les moments les plus sombres de l'histoire. Dans un contexte économique très tendu pour la culture, le Festival de Caves continue de proposer au public toulousain des spectacles inédits dans des lieux en sous-sol. Et les clés de voûte, Céline Cohen et Régis Goudot de la compagnie Vorace ont imaginé encore une fois un événement théâtral à taille humaine, inventif, mêlant projets émergents et propositions affinées en cave, des seules en scène, des duos, des lectures, des performances musicales et chorégraphiques. Le Festival de Caves est une échappée belle qui ose des formes et des collaborations inédites, protégées du regard des institutionnels et des programmateurs. Mais la qualité est au rendez-vous et l'expérience unique. D'autant que le lieu de la représentation est tenu secret jusqu'au soir du spectacle. Au moment de sa réservation, un point de ralliement est communiqué. Le jour J, on se retrouve, on s'observe, on se reconnaît en tant que spectateur du Festival de Caves, avant d'être conduit par un guide dans quelque antre mystérieux. Pendant ces 15 jours que dure le festival, on ne joue pas forcément les émigrés, cette tragédie de Mrojek, dont l'action se situe dans une cave, ou les carnets du sous-sol de Dostoïevski, même si l'on exhume de la mémoire des figures comme la mythique chanteuse Dalida, au cœur d'une émission de radio qui déraille, dans le dernier spectacle de la compagnie Vorace. Dalida, eux, est un spectacle écrit par Céline Cohen, mis en scène par Régis Goudot et interprété par ces deux inséparables de la scène toulousaine. Côté tremplin, ses premiers projets parrainés par le festival, Tu danseras sur nos tombes, est entièrement conçu, du texte à la scénographie en passant par l'interprétation, par Anouk Le Borgne, un road trip se déroulant dans une cave. Les textes comme Oh Boy, de Marie-Aude Muraille, Un obus dans le cœur, de Wajdi Mouawad, ou Ta deuxième vie commence quand tu comprends que tu n'en as qu'une, de Raphaël Giordano, seront joués par de jeunes comédiens et comédiennes. Robert Simon, Ibrahim Hadj Tayeb, Louise Guillaume Berthe, soutenus par la compagnie Vorace ou leurs complices à la mise en scène. On voyagera dans le temps et l'espace, sans bouger de sa cave, avec le musicien Lukonen, fidèle compagnon des Vorace, à la tête d'une lecture musicale de textes de Leonard Cohen, intitulé « Les perdants magnifiques » et dont Radio Radio se fera l'écho en direct. Lukonen, que l'on retrouvera aussi à l'accompagnement musical de Carne Levare, une proposition de Johann Villepastour, ayant pour cadre la nuit de la Saint-Barthélemy à Paris le 23 août 1572. La compagnie Millavoise Création éphémère de Philippe Flao nous plongera dans la dictature chilienne en 1980 à travers un texte de Philippe Forgeau universel interprété en famille par Marie-Déneige Gélis Flao et Philippe Flao. Un accord vin et mots à vous faire tourner la tête concocté par Charlotte Castella et Nathalie Barol, Les Dessous du Cru, un solo de danse cinéphilique de Léo Bourdet sur Impression et Les Aventures rocambolesques du Baron de Munchausen, revu par Quentin Iacono et Lou Marine Régis, Munchausen de l'autre côté, complète cette programmation éclectique et alléchante. Une fois n'est pas coutume, on se retrouvera à l'air libre pour la fête de clôture le samedi 20 juin dans la cour de la Cave Po, au son de la playlist de DJ Louis Louis. Le Festival de Cave à Toulouse, c'est du mardi 9 juin au samedi 20 juin. Pour toute information, téléphone 06 89 42 55 41 ou sur le site de la compagnie Vorace www.cevorace.com.
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0: Allez, Pierre, on va passer maintenant à l'actualité des DVD et on va rester dans le cinéma français.
1: Une actualité qui est déjà un peu lointaine puisque ça remonte à 75 ans. C'est deux films qui datent respectivement de 1949 et de 1952. L'Auberge du Péché de Jean de Marguenat et le Monsieur Taxi d'André Hunebelle. Alors tout cela, bien, ça ne fait pas très histoire du cinéma puisque ce sont des noms qui sont parfaitement oubliés. Pas tellement André Hunebelle, mais Jean de Marguenat. Alors commençons par le premier film. C'est L'Auberge du Péché, donc de Jean de Marguenat, film de 1949. On se rend compte que c'est une période qui est très mal connue. C'est le cinéma de la 4e République, c'est-à-dire que c'est après la guerre et c'est avant la Nouvelle Vague. C'est la période de ce que les défenseurs de la Nouvelle Vague et les journalistes appelleront avec un peu de mépris la qualité française, c'est-à-dire des films qui sont bien ficelés, avec des acteurs connus, qui ne gênent personne et avec des techniciens tout à fait au point. Donc, l'un comme l'autre sont des films qui sont bien faits, qu'il est toujours intéressant de voir, non pas pour découvrir des œuvres exceptionnelles, non pas pour découvrir un cinéma d'auteur, mais pour comprendre ce qu'était peut-être la réaction du public qui allait en masse encore dans les salles de cinéma et qui essayait de trouver dans les salles de cinéma un reflet de sa propre existence. Donc c'est ce qui explique ce nombre incalculable de petits rôles qu'il y avait dans le cinéma français. Raymond Chira ou Olivier Barrault ont fait deux livres au moins sur ces acteurs qui sont un peu oubliés aujourd'hui, mais qui étaient connus de tout le monde. Alors commençons par le premier film. L'Auberge du Péché, c'est l'adaptation d'un roman qui s'appelle Café Noir de Georges-André Cuel qui paraît chez Plon en 1947 et donc qui est adapté par Jean de Marguenat. Jean de Marguenat est quelqu'un dont la carrière a été importante mais qui est totalement oubliée. Il est né à Paris en 1893, c'est un aristocrate, il est aviateur pendant la Première Guerre mondiale. Après, il part aux États-Unis et là, il s'intéresse au cinéma. Et quand le cinéma parlant début des années 30, il est l'un des responsables à Paris des versions françaises de films américains. Donc, il entre dans le cinéma et il fait des courts-métrages. Son seul film véritablement important qui reçoit un accueil public très large, c'est Adémaï au Moyen-Âge, film avec Noël qui a marqué la fin des années 30 et des années 40. Noël était un acteur très connu et c'est un film qui allait dans le sens du poil pour plaire à un grand public. J'ajoute que L'Auberge du Péché est son dernier film et qu'après il ne tournera plus. Donc carrière brève, carrière pas extrêmement glorieuse, mais ça fait partie des tâcherons du cinéma français. Le film, donc, L'Auberge du Péché, est tourné en partie en Bourgogne, dans un gros village qui s'appelle Semur-en-Auxois. Et le reste était en studio. Et il est monté autour du personnage de Ginette Leclerc, dont je dirai un mot tout à l'heure. L'histoire, en deux mots, est une histoire assez simple. C'est une histoire policière. Ça se passe au début dans un café. Un café que...

0: viennent donc monsieur et madame Rallier. Madame Rallier, c'est Alice Tissot. Monsieur Rallier, c'est Édouard Delmont, acteur très connu à l'époque. Et là, il y a une serveuse particulièrement aguichante qui s'appelle Gilberte et qui est interprétée par Ginette Leclerc. Or, il se produit un crime dont elle est témoin. On ne comprend pas très bien qu'est-ce qui s'est passé. Et elle récupère, la serveuse, un sac important avec beaucoup d'argent dedans. Donc, toute une enquête va se faire et cette enquête est menée par un commissaire de police en vacances, Jean-Pierre Quérien. Et donc, on va découvrir, bon, ben, en passant par toutes sortes de biais et toutes sortes d'impasses, quelle est la réalité. Il y a une affaire toute simple de gens qui ont dévalisé une banque, de mauvais garçons. Bon, peu importe. Ce qui est important, ce n'est pas l'intrigue en elle-même. L'intrigue, elle est relativement simple, même si on met du temps à savoir quels sont les vrais coupables. Mais c'est de voir comment, avec un tel sujet, on réussit à donner un côté réel, vrai, vraisemblable à toute cette histoire. Et ce côté réel, vraisemblable, tient à ce qu'il y a beaucoup d'acteurs qui sont connus de tous, même si aujourd'hui, on les a oubliés. Alors, un mot, c'est l'occasion de dire un mot de Ginette Leclerc. Ginette Leclerc a été l'une des grandes actrices du cinéma français et du théâtre français. On l'oublie aussi de la carrière au théâtre, dans les années 30, 40, mais qui s'est continuée jusqu'en 50. Et elle était née en 1912, elle est morte en 1992, et elle a tourné dans des films de toute première importance. J'en cite quelques-uns. C'est « Feu Mathias Pascal » de Pierre Chenal en 1936. C'est « La femme du boulanger » de Marcel Pagnol en 1938. C'est « Val d'enfer » de Maurice Tourneur en 1943. C'est « Le corbeau » de Clouseau en 1943, la même année. C'est également « Au lendemain de la guerre, un homme marche dans la ville » de Marcello Pagliaro en 1949. Elle apparaît dans « Le plaisir » de Max Ophuls. Alors, la grande cassure qu'il y a eu dans la carrière de Ginette Leclerc, c'est qu'elle était très liée à un collaborateur. On reste dans le même climat. Et donc, elle a quelques ennuis au lendemain de la guerre. Elle est un petit peu mise à l'index, même si sa carrière redémarre. Et je voudrais citer à son propos, parce que c'est une actrice attachante, beaucoup plus intelligente qu'on ne pourrait croire, puisqu'on lui faisait jouer des rôles qui ne reposaient que sur son physique, par particulièrement avenant, dire ce que Olivier Barrault et Raymond Chira en disent dans leur bouquin Noir et Blanc. C'est une comédienne très fine, beaucoup plus sensible que ne le laisse supposer l'agressivité des rôles qu'on lui confia si souvent. Elle est toujours au moins juste et parfois grande. Et je crois que dans ce film, où, je ne l'ai pas dit tout à l'heure, elle joue un double rôle, c'est-à-dire la serveuse et sa sœur qui apparaît plus tard, deux personnages différents, ben, y a un vrai jeu d'acteurs. Donc, ne serait-ce que pour Ginette Leclerc, le film mérite d'être revu. À côté d'elle, donc, il y a, je les ai cités, Alice Tissot, il y a Édouard Delmont, qu'on a souvent vu dans les films de Pagnol, mais il y a également Howard Vernon, qui venait de tourner avec Melville. Et il y a également un autre acteur qu'on reverra plus tard dans un film de René, mais qui a beaucoup tourné, qui s'appelle Jean-Pierre Quérien, qui est le commissaire de police. Passons au second film, qui est Monsieur Taxi, qui date de 1952. C'est un film d'André Hunebelle. Alors, André Hunebelle, on le connaît un peu mieux que Jean de Marguenat. C'est quelqu'un qui est dans le cinéma depuis plusieurs années, qui a commencé à tourner sous l'occupation et qui va, au lendemain de la guerre et surtout après 1950, ne pas arrêter d'enchaîner des succès commerciaux. Pas des succès de critique tellement, parce qu'on considère que c'est un peu une vieille barbe. Il arrive dans le cinéma alors qu'il a une cinquantaine d'années. Ce n'est pas la nouvelle vague. C'est quelqu'un qui est entre les deux. Donc, il va tourner énormément de films, et en particulier des films d'aventure, des films d'action, avec Jean Marais en particulier. Donc, c'est toute la série des Fantomas. Mais il tourne aussi Le Bossu, Fantomas, OSS 117, Le Miracle des Loups, Le Capitaine, Cadet Roussel. Ce sont des triomphes dans les salles. Hein, il ne faut pas oublier que le cinéma, c'est aussi ça. Et par exemple, Monsieur Taxi, dont je vais parler là tout de suite, est un film qui réunit 2 millions de spectateurs rien qu'en France. Donc, gros succès. Alors, de quoi s'agit-il ? Ben, c'est un film qui est bâti totalement autour de Michel Simon, qui joue le rôle principal. C'est un chauffeur de taxi, nous sommes à Paris, et autour de lui, il y a une multitude d'acteurs de second rôle. On reste dans le même type de cinéma. La liste est impressionnante, c'est-à-dire qu'il y a, dans des rôles divers, je les cite, Pauline Carton, Jeanne Fussier-Gir, Louis de Funès, Paul Azaïs, Paul Demange, Jean Carmet, etc. Donc, ça ne dit peut-être plus grand-chose à des gens qui ont aujourd'hui 20 ou 30 ans, mais c'était des acteurs connus de tous et surtout qui étaient capables de venir faire une panne dans un studio, de tourner une ou deux scènes, mais qui restaient, qui enchaînaient d'un film à l'autre. Alors, l'histoire de Monsieur Taxi est une histoire relativement simple, là aussi. C'est quelqu'un qui est conducteur de taxi dans Paris, ce qui permet de voir Paris à l'époque, le Paris du début des années 50, très différent du Paris d'aujourd'hui. Il y a deux couples, lui et sa femme, ils s'entendent très bien. Sa belle-sœur et son beau-frère, c'est un couple beaucoup plus... ils ont une bonne cinquantaine d'années, hein, qui se disputent, mais qui finissent toujours par se réconcilier. Et puis, une petite intrigue qui est un petit peu, je ne dis pas policière, mais dans sa voiture, un jour, dans le taxi, il y a une passagère qui a laissé un sac avec beaucoup, beaucoup, beaucoup d'argent à l'intérieur. Donc, tout le dilemme est de savoir s'il va garder l'argent pour lui ou s'il va le rapporter à celle qu'il a laissée.
1: Sujet qui avait déjà été traité dans les années 50 dans un film noir qui s'appelait La Tigresse.
0: Oui, mais ça a dû être traité à peu près au même moment. C'est un sujet dans l'air du temps, si on peut dire. Bon, donc, peu importe l'intrigue, ce qui est intéressant, c'est le jeu des acteurs. C'est d'avoir cette vision d'une France moyenne, c'est-à-dire bien se dire que les nombreux spectateurs qui allaient voir Monsieur Taxi ou qui allaient voir L'Auberge du Péché allaient au cinéma pour un cinéma de distraction qui ne prenait pas la tête, mais qui leur permettait de retrouver des personnages qui faisaient partie de leur vie. Tout le monde savait qui était Pauline Carton, tout le monde savait qui était Jeanne Fussier-Gir. Et donc, c'était intéressant de se dire, tiens, qu'est-ce qu'il va faire là ? Quel rôle va-t-il jouer ? Ou va-t-elle jouer ? Par exemple, dans Monsieur Taxi, ce qui est tout à fait typique de l'époque, on est dans un milieu français très moyen, pas très riche, mais on se retrouve autour d'une table.
1: Milieu ouvrier, quand même.
0: Au milieu, oui, et on mange bien, on picole un peu, on chante à la fin du repas. Mais il y a aussi, parce qu'il faut bien que le spectateur puisse se rincer l'œil, une petite séquence qui se passe dans une maison close. Il y a aussi une séquence qui se passe dans un cabaret. Donc tout ça, c'est le cocktail qu'on pouvait servir dans les salles de cinéma à cette époque et qui marchait très bien. Et je dois dire que même si on n'a pas connu cette époque ou pas de près, ben, c'est un petit charme nostalgique et c'est bien qu'on revoie ces films. Je précise, dernière chose, qu'ils sont tous présentés, on ne la voit pas à l'écran, mais ce qu'elle dit est très bien, par Cécile Dubost, qui fait des compléments pour ces deux films.
1: Merci, merci beaucoup, Pierre. Crier.

0: Bonsoir à toutes, bonsoir à tous, il est 18h et vous écoutez Radio Radio. 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Bonne soirée et belle nuit!
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Il n'y a rien de plus vaste en ce monde que l'intérieur d'un crâne. C'est merveilleux. Tout est là, intact dans le mouvement perpétuel. Miroitement de couleurs, de sons d'où sourdent des images d'oiseaux perdus, de poissons morts, de forêts renaissantes, de l'odeur des murs en argile qui s'effritent, déposant au sol une poussière jaunâtre qui, avec le temps, forme un monticule. Quel bonheur de pisser là-dessus et de s'emplir les narines de tous ces aromates que l'urine mêlée à l'argile dégage. L'éternité. Comme aorte de l'enfance où braille Martinet, frère oiseau, au cœur de la rue des Cinq Lunes, la vieille folle retrousse son tablier, découvre des chaussettes noires mimolées sur de longues jambes blanches, fripées, varissées, desséchées et tordues par tant de nuits noires passées à tenter d'essorer le cauchemar dans les entrailles de l'insomnie, sous le regard moqueur de la tourmente qui de son œil oblique révulse les images en vrac que dégueule la mémoire biliaire. Hallucination, sang d'encre et de cailloux roulés par le débit. C'est la fonte des rêves ou quoi là-haut? Dès l'aube, offre son cul aux hirondelles, gazouillis à tous les étages. Nos regards perdus cherchent un raccourci pour l'après. Peine perdue, nous y sommes. Ni boussole, ni rose, ni vent. Quant à la mousse des arbres, elle a perdu le nord, elle aussi. Par dépit, vraiment, s'immerge dans la démence de cette fontaine qui n'en finit plus de noyer les fourmis ovipares. Nous avions tellement soif.

ciel très seul, peur de nuire, étoile alertée. Trois veines de la mort suintent en gouttelettes de sang, relient les métastases stellaires du cosmos enflées aux gorges de la peur molle. Une forme de larmoiement stérile issue du goitre de la terreur. La nuit sans teint divinise le cul taré de ses vices. Un cœur de poumon chante des louanges au regard perdu dans la turgescence du corps épris de son propre enfer. L'élu des chevauchées spasmodiques dans l'infinie contorsion nocturne de ses pupilles. Les visages tordus des ombres de cette chevelure de pierre changée en destin montent la garde jusqu'au dernier soupir, se régalent de la suppuration des plaies qui plaident coupables au tribunal du rire. Les forces s'amenuisent au son du rognement de l'os par les cavités offertes au délire de l'instant, saisies par l'amputation des trompes du temps, partage des cimetières.

0: non, le lundi 1er juin à 17h30 pour le retour d'Yves le Pestipon et ses célèbres classiques au détail. Cette fois-ci, il s'attaquera à une fable de La Fontaine, le poisson et le berger qui jouent de la flûte. Rendez-vous le lendemain à partir de 18h, non pas le lendemain, pardon, mais le 3 juin, le surlendemain, pour une rencontre avec le directeur de recherche au CNRS et professeur de philosophie à l'École normale supérieure, Mac Crépon, qui viendra présenter Régression des temps sombres à venir, paru aux éditions Verdier. Le jeudi 4 juin, à partir de 18h, une rencontre en partenariat avec le GREP, rencontre avec Arnaud Miranda, à l'occasion de la parution de Les Lumières sombres, comprendre la pensée néo-réactionnaire aux éditions Gallimard et Le Grand Continent. Rendez-vous le vendredi 5 juin à 18h avec l'écrivain et cinéaste Atik Rahimi, venu présenter Kabuliwala, c'est moi, aux éditions POL. Enfin, cette semaine se termine le samedi 6 juin pour une rencontre avec Augustin Humo à l'occasion du festival Passe ton bac d'abord. C'est une séance un instrument à l'ombre, un instrument à ombre blanche. Et cette fois-ci, c'est le basson qui sera à l'honneur, avec comme invité Laurent Lechenadec, bassoniste de l'ensemble baroque de Toulouse. Voilà, ça ce sera donc à 11h le 6 juin. Et ce même jour, le 6 juin, à 15h, une rencontre avec le journaliste et professeur à l'Institut supérieur de journalisme de Toulouse et écrivain Brice Torresilias, à l'occasion de la parution de Le Modérateur, paru aux éditions Arcane 17. Toutes ces rencontres sont à vivre à la galerie exposition et conférence de Ombre Blanche, rue Mirepoix, en plein centre-ville de Toulouse. Ces rencontres sont gratuites, donc n'hésitez pas à venir nombreux et nombreuses pour rencontrer les auteurs et les autrices, leur poser vos questions et même, pourquoi pas, vous faire dédicacer un ouvrage. Tout ça est possible. Et si vous ne pouvez pas vous rendre sur ces rencontres, eh bien rendez-vous sur le site de la librairie Ombre Blanche pour les retrouver en podcast, en partenariat avec Radio Radio, et d'ailleurs aussi à l'antenne de Radio Radio, du lundi au vendredi à partir de 13h30. Bonne semaine à tous et à toutes.
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2: Bonjour. Ne loupez pas le festival Passe ton bac qui aura lieu le week-end prochain, le week-end du 5, 6, 7 juin, avec notamment le concert d'ouverture Con Voce Festiva, avec de la trompette et soprano et l'ensemble baroque de Toulouse, évidemment. Le concert de fin, créé l'inoubliable avec l'ensemble baroque de Toulouse, toujours au grand complet, et deux chanteuses, Anne-Laure et Caroline Champy. Et ben, à très bientôt au festival.
3: Allô, bonjour l'Expresso, ici Joël Sorin. J'organise avec l'association Apwark, que je représente, une bac-balade dans le quartier des Chalets ce samedi 6 juin. Entre, grosso modo, 10h et 13h, au programme, donc, une redécouverte du quartier des Chalets, c'est une promenade encadrée et qui vous amène de concert en concert. Si elle s'appelle Bac Balade, c'est que les répertoires joués seront autour du compositeur de baroque, avec Raphaël Léger en guitare solo, Philippe Gelda au piano d'aujourd'hui, électrique, Eugénie Hirsch, violoncelle et voix, et Lorenzo Naccarato sur un piano préparé, magnétophone à cassette et boîte à rythme préhistorique. Donc, dans le quartier des Chalets, 6 juin, à partir de 10h. Le rendez-vous est à 9h30 à la chapelle, rue Daniel Casanova, et il faut préalablement s'être inscrit, avoir pris sa place sur LOASO, à Poirc, j'appelle APOIRC. À samedi.
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0: Bonjour Jean.
1: Bonjour Jeanne.
0: Bonjour chers auditeurs de la petite boutique Fantasque.
1: Chers auditeurs, soyez, car aujourd'hui nous avons un nouveau direct live, en plus avec du direct, de la musique jouée en direct par Percipient Jean-François Magre, qui va nous interpréter 4 morceaux, et ces morceaux seront intercalés par des lectures choisies.
0: Très bonne écoute de cette émission de la petite boutique Fantasque
2: et Susophilistin.

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1: L'asthme m'a très tôt forcé à faire attention au corps, aux échanges entre un intérieur et un extérieur, et moi pris entre deux feux. Les sifflements, sibilances de l'asthme sont devenus à mes oreilles des sortes d'effets ajoutés à ma respiration, dramatisation d'une action réflexe et insonore. Faire de la musique comme faire de l'asthme. Le souffle, c'est la vie. En son, le souffle est un défaut. Il convoque d'autres parasites, bourdonnements, grésillements, crépitements, comme de l'air saturé des fumées d'un feu d'artifice ou de détresse, un air circulant par un réseau de tuyauteries souterrains, un vent sans déplacement d'air qui ne titille aucun carillon, ne fait bruisser aucun feuillage. Le souffle était aussi important dans ses premiers enregistrements qu'une percussion ou un pincement de corde. C'était un élément texturant, mais je n'utilisais pas encore ces termes. Faire de la musique, c'était finalement reprendre le vieux principe romantique, créer un paysage plutôt que faire des chansons. Le dehors, c'est le dedans. L'électricité rentrée, c'est la tension. La matité, la compacité, c'est le confinement. Les larcènes proviennent bien de circuits fermés sur lui-même, d'un ressassement et les sifflements d'une affection. Dans les formes sévères de l'asthme, il me semble plus y avoir d'air dans les poumons du malade que du son, et puis le silence. Faire de la musique, c'était trouver une voix VOX ou VOIE. L'asthme est justement la maladie de l'expiration. Expression contre étouffement. La reverbe donne corps à la distance et au temps, tout en maintenant le plus longtemps possible le son de départ. C'est du son non joué. Ces musiques sont arrachées de l'intérieur avec des instruments rudimentaires. Rien de mieux que les viscères pour la divination. Et il s'avéra que dans certains de ces morceaux, j'ai dit des choses que je n'explicitais pas encore.

0: Versailles, le 3 petits points. Monsieur Germain, 37 boulevard de Strasbourg, Paris, Seine. Monsieur, j'ai le regret de vous annoncer que je suis obligée de suspendre mes paiements pour quelque temps. La faillite de Sieur Blum, un de mes principaux clients, m'empêche de recouvrer une créance de 920 000 francs. J'ai également essuyé une perte importante par la dépréciation inattendue de valeur à la bourse de New York. Bien que ma situation ne soit pas désespérée, car mon actif excède mon passif, je me suis décidée à réunir mes créanciers afin de leur exposer mon bilan. Je vous prie, en conséquence, de bien vouloir assister ou de vous faire représenter à une réunion de mes créanciers qui aura lieu le 18 août prochain à 10h du matin à mon domicile, 18 avenue Hoche à Versailles. Je me propose d'exposer loyalement ma situation et de demander à mes créanciers des délais qui me permettraient de me relever de ma situation et d'atténuer les pertes qui pourraient vous incomber. J'espère pouvoir compter sur votre appui et vous prie d'agréer, monsieur, mes salutations distinguées. Boulanger.
1: Un accord torve trouvé par hasard en heurtant la guitare sèche qui rouillait dans un coin de la cave, continuant de résonner et de se déformer en mémoire, a entretenu le désir d'assembler un nouvel album. L'enregistrement de cet accord a été retardé très longtemps, comme pour continuer à entretenir un imaginaire. Entre-temps, la guitare a versé, l'accord vieillit en cave comme un vin s'est perdu, et il a fallu attendre que l'humidité et l'usure remettent les cordes à leur position, comme un alignement de planètes. Comme une cassette à deux faces, le dispositif de tous les premiers enregistrements, 95-98, avait deux supports. Mais si les deux faces sont équivalentes, les deux supports ne l'étaient pas, un peu comme l'adré et l'ubac d'une montagne, ou les deux étages qu'articule le pli dans la théorie de Deleuze sur le baroque. Il y avait la cassette qui devait être le support final et qui serait donnée à écouter, et celle qui ne serait que l'intermédiaire, condamnée à rester dans l'ombre, dans une forme d'inachevé et d'oubli. J'appelais cette cassette transitionnelle la cassette fantôme. Les pistes fusionner d'une cassette l'autre, le pompage du souffle faisant gonfler et dégonfler le son par l'action conjuguée de l'accumulation des strates et du limiteur de l'appareil, ce va-et-vient correspondait à une sorte de feedback, peut-être aussi à une respiration toute artificielle dans le milieu anaérobie des entrées-sorties. Je préparais peu, ne répétais pas, je me lançais comme je lançais la bande. C'était le direct par couche.
2: Ça va? Comment? Attends, je comprends pas ce que tu dis. Ouh, ça n'a pas l'air d'aller. Je suis là. Mais tu es de quel côté? Oui. Je ne comprends pas. Alors écoute. Tout le monde est là. Attends. Calme-toi. Oui. D'accord. La lumière est toujours là. La lumière est toujours là. La lumière est toujours là. Lumière.

0: Les albums Oubliables, Inoubliables est un album qui unit les deux étages. Il est construit à partir de brides, tout aussi bien matérielles que fantasmées, en déshérence depuis des années, qui attendaient de trouver la forme où elles prendraient leur sens. Les morceaux, dont certains sont déjà des agrégats de fragments de différentes périodes, s'enchaînent comme s'ils prenaient enfin place dans un tout qui aurait existé de tout temps. Il fallait juste retrouver arcanes et rituels. D'autres titres qui n'ont jamais eu de forme particulièrement satisfaisante sont repris, versions parallèles plutôt que nouvelles, ou hantent de nouvelles créations. Des lignées insoupçonnées se font jour, des idées se font écho. J'ai toujours eu la sensation que je perdrais mon langage si j'apprenais à jouer. C'est pour cela que la musique sur cet album est essentiellement du collage, du montage. Où se fabrique la musique ? Ni dans la tête, ni dans les mains, ni dans l'ordinateur. Dans un lieu à mi-chemin entre ces trois pôles, en coupant à travers champs. Les pistes enregistrées sont retraitées, découpées, doublées par d'autres en réserve, sont flottées, rendues en point wave par la marée après une longue dérive. Les heures oubliables, inoubliables, ces heures sont la vie même, cette vie unique, discrète, dans tous les sens du terme, occupant tout le temps, et pourtant infiniment moins vécue que tous les rêves, fantasmes, fictions qui y ont bourgeonné. La vie n'est pas faite de rythme. Au diable la polyrythmie, vive la polyorythmie. Point d'orchestre, juste l'homme orchestre, tronc, multi-non-instrumentiste.
1: Orléans, le, trois petits points. Monsieur Claude Malparti, employé, en ville. Monsieur, nous sommes au regret d'avoir à vous faire part de nos observations quant à votre manière de servir. Depuis quelques semaines déjà, nous avons constaté vos arrivées irrégulières au service, notamment le matin. Des observations qui vous ont été faites à deux reprises par votre chef de service ne semblent pas avoir modifié votre comportement. Il y a quelques semaines, un stock de lainage étant épuisé, vous avez attendu 4 jours pour signaler ce manquant. Étant dépourvu de cet article, vous n'avez pas cherché à orienter la clientèle vers d'autres articles. En outre, à 3 reprises, il a été relevé que les bulletins de vente établis par vous comportaient des erreurs grossières. Il y a 4 jours, en traitant avec une cliente, vous avez ostensiblement manifesté votre impatience et usé de termes inadmissibles qui ont failli provoquer un scandale si l'intervention rapide de votre chef de rayon n'avait pas rétabli la situation. Ce sont là des griefs formulés à votre encontre qui dénotent de votre part un laisser-aller, un manque de conscience professionnelle dont les raisons nous échappent, mais que nous ne saurions tolérer plus longtemps. Aussi sommes-nous au regret d'être obligés de résilier votre engagement. Nous vous informons donc qu'avec effet du 3 petits points, vous cesserez de faire partie du personnel de notre maison. Vos appointements ainsi que votre certificat de travail vous seront remis vendredi, le 31 de ce mois à midi, heure à laquelle vous êtes prié de vous présenter à la caisse. Veuillez agréer, monsieur, l'assurance de nos sentiments distingués. Le directeur commercial.

0: le 4 juin 1955. Monsieur Raoul Dumoulin. 3 place Waldeck-Rousseau, Nantes, Loire-Inférieure. Monsieur, j'ai le regret de vous informer qu'en raison des mesures de compression imposées par les circonstances, nous nous voyons obligés de nous priver de vos services à partir du... 3 petits points. Jusqu'à ce jour, nous avions espéré pouvoir faire face à la situation sans aucun licenciement de personnel. Malheureusement, nos espoirs ne se sont pas réalisés. Croyez bien que nous le regrettons vivement, car nous n'avions qu'à nous féliciter de la façon dont, depuis votre entrée dans notre entreprise, vous accomplissez votre service. Afin de vous faciliter la recherche d'un autre emploi, nous avons jugé équitable de vous dégager de toute obligation concernant le préavis d'usage. Au terme du contrat qui vous lie à notre entreprise, vous avez droit au salaire correspondant à la période du préavis supposé, à l'indemnité de congédiement, au certificat de travail. En vous réitérant tous nos regrets, nous vous prions d'agréer, monsieur, l'assurance de nos sentiments les meilleurs.
1: Mettre au jour les ombres dont j'écris les voix. Arrière-fond de Pierre Huyotat. La vidéo porteuse de malédiction dans le film de J.R.R. Ring de Hideo Nakata a longtemps influencé mes propres images. Dans le roman, le personnage principal la décrit ainsi. La vidéo contient des images transmises directement par les yeux de cette femme, des images qu'elle avait en tête, ou plutôt des scènes qui se suivent, sans lien logique entre elles. Si elle en éclaire l'origine et explique sa facture, elle peut résumer aussi le projet, jamais explicité, de mes enregistrements. Faire une musique qui se retrouve fixée sur un support, mais qui n'aurait pas été fabriquée avec des instruments, des notes, mais comme projetée directement sur la bande, par la pensée, avec tout ce que ce processus magique peut ramener de son étrange voyage. Pensée magique contrebalancée heureusement par le dispositif on ne peut plus matériel. L'enregistrement sur cassette audio a permis de piéger une part surnaturelle, une sorte de halo sonore que, sur le plan de l'image, photo et vidéo, peuvent parfois capturer. Du moins, est-ce l'interprétation qu'on se plaît à faire des scories, traces, ombres, aberrations, erreurs. Depuis 2017, j'ai recommencé à enregistrer, notamment en vue de jouer devant un public. Au départ, il s'agissait de mettre à jour certains morceaux, de les préparer pour le partage. Mais l'expérience a conduit à les réinventer une fois encore. Cette tendance a toujours été présente. Il n'existe pas de composition. Il y a des repères qui suffisent à identifier un morceau, un petit motif, un timbre singulier, des paroles changeantes comme les humeurs. Mais la musique doit descendre d'une débuleuse de sensations, d'impressions. Elle est comme le précipité d'une atmosphère qui, elle, possède une composition complexe. Elle doit ressembler à ce qu'on peut trouver au petit matin dans un attrape-rêve. Ces musiques sont avant tout des véhicules, signes qui ne trompent pas, la synchronisation non préméditée dans le direct, par couche, en particulier, s'est à nouveau manifestée. Que se passe-t-il à l'écoute ? Un processus de création qui évacue la vue bien que nécessaire pour visualiser les formes d'ondes, les points de montage, les modulations du vue-mètre. Beaucoup de réécoutes pour cet ensemble, album disons, un peu comme si j'étais en session perpétuelle, même et surtout dans la vie de tous les jours. Il y a toujours quelque chose qui travaille, mais les rouages sont impensés. Réécoute pour retouche, réajustement, puis ajout, retranchement. Au final, j'ai toujours l'impression étrange qu'il manque une piste à chaque morceau, comme un fil manquerait à une trame qui se relâcherait, s'effilocherait. Il y a toujours des reprises qui permettent de tenir le tout, couture au sens de suture. Finalement, les morceaux s'organiseront sous le titre « Ouvrir dans une nouvelle fenêtre », mais l'ensemble tel quel restera inédit.

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0: Goyal, titre mais aussi nom d'identité. C'est construit dans le disparate et le fragmenté des matériaux collectés, dont beaucoup fournis par d'autres personnes qui se retrouvent impliquées, de près ou de loin, dans ce collectif atomisé. Les morceaux sont à la fois nouveaux dans la façon dont ils se combinent dans un scénario inédit et très proches de ce que je pourrais faire il y a 20 ans. Le plaisir tient sans doute dans cette double appartenance, franchir un pas tout en replongeant encore plus profond vers l'origine, un archaïsme rafraîchissant. La musique se fait encore dans des moments volés, entre deux portes, à l'insu, et l'atelier ou le studio se confond avec l'ordinateur. C'est pour cela que la musique conserve une essence, non pas intellectuelle mais cérébrale. Il y a toujours quelque chose derrière, ou autour, comme le disait Georges Brecht de Fluxus. La musique, c'est le piano qu'on trouve dans une maison de famille ou d'amis et sur lequel on pianote en restant debout. La musique, c'est alors ce moment suspendu. C'est la maison qui sert de caisse de résonance. C'est la poussière soulevée par la vibration des cordes. C'est le désaccordage qui résonne de tout ce temps qui a passé où l'instrument a été délaissé. La musique, c'est aussi le corpus, l'objet, la cassette, même si elle vient plusieurs années après, et qu'elle recompose et parfois réarrange des ensembles précédents.
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Un riche bourgeois d'Abbeville a cédé toute sa fortune à son fils en le mariant, à condition que celui-ci l'hébergerait jusqu'à sa mort. À la demande de sa femme, le fils chassa son père. « Oh, beau doux fils, que me dis-tu ? Je t'en prie, laisse-moi au moins à ta porte. Là, sous cet appentis, fais-moi donner un peu de paille. Ne me rejette pas hors de la maison. » Beau-père, votre prière est inutile. Allez vite, allez-vous-en sans quoi ma femme deviendra folle. Beau-fils, où veux-tu que j'aille? Je n'ai pas un sou vaillant. Vous irez par la ville. Il y a là un grand nombre de mendiants qui trouvent bien leur vie. Le père se lève malgré sa faiblesse et sort de l'hôtel en pleurant. Fils, dit-il, je te recommande à Dieu puisque tu veux que je m'en aille. Pour Dieu, donne-moi un morceau d'étoffe. Je redoute tant la froidure. Donne-moi au moins une de tes couvertures dont tu couvres ton cheval. Le fils voit qu'il ne se débarrassera pas de son père s'il ne lui donne quelque chose. Il appelle son fils. L'enfant accourt. Sire, que voulez-vous? Beau fils, je te commande. Va-t'en à l'écurie et donne à mon père une couverture du cheval noir. Donne-lui la meilleure de toutes. L'enfant qui avait du bon sens dit « Venez, beau grand-père !» Il le suit plein de tristesse. L'enfant trouve la couverture, il prend la meilleure.

que me resterait-il pour vous ? Si je vous en garde une moitié et vous n'en aurez rien de plus de moi. Si j'arrive au point où vous êtes, je vous renverrai comme vous l'avez renvoyé. Je veux avoir votre argent comme vous avez eu le sien. Si vous le faites mourir misérable, j'en ferai autant de vous. » Le père tire une grande leçon de l'enfant. Il se tourne vers son père. « Père, dit-il, revenez. Je vous fais seigneur et maître de mon hôtel toujours. Vous aurez la chambre, bon feu et bons vêtements. Vous avez été bon pour moi, Baudou père, et c'est à vous que je dois tout ce que je possède. »

0: Nous avons écouté Percipient, Jean-François Magre, avec Danse aux eaux, dialogue avec Tictaphone, Bongoloïde Férox, La maison de la mer.
1: Comme lecture, nous avons, toujours de Jean-François Magre, Percipient, Heures oubliables et inoubliables, ainsi que le précis analytique de correspondance commerciale de 1947. Il faut signaler le dernier album cassette de Percipient, Outre Exotica, qui vient de sortir au label Frisson. Très bonne écoute de la suite des programmes de Radio.

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C'est en Dordogne, au nord-ouest de Périgueux. 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Prix libre selon vos moyens, vos envies, sinon tarif de soutien 20 euros. L'Île Sauvage 2026, 7e édition. Le festival qui se déroule dans le bourg du village, donc de l'île, L-I-S-L-E, L'Île Sauvage.

0: La nature, c'est tout ce qui est végétaux, les plantes, les arbres, les feuilles, la terre, les gravillons, les pierres, les insectes, les oiseaux, et puis le peu de mammifères qu'on voit passer. À part ça, quelques invertébrés, bon, il y a des escargots, des araignées, enfin tout ce qui n'est pas vraiment des insectes, mais qui rentre dans la catégorie, grosso modo. Quelques lézards, et puis ici, c'est tout. Après, la nature d'or, moi je rajoute tout ce qui est poisson.
1: Les collines, l'été, c'est là où il y a tout le monde qui bronze, qui passe les heures d'études ou les heures de libre.
2: Et les arbres, ils nous permettent de nous faire de l'ombre quand il fait trop chaud. On marque notre passage sur les arbres. Parce que ça restera toujours. Je sais pas si on peut dire que le fait qu'ils aient mis des fourmis en photo dans le hall, ça fait partie de la nature qu'ils ont voulu créer dedans. Il y a les petits arbres d'intérieur pour le bien-être. C'est vrai que nous, depuis qu'il nous écrit, on a cherché à voir la nature dans le lycée, parce qu'avant, on n'y faisait pas attention, quoi. Enfin, on avait des collines, c'est cool. C'est qu'en discutant avec d'autres élèves de d'autres lycées qu'on s'est rendu compte qu'on avait de la chance d'avoir des collines.
0: En maison d'arrêt, le seul rapport à la nature sont les oiseaux. Goélands, mouettrieuses, pigeons par nuée, quelques rares moineaux, un ou deux faucons cresserelles qui se sont perdus, et quelques chouettes nocturnes. Les rongeurs, rats et souris, les félins, parfois, et les canidés, lors des fouilles générales de l'établissement. Ayant la chance d'être au bâtiment H, je bénéficie de deux planches, environ 5 mètres par deux, pour faire un petit potager. J'aime l'idée de faire pousser et créer. Il y a un petit côté démiurgique qui sommeille en tout jardinier. Et surtout, jardiner me vide la tête. C'est un peu ma thérapie personnelle.

0: On doit peut-être pouvoir juger en étant étranger à la nature, mais moi je pense qu'il faut en être proche. C'est là, de toute façon, on ressent le plus le manque, parce que si on a toujours vécu en ville, qu'on a un rapport à la nature qui est déjà un peu tronqué, ça manque moins. C'est la nature en ville, c'est un peu la nature ici. Hein. Il y a un peu moins ici encore, mais c'est pas foncièrement si différent que ça.
1: Parce que nous, on avait l'impression qu'on était parti du principe où c'était une fois qu'il a été privé de la nature, que ça l'a intéressé. Mais il nous a expliqué que lui, il a toujours vécu dans la nature et du coup, il a toujours été intéressé par elle. Et voilà.
0: Pendant ces 5 années, la nature a été pour moi un énorme manque, un souvenir rempli d'une sourde nostalgie et une blessure. J'aime la nature sauvage, alors que l'administration pénitentiaire a l'obsession du contrôle. J'aime le vent frais et fort, celui qui fouette. Je crois avoir toujours eu le même rapport à la nature. Peut-être est-il simplement exacerbé ici. La mer et des balades dans les vignes, en dehors de la saison des vendanges, c'est quelque chose de très sympathique. Ne serait-ce que ramasser les asperges sauvages ou des choses comme ça, ben ici, il n'y a pas. Ça manque énormément, oui. C'est une des choses, c'est pas sur le même plan que la famille, mais c'est quand même une des choses qui manque le plus. La famille, c'est plus une blessure. De pas regarder loin. On a les yeux qui fatiguent parce qu'on voit jamais à plus de 50 mètres. Et c'est vrai qu'un avion qui passe dans le ciel, ça demande un gros effort pour essayer de le regarder, même s'il n'est pas super haut.
1: Parce que c'est avec lui qu'on a discuté et c'est avec lui qu'on a échangé des idées et qu'on a vu comment il était. Je ne m'étais pas posé de questions sur qui ils étaient et sur qu'est-ce qu'ils faisaient là. Donc du coup, ça ne m'a pas dérangé spécialement. Au contraire, parce que c'était une nouvelle expérience. Mais après je comprends qu'on puisse avoir des craintes.
0: Nos échanges sont une passerelle tendue par-dessus les murs, ce qui les rend d'autant plus précieux. Je dois avouer que j'attendais votre lettre avec impatience. Cet échange, en forme d'ouverture sur le monde, vu de mon côté, m'est devenu petit à petit indispensable. Vous me forcez à réfléchir à des choses auxquelles je réfléchissais peu ou prou, des choses à côté desquelles je passais sans plus les voir, des choses auxquelles je refusais parfois de réfléchir. Et ça me fait évoluer. Merci. Et sans le savoir, il nous tend un miroir, et ça fait énormément réfléchir.
2: Les seules choses, je trouve, qui montrent que c'est une salle de classe et pas une autre salle, c'est le tableau et peut-être les cartes qu'il y a au tableau. Et le matériel, comme les rétroprojecteurs, la télé. Sinon, ça pourrait être n'importe quelle autre salle, en fait. Une salle de réunion, une salle d'hôpital aussi. Elle est quand même assez éclairée. Quand on rentre dans la salle, on se retrouve directement face aux fenêtres. Donc on a une vue sur le dehors. Puis à droite, il y a le tableau qui est quand même assez grand sur le mur. Et il tranche parce que il est noir, vert foncé sur du blanc. Et tout le reste des murs sont blancs. Les tables, elles sont grises et le sol est noir. Donc on reste toujours dans des couleurs qui sont noir et blanc, en fait. Il n'y a que, à la limite, les chaises qui sont couleur bois avec une armature noire. Sinon, les tables, elles sont toutes alignées, plutôt bien rangées, mais on voit qu'il y a des gens qui sont passés et c'est pas carré. Il y en a certaines qui sont déplacées, il y a des chaises qui sont pas rangées sous les tables.
3: C'est une salle de classe, c'est qu'il y a des tables, des chaises avec un tableau et un petit ordinateur, mais bon, je pense qu'il fonctionne pas. Une petite bibliothèque qui nous montre quelques livres dont je ne sais pas quelle utilité ça a. Et voilà. Ben, on rentre par une porte, comme dans toutes les salles, ainsi à l'intérieur comme à l'extérieur, c'est exactement la même chose. Il y a des petites fenêtres pour que ça puisse aérer, pour qu'on puisse voir le dehors. Et voilà, hein, comme vous pouvez le constater, il y a des carreaux par terre, ça fait sympathique. On dirait pas une prison. Les fenêtres, elles sont grandes, elles sont bien, ça donne une belle vue sur le dehors, et voilà. Ouais, elles sont grillagées, c'est normal, parce qu'on est en prison. Mais je pense que même dehors, dans certains établissements lycées, il y a aussi des grillages, quoi. Il y a des petites fenêtres aussi sur les murs. Voilà, des petites fenêtres, c'est qu'on peut voir des petits passages. Comme ça, s'il y a un collègue qui passe, on lui fait coucou.
4: 8h, 9h, 10h, 11h, midi, 13h, 14h, 15h, 16h, 17h, 18h.
3: Des objets du dehors, ben j'ai mes vêtements. J'ai plein de trucs qui fient que ça vient de dehors, quoi. J'ai... Voilà, tranquille. Et voilà, j'ai des aliments, des boissons, quoi. Je travaille à l'intérieur, donc je peux pouvoir me cantiner plusieurs petits trucs. Et voilà, hein, j'ai mes courriers, j'ai tous mes effets personnels. Ouais, des souvenirs, j'ai des photos, j'ai le parfum de ma copine. Au moins, dès que j'en manque de elle, je mets une petite goutte sur moi. Et voilà, au moins, elle dirait qu'elle est avec moi. Et voilà, je suis bien, normal. Voilà, à ce qui paraît, je pourrais avoir une permission d'ici un an et demi, deux ans, voilà. C'est comme ça.
5: Lundi, mardi, mercredi, jeudi, vendredi. On passe, quoi, enfin c'est... On fait que passer, quoi. Enfin, normalement, techniquement. Donc, c'est pas un lieu, on va... Enfin, c'est une transition entre... Je sais pas, peut-être l'adolescence et le monde adulte, je sais pas. Je suis pas sûre qu'on ressorte non plus adulte du lycée, quoi. Enfin, je sais pas.
6: Moi, de lire ces lettres, ça m'a remis un peu ce que je sais déjà de la prison, mais qu'on oublie très souvent, quoi. C'est-à-dire qu'on sait tout ce qu'ils nous disent dans nos lettres, etc. Mais on fait en sorte de l'oublier parce que ça nous met vraiment trop mal à l'aise. Moi, c'est ce que je pense.
3: C'est mieux que ce soit des jeunes, au moins on se comprend, tout ça. C'est pas trop des enfants, même 17 ans. Moi, je me rappelle quand j'avais 17 ans, je comprenais tout à la vie. Et puis voilà, je pense qu'eux aussi, ils viennent du même monde que moi. Voilà, même si on n'a pas eu les mêmes éducations, les mêmes fréquentations. Eux, je vois qu'ils sont au lycée, ils sont bien, ils apprennent. Et puis, c'est bien pour eux parce que ici, c'est vrai qu'on peut vivre et tout, mais bon, c'est pas vraiment une vie agréable, quoi. Le soir, quand tu fermes la porte à 7 heures et qu'ils font encore jour, tout ça, ça fout la rage. Vous savez, on a envie d'être dehors avec sa famille ou même tout seul en train de marcher, mais on peut pas, voilà. Donc, je leur souhaite beaucoup de courage pour qu'ils restent, pour qu'ils se maintiennent dehors, quoi, sans faire de bêtises, tout ça, qu'ils profitent de la chance qu'ils ont en allant au lycée, voilà.
5: Nous, on est au lycée, eux. Apparemment, les deux n'avaient pas fait d'études du tout, ils avaient arrêté bien avant. Et... Donc, c'est pas pareil, enfin, je sais pas. C'est pas, à mon avis, on n'a pas évolué dans le même environnement non plus, quoi. Donc, c'est normal qu'on soit à l'opposé, quoi. Du coup, nous, on est au lycée, eux, ils sont en prison, quoi. Donc, voilà.

0: comme on vit dans une mini-société. Enfin, c'est plutôt... on n'a pas assez de recul pour savoir ce que c'est vraiment une relation, parce que je crois qu'on exagère tout, en fait, à 17 ans.
1: Non, pas dans les cheveux, arrête. Pas dans les cheveux, arrête. Je trouve
0: les pas. Amitié, complicité. Ouais. Et après, on a fait amour.
2: Respecté.
3: Allô Mars, ici la Terre, nous avons besoin de vous.
4: Ici Mars, à vous la Terre.
5: À 17 ans, mes relations, elles étaient... Bon, premièrement, je ne m'aurais pas appris beaucoup, mais bon, je vais essayer. Donc, on va dire, en 17 ans, pas sérieux. Donc, bah, c'était pas sérieux, nos relations. Donc, c'était... Voilà, c'est des relations qui durent voilà, sur 2 jours, 3 jours peut-être. Donc c'était des relations de jeunes où on découvrait le monde, on n'est pas très conscient de la vie, donc du temps qui passe, voilà, peut-être un peu du respect certes, parce que c'est les parents qui nous apprennent, mais bon, on n'a pas de soucis de la vie. Voilà, donc si tu veux dire, on est découverte après découverte, c'est l'âge où on découvre à peu près tout. Aujourd'hui, les relations sont un peu différentes, très différentes, je veux dire même. Parce que c'est plus pareil, donc j'ai plus 17 ans. Et malheureusement, la vie m'a appris beaucoup de choses. Bon, on est dans des endroits que je ne souhaite pas à beaucoup de gens, donc... Et donc on apprend beaucoup, surtout la valeur du temps, après le respect de l'autre, après on apprend aussi surtout aussi de savoir compter que sur soi-même, et surtout aussi c'est le respect de la société en général, parce que c'est en dire, on ne peut pas vivre tout seul, on est obligé de vivre avec tout le monde. Et voilà, donc il faut vivre, entre parenthèses, comme tout le monde.
6: Nous tenons à vous dire que votre lettre nous a autant émus qu'elle nous a fait rire.
7: Il le dit, hein, dans une lettre, que les lettres, avec nous, le correspondance et tout, ça permet à lui de ne pas s'enfermer sur lui-même. Il le dit, ça. Il dit que c'est bien, enfin.
0: C'est une porte ouverte sur l'extérieur, un peu.
1: Ils disent tous qu'ils sont très impatients de recevoir nos lettres. Mais nous aussi, de façon quelque part. Donc,
7: Non, mais nous, c'est pas pour les mêmes raisons.
0: Je crois qu'il y a eu une réflexion quand même intérieure. Je crois qu'il a fondamentalement changé. Et il le dit qu'il fait des choses qu'il faisait plus avant. Enfin, fondamentalement changé.
1: Est-ce que la prison marche?
0: Je crois qu'il va sortir de là quand même avec quelque chose.
6: En général, la perception du monde extérieur pour la plupart des détenus est la même. Pour eux, le monde s'arrête le jour où ils rentrent. Et il redémarrera le jour de leur libération. Mais malheureusement, une fois dehors, ils sont dépassés par la réalité.
4: Mon rêve, c'était de devenir un grand sportif. Faire les Jeux Olympiques et de gagner des médailles. J'ai fait 12 ans de judo. Mais tout ça, c'était avant de rentrer en prison. Il y a un proverbe arabe qui dit « Le temps est comme une épée. Si tu ne le coupes pas, il te coupe. » Eh bien moi, il m'a coupé. Parce que maintenant, je ne peux plus réaliser mon rêve.
7: Toutes les relations en prison sont temporaires, qu'elles soient avec les autres détenus, le personnel ou le camp médical, sauf la relation avec la famille.
5: Moi, je suis à cheval sur le savoir-vivre, sur le comportement, sur le respect de l'autre. Ici, malheureusement, il n'y en a pas beaucoup. Donc, voilà. C'est toujours les mêmes qu'on voit. Ici, donc, c'est un circuit fermé. Donc, on les avait une fois, deux fois. Après, donc, on les connaît. Donc, on ne se voit pas à travers d'eux. Donc, c'est voilà. Mais à l'extérieur, on voit aujourd'hui quelqu'un. Donc, si ce n'est pas lui, on change. On vit sa vie, plutôt. Pas comme en prison.
1: On ne sait pas vivre tout seul. On a toujours besoin de quelqu'un à côté pour comparer, pour s'exprimer, pour raconter nos histoires, pour rire, pour tout, en fait. Hein.
7: Pour ne pas sombrer.
1: Oui, on ne sait pas vivre seul, l'homme. On n'est pas quelqu'un de seul. On n'est pas des êtres solitaires. On vit tous en groupe, en communauté, avec des gens, des amis.
5: Ce qui concerne pour nous qui sommes à l'intérieur, donc les relations, donc il y a le téléphone. Mais le moyen qui reste très, on dirait, utilisé par les prisonnier. Donc c'est le courrier, c'est les lettres. Malgré que le téléphone existe, mais les lettres, ils restent toujours. Je pense qu'ils resteront toujours le moyen le plus, pas rapide, mais le plus facile peut-être, et le plus qu'on peut parler beaucoup, et qu'on peut, voilà. Donc la lettre, donc il y a les lettres, il y a le téléphone, il y a relation directe comme ça, donc une personne à une autre. Et puis on peut avoir une relation à tout moment.
2: Le monde extérieur est à la fois très loin et très proche. Très loin parce que je ne peux pas y aller quand je veux. Il faut attendre la fameuse date de sortie. Et très proche, parce qu'il y a juste un grand mur qui nous sépare. Et à travers la fenêtre de ma cellule, je le vois. Et lui ne me voit pas.
8: On a mis en place une scène pour représenter au mieux la réalité. Voilà, donc c'est de la fiction. Vu qu'on a créé quelque part des personnages pour représenter des sentiments. Oui, c'était pas une image réelle j'allais dire en live, mais... mais j'arrive pas à le dire en direct, oui. C'est pas prise dans la vie quotidienne sur le moment. On a dû le créer et le jouer.
9: Ce qu'on voit sur quelqu'un, c'est le paraître. L'être, c'est ce qu'il y a au fond, à l'intérieur.
10: On voulait montrer sur l'image ce qu'on voyait extérieurement de la personne et ce qu'elle pouvait ressentir ou enfin, ce qu'elle est, les sentiments ou les expressions qu'elle avait à l'intérieur.
11: Il y a beaucoup de choses qui part de l'image, parce qu'on est vraiment jugé par tout le monde. Enfin, l'apparence, c'est vraiment la première image qu'on a d'une personne. Donc c'est à partir de là qu'on peut avoir des sentiments pour quelqu'un ou des relations ou des gens. Si on a envie de les voir, c'est surtout parce que l'apparence nous donne envie d'aller les voir. Donc c'est vraiment un début. Ouais.
12: La vie, c'est ici, parce que là, en ce moment, moi, j'essaie d'oublier le monde extérieur. Je parle pas loi, je n'ai rien, mais j'ai un petit peu en boulot, et donc ça m'aide beaucoup. J'essaie de tenir le coup. On va voir jusqu'à la fin, j'espère. Le début, ça a été très difficile pour moi. Et comme je ne parlais pas bien la langue, c'est très vraiment la galère. J'arrivais à Fresnes, donc ils m'ont envoyé ici, mais je ne connaissais même pas. J'ai tenté de me localiser par rapport à la carte, parce que par rapport à la carte, on voit presque en base moyenne pour savoir où on était, quoi. Mais c'est vraiment... C'est un petit peu beaucoup de confusion dans la tête, quoi. Parce qu'on ne sait pas où on est. Malgré ça, on a des contacts, mais pas contacts physiques parce que c'est interdit. Donc, et moi, comme je viens de le dire, je ne suis pas d'ici, je n'ai pas de parloir, je n'ai pas de rien. Donc... j'essaie de faire avec le moyen qu'on a ici. Le contact avec l'extérieur, c'est la télé, on voit les infos. Et ça aide beaucoup aussi à réfléchir. C'est un très bon moyen. Le soir, il y a des moments difficiles. Mais pas tous les soirs, mais c'est vrai qu'il y a des moments, comme moi par exemple, je viens de perdre quelqu'un de ma famille et j'ai passé quelques temps ici, j'ai vécu très mal, donc presque, pas tous les jours, mais de temps en temps, j'ai monté pour voir la psychologue, la psychiatre, pour parler un petit peu, pour discuter avec. J'ai des copains pour en parler avec, discuter avec, mais c'est pas pareil. Donc, parle avec le psychologue et pose des questions, donc j'essaie de répondre à la question qu'il pose à moi. Et m'exprimer un petit peu aussi ce que je sens par rapport à ce qui s'est passé avec ma famille.
10: La plupart des images qu'on s'est fait de la prison, c'est surtout via des films qu'on a dû voir, ou enfin, c'est souvent la télé. Et donc ça paraissait surtout très violent et on n'arrivait pas non plus à voir que les prisonniers, les détenus sont en partie humains, quoi. Enfin, c'est pas que des monstres. On se dit qu'ils sont là parce qu'ils sont vraiment mauvais, alors que c'est pas forcément ça. Ils sont pas forcément mauvais, c'est surtout des erreurs qu'ils ont fait.
9: Oui, ça, c'est ce qu'on a tous constaté, c'est l'erreur de jugement, parce que c'est un monde qu'on ne connaît pas forcément, et que donc, par le biais de cette correspondance, ça nous a un peu ouvert.
13: Donc c'était pas, comme on l'imaginait. Enfin, c'était vraiment, ces rencontres, de voir d'autres points de vue de gens qui étaient dans la prison, ça nous a permis d'avoir justement un point de vue différent.
14: Depuis le projet, je passe souvent devant la prison. Et c'est vrai que je me dis, dis donc, il doit être là-dedans. peut-être à penser à nous. Avant, je l'ignorais presque, ce gros bâtiment, alors qu'il est quand même imposant.
10: C'est vrai qu'on a tendance à l'ignorer quand on ne s'y intéresse pas. Donc on se dit, oui, c'est une prison, mais on ne cherche pas à savoir... Qu'est-ce qui se passe à l'intérieur? Alors que maintenant qu'on connaît des personnes et qu'on fait ce projet, c'est vrai qu'on se pose beaucoup plus de questions.
15: La vie carcérale, c'est une vie de retraité. On s'ennuie beaucoup, surtout en maison d'arrêt, car là-bas, on est enfermé 22 heures sur 24. Et je n'exagère pas. Ben le détournement d'objets, en fait, il se fait obligatoirement dès que tu arrives. Parce que ton collègue de cellule, ben c'est lui qui va tout t'enseigner ce que tu connais pas, quoi. Ben moi, en premier, en maison d'arrêt, ce que j'ai détourné en premier, c'est les déchirer les draps pour faire des yo-yo. Ça, c'est vraiment le classique. Après, on détournait ça. Les yo-yo, il y a plusieurs façons de le faire. Après, qu'est-ce qu'on détournait? On se servait d'une serviette pour se cacher de la douche à la pièce où on vit, on va dire. Si on peut appeler ça, parce que c'est qu'une pièce. Les bouteilles d'eau pour faire des poids, pour toujours la muscu, normal. La muscu, parce que déjà, vu que tu es enfermé 22 sur 24, le problème, c'est que après, au bout d'un moment, tu te sens rouillé. T'sais. Donc tu es obligatoirement obligé de te bouger, autrement tu deviens une loque, c'est impossible. Puis en promenade, on n'a pas le droit de descendre d'objets. On n'a pas le droit de descendre d'objets. Hein. Même des canettes, des fois, ça peut poser problème. Donc on se fait tout passer par le yo-yo, quoi, en fait. Hein. Des fax, c'est-à-dire des fax et les mots. Tout. Hein, tout passe par le yo-yo. Hein. Si le mec, il a plus de sel ou il a plus de... Il a besoin de quelque chose, du sucre, on lui fait passer par le yo-yo, quoi, en fait. Yo-yo, aussitôt enlevé, aussitôt fait. Ils pourront jamais exterminer, quoi. C'est impossible, quoi. C'est vraiment la communication, quoi. Vu que, toujours pareil, on est tout le temps enfermé. Donc, pour pas péter les plombs, bouger un peu, parce que la télé, au bout d'un moment, c'est overdose. Donc, faut s'occuper, hein. Ouais. La différence entre la maison d'arrêt et le centre de détention... C'est que en maison d'arrêt, déjà, on est tout le temps enfermé. On a le droit à rien, pas de lecteur DVD, pas de chaîne IFI, rien du tout. Et qu'en CD, en centre de détention, on a tout ce qu'on a besoin, on a tout ce qu'on veut. Enfin, DVD, ordinateur, il y a vraiment tout, quoi. En maison d'arrêt, ce qui a continué, c'est juste la nourriture. En centre de détention, bon, les objets, on les trouve aussi, mais je veux dire, personne n'utilise, quoi, parce que bon, les yo-yo, vu qu'on est ouvert toute la journée et toute la matinée, donc on n'a pas besoin de, on n'a pas besoin de, d'outils pour communiquer, vu qu'on communique naturellement. Bon, on a la plaque, il y a vraiment tout ce qu'il faut en centre de détention, quoi. Donc, franchement, on détourne rien.
16: Bah, au lycée, en fait, on détourne les moyens de sortie du lycée. Quand le portail est fermé, en général, on passe par derrière, enfin, par le grillage dans la haie.
17: Oui, bah oui, on a trouvé des endroits, vu qu'on peut pas fumer à l'intérieur du lycée, pour se cacher et fumer, alors que bon, ils sont pas prévus pour ça. Et voilà, donc c'est une forme de détournement aussi que de trouver d'autres endroits et de changer leur usage pour s'en servir pour ça.
16: Comme le trou au-dessus des toilettes, bah, c'est en fouillant qu'on a trouvé. Enfin, on nous a pas vraiment dit, un jour on a dit tiens, ça serait marrant, on l'a fait, et puis voilà, on trouve plein de choses comme ça.
18: Allez-y. Oui, ils sont privés de leur liberté, nous on a toutes nos libertés encore, et justement, si on est au lycée, c'est pour nous construire un avenir. Alors non, c'est incomparable.
17: Justement, avant, je me disais vraiment, enfin, je pensais vraiment pas du tout aux gens qui avaient à l'intérieur. Je voyais le bâtiment, je disais bon voilà, c'est horrible et tout ça. Hein. C'est quelque chose qui me repousse assez. Pour le coup, je suis déjà approché même de près parce que le bus s'est arrêté devant et tout ça. Et c'est un endroit où ça me rassure pas du tout de rester devant et tout ça. Alors que bon, j'ai rien à me reprocher, mais ça repousse. Donc et là, justement, de se dire qu'il y a des gens à l'intérieur et qu'on a communiqué avec lui, on a fait quand même quelque chose avec lui. C'est pas que ça a changé ma vision de la prison, mais c'est que je me rends peut-être plus compte de... Je sais pas trop comment dire, mais... Qu'il y a une vie à l'intérieur, quand même, et que les gens se débrouillent comme ils peuvent pour vivre dedans, quoi.
15: Les relations, en fait, bon, c'est vrai qu'il y a, il y a plus de relations quand on est en maison d'arrêt, vu que c'est plus dur, patati. Bon, les gens, ils t'aident plus, quoi. Mais ici, vu qu'ils savent que t'es à l'aise, on peut dire, hein, à l'aise dans ce qu'on peut être à l'aise, bon, ben voilà, hein, après, ça devient la vie comme dehors. Hein, c'est le boulot la semaine, le week-end du repos, on va dire. Mais bon, ben une aide de temps en temps, ça s'appelle toujours les parloirs. Bon, ben mais il y a quand même, bon, pour ma part, hein, il y a beaucoup moins de lettres que je reçois depuis que je suis en CD que depuis que je suis en maison d'arrêt quand même, hein. Bon, après il y a peut-être le temps qui y fait, mais non, surtout qu'ils savent que maintenant je suis bien en CD et tout, donc voilà, quoi. Ben, le problème, c'est que maintenant on s'est habitué à tout, en fait, n'importe qui sauf une personne qui va pas bien dans sa tête, quoi. Si mettons, elle a sa famille qui lui crie pas, qui lui reproche ce qu'elle a fait, si y a personne qui l'aide et tout, là c'est clair que, et si il trouve pas de mec avec qui parler en prison, bon ben lui, pour lui ça va être l'enfer, lui. Mais autrement, après, au bout d'un moment, c'est la première année est un peu dure. Hop, après, au bout d'un an et demi, bon, ça commence à s'y faire, et après, au bout d'un moment, ben, c'est du naturel. Même les dossiers, il n'y a plus rien qui choque, même les trucs les pires que tu as entendu de ta vie, ça semble naturel, normal, quoi, c'est normal. Ben, moi, je trouve que les mecs de l'extérieur, parce que, étant moi-même une personne de l'extérieur à la base, je trouve qu'ils nous regardent, j'ai l'impression des fois on a la gale ou le sida, quoi, ou je sais pas quoi, tu sais. On dirait qu'on a une maladie des fois, tu sais. Surtout, bon, après c'est vrai que ça dépend du délit aussi, hein. Voilà. Moi je trouve qu'en prison, on est plus calme que dehors, quoi, ça c'est clair. Hein. Les gens sont beaucoup plus calmes, je suis sûr qu'il y a plus d'embrouilles dehors que... Bon, à part en maison d'arrêt, hein, mais quand c'est dans le CD, il y a peut-être plus d'embrouilles dehors qu'en prison, quoi. Les gens sont beaucoup plus calmes. En prison, tout le monde est gentil, alors que dehors, ça peut être des dingues ou des trucs comme ça, quoi. Mais je trouve qu'il y a beaucoup de respect en prison. Bon, voilà. Hein.
16: C'est comme un autre pays, un petit peu. Enfin, bah oui, moi, ça m'a donné un petit peu cette impression. Il y a des règles qu'on n'a pas ici. Comme nous, on a des règles ici qu'ils n'ont pas là-bas. Bon, je n'ai pas vraiment d'exemple précis. Mais bon, bah, ça ressemble un petit peu à notre pays avec un autre régime politique. C'est voilà, ils ont leur vie qui est en fonction des règles et nous on a la nôtre qui est en fonction des nôtres. C'est similaire sur ce point-là. On a chacun après pourquoi nous on est ici, pourquoi ils sont là-bas, ça c'est pas ce qui nous intéresse, c'est de voir un petit peu, c'est pas la différence qui compte, c'est les ressemblances qu'il y a entre leur vie et la nôtre. C'est des hommes bon, qui ont été punis, qui ont eu une longue peine, et puis ils arrivent à se débrouiller pour justement continuer à avancer malgré les difficultés de la prison.
18: C'est pas des personnes qu'on a facilement l'occasion de rencontrer, donc forcément dès qu'on peut être en contact avec eux, la première chose c'est savoir ce qu'ils ont fait, parce que justement pour pouvoir, c'est bête hein, mais un peu la qualifier la personne, ou c'est vraiment de la curiosité, même de la curiosité malsaine, ça c'est sûr. Mais c'est la première chose qui nous vient naturellement.
19: Je sais que j'allais en fac de droit, mais après. Il faut que j'y réfléchisse encore.
18: Moi, sûrement en fac de lettres modernes. Moi, j'aimerais bien devenir libraire ou voir si je peux faire des études dans le journalisme, dans le meilleur des cas, mais... Enfin, voilà. Sinon, pas encore de projet vraiment précis à ce moment-là.
16: J'envisage les IEP, enfin un IEP, surtout à Toulouse, pour faire une carrière dans la politique, ça dépend en quoi. Bon, dans la politique, au sein d'un parti, j'aimerais bien évoluer là-dedans. Ou alors, aux antipodes de ça, justement, entrer dans un fax de droit.
15: Mon projet, c'est de passer un DAU et après de faire des études. Bon, je ne sais pas trop dans quoi, mais bon, dans ce que... Peut-être dans... Je ne sais pas. Enfin, je ne sais pas. Hein. Parce qu'il y a beaucoup de choses. Moi, ce que je voulais faire, c'est dans le commerce et tout, mais on ne peut pas le faire. Ici, parce que vu qu'il faut faire des stages dehors, ça ne marche pas. Donc, moi, je vais peut-être... Peut-être faire un peu des trucs littéraires, quoi. C'est vraiment plus ça. Hein. Non, mais c'est pas question de... Mais peut-être, voilà, hein, tout ce qui est grattage de papier, des trucs comme ça, quoi. Réflexion, je pense. Hein. Mais bon, j'aimerais faire des études, quoi. Ouais.
20: Disons qu'à 40 ans, il y a eu pas mal de passés qui me font prendre conscience quand même que j'ai pas mal gaspillé ma vie. Je me suis arrêté au niveau de 5e, mais j'ai fait très fort parce que je suis allé en 5e, je suis retombé en 6e, je suis reparti en 5e, j'ai fait très fort moi. Et bon, pour atterrir en CAP, et bon, il ne faut pas brûler ces étapes. Ou se dire stop, on va dans la vie du travail, mais avoir un but. Pas se lancer à l'aventure, même si l'aventure c'est beau par moment, ça fait rêver. Mais bon, des fois ça coûte cher. Ça coûte très cher, c'est pour ça que bon, c'est une opportunité qui m'a été offerte de pouvoir discuter avec ces jeunes. Et j'espère que bon, ma connaissance des choses leur aura ouvert l'esprit sur pas mal de choses.
21: Souhaiteriez-vous disposer plus librement de votre temps ?
22: C'est les cours, c'est vraiment cadré comme système, mais bon, on en a peut-être besoin parce qu'après, sinon, ce serait un petit peu trop désordonné, je sais pas.
21: Pour moi, c'est comme un repère par rapport au moment où on va sortir du lycée. Enfin, les années qui nous restent, ça nous permet d'avoir du temps pour penser à ce qu'on va faire après.

Savoir communiquer avec quelque chose d'étranger pour nous, vu que la prison, c'est vraiment un monde qu'on ne connaît pas, puis on n'a pas beaucoup d'informations sur la prison, sur ce qui s'y passe, comment ça se passe, etc. Et donc, ça c'est intéressant de communiquer avec quelqu'un qui nous montre, qui nous explique comment ça se passe dans quelque chose qu'on ne connaît pas du tout.

0: Mais bon, ici, pour nous, tout est question de temps. Le temps d'incarcération, le temps de la réflexion, le temps d'avant et de demain, le temps perdu et bien d'autres temps qui restent pour chacun de nous très chers et qui nous laissent avec des joies comme des pleurs.
1: Est-ce que le fait d'avoir des contacts avec l'extérieur, que ce soit de la famille ou des amis, vous aide à faire passer le temps?
2: Bien sûr, nous avons des liens avec l'extérieur, car la plupart avons la famille, des amis avec qui nous ne perdons pas l'évolution qui se passe dehors. Bien sûr, tout le monde n'a pas cette chance, car étant tombé en prison, ils perdent tout, et c'est comme s'ils perdaient une part d'eux-mêmes et de leur identité.

0: Dehors, la vie n'est pas la même. Hein. Là, nous sommes pas obligés, mais nous sommes contraints à nous impliquer dedans des projets pour que ce temps passe plus vite, afin de ne pas faire de blocage. Parce que là, bon, s'il y a quelque chose qui nous ennuie, on a quand même un frein qui nous dit qu'il ne faut pas outrepasser, par mesure de représailles, par mesure de sanctions. Chose que dehors, bon, si on a envie de dire mince ou crotte à quelqu'un, bon, pour ne pas tomber dans la vulgarité, on peut se le permettre. Hein, ici, non. Ma journée, ça démarre à 6h du matin, le temps de déjeuner, boire un café. 7h, 7h40, ça va aux ateliers. On revient à midi, on mange vite fait, parce qu'il y a un appel là au bâtiment H qui se fait à midi et quart. À midi et demi, on a fini à manger, à 1h, on reprend le boulot, on repart pour le boulot jusqu'à 4h. 4h, bon, j'ai ou l'école, ou actuellement là, avec vous tous. Le cours de co-auteur. Autrement, bon, en ce moment-là, j'ai été pris sur un projet de faire des étapes de vélo. Alors, ça entraîne un peu de désobligeance en plus, ce qui n'est pas un côté négatif, vu que ça va m'amener dehors. Ça va être un moment d'évasion. Là, on attaque mercredi, on va faire des étapes, on va commencer à s'entraîner. Et au mois de juin, on va faire un mini Tour de France. Il y a les remords qui m'accompagnent depuis ma peine, le début de ma peine. Et bon, mais ces 3 jours de permission vont être pour moi une sorte de délivrance. De me retrouver auprès de ma femme, de retrouver ma famille. Disons que ça va être un moment où ça va être un peu les retrouvailles. Hein. Le pardon. Mais le lien, on se le crée indirectement par des coups de fil, par des courriers. Style des anniversaires, les fêtes, on n'oublie pas ces moments-là parce que ça nous est cher. Et puis bon, après, il y a l'opportunité de pouvoir téléphoner tous les jours, ça crée un gros lien. Chose que je n'avais pas au début de ma peine, vu que j'étais en maison de Marie, j'étais incarcéré à Nîmes, ma femme était ici. Il n'y avait que le courrier, on ne pouvait pas s'entendre, on ne pouvait pas se voir, on ne pouvait pas se toucher. Ça fait des trous. Énorme, qui vous font encore plus prendre conscience que la prison, c'est pas une vie. Comme les gens qui ont pris perpète, hein, ils n'ont pas de date. Hein. Alors que nous, on a une date. Ça fait pas mal de différence. C'est ce qui compense un peu pour pas trop vivre avec les remords. Ça nous aide à avancer parce qu'on se dit quelque part, voilà, nous, on n'a pas ces idées à avoir en tête. Hein. On a une date. Hein. On sait quel jour on va sortir. Alors que d'autres, non, ils n'ont pas ça. Comme d'autres, ils vont sortir une main devant, une main derrière, comme on dit chez nous, enfin ici en prison. Parce qu'on parle comme ça, c'est un langage plutôt cru, mais tellement réaliste. Ils sortent, ils n'ont pas d'appartement, ils n'ont pas de famille. Il y en a, ils redoutent. Qu'est-ce qu'ils vont devenir ?
1: Il paraît que les deux mondes ne se touchent pas entre eux, que entre le monde et l'autre il n'y a rien, parfois c'est vrai, mais il y a des rencontres intermédiaires qui font unir les deux mondes. Je crois que ici, dedans, on ne doit pas perdre la perspective de l'extérieur, et même si je sais que pour le monde extérieur c'est pas évident, les gens ils devraient se préoccuper un petit peu plus ce qui se passe ici dedans.
2: La première chose qu'on fait quand on arrive au lycée, c'est dire bonjour à ses amis. C'est à l'intérieur, on a beau avoir des choses à faire, un règlement, on a toujours, même si le lycée est un lieu d'enseignement, en fait, quand on parle de lycée, tous les lycéens, la première chose à laquelle ils vont penser, c'est tous leurs amis, tous les moments qu'ils ont vécu ici. Les anciens lycéens, la première chose que je leur dis quand je dis lycée, ils pensent pas prof, ils pensent pas cours, ils pensent amis, ils pensent liaison, ils pensent ça peut être de l'amour ou du rire. Ou moi, j'ai des souvenirs comme ça, juste des fous rires comme ça. Et la plupart de mes relations d'amitié se sont faites au travers du lycée. Et avec le portable, on peut se tenir au courant de ce qu'il y a dehors. On peut continuer à discuter avec des gens à l'extérieur. On sait qu'on n'est pas tout à fait enfermé. Enfin, on a quand même des liaisons avec l'extérieur.
1: C'est une autre maison, l'établissement scolaire. Et ça m'a beaucoup intéressé de voir la vision de mes camarades, de voir comment ils interprètent le milieu scolaire et qu'est-ce qui représente vraiment le dehors pour eux, qu'est-ce qui représente le dedans. Et parce que pour certains, la liberté se trouve à l'extérieur du lycée, alors qu'ici, c'est vraiment une sorte de prison. Et pour moi, au contraire, c'est un endroit où je peux m'évader, où je peux travailler, qui est une grande passion pour moi. Je peux donner beaucoup de moi-même, alors que pour les autres, c'est plutôt un frein dans la vie qu'un moyen de s'exprimer. Donc voilà, donc je trouvais ça très intéressant de discuter avec Chappie, parce qu'il parle quand même de l'espoir, en fait, qu'il y a même à l'extérieur, même s'il est enfermé. Il parle aussi des paysages et du vent qui passe pour montrer, en fait, que la vie continue, même s'il est en prison. Et je trouvais que c'est une vision vraiment très, très positive, malgré tout ce qu'on voit dans les séries télévisées, qui nous montrent plutôt une vision assez noire des prisons où on souffre beaucoup, alors qu'en fait, il y a beaucoup de personnes qui voient la vie autrement. Et je trouvais ça très encourageant aussi. Ce qui nous a permis, nous, lycéens, et lui détenu, de connaître le monde, en fait, les différents mondes qui sont finalement dans le même monde, en fait. Donc, je trouve qu'on fait trop de distinctions entre les différents milieux, alors qu'en fait, on se ressemble beaucoup, finalement, dans les idées et dans les personnes.
2: Jeudi dernier, quelques amis de mon village sont venus en bus ici pour me soutenir. Ils sont venus avec des feux d'artifice, des pétards, des klaxons. Ce fut très bien. J'ai réussi, depuis une fenêtre, à leur parler et j'ai crié avec eux. Ce fut très bien. À l'extérieur, malgré les gendarmes, tout se déroula correctement. Et ici aussi, à l'intérieur, bien que les gardiens étaient un peu nerveux, mais tout s'est bien passé.
3: Les couleurs du vent.

0: pasatzen ez zaien inporta, seguruena etxean geldituko direla. Certains préfèrent aller dans le sens du vent sans s'opposer au courant de chaque époque, sans se préoccuper beaucoup de ce qui se passe autour d'eux. D'autres, en revanche, marchent contre vent et marée, sans pouvoir résister parfois au vent le plus fort. Les plus prudents, sûrement, resteront à l'abri en attendant de meilleures conditions. Quand souffle le vent mauvais, ceux qui sont gravement malades doivent marcher avec précaution. Attention aux tempêtes et aux typhons qu'ils t'avalent. Attention aux vents doux qui peuvent donner aussi la fièvre. C'est pour ça que la société, de temps en temps, a besoin de vents frais et l'esprit critique sert à ça. Pourtant, les vents se parent de mille couleurs, comme des personnes multicolores. Il faut donner des souffles aux illusions rénovatrices, aux idées positives, afin que notre espoir vive.
1: Ici, nous ne sommes pas maîtres du temps, car à peine a-t-il fini sa peine ici, qu'il en a une autre qui débute en Espagne.
2: Merci de m'avoir ouvert les yeux sur un autre monde, respirant pourtant le même vent et habitant sur une même terre.
3: Co-auteur, projet conçu par Lucie François, aka Elegie, photographe, et Rachel Breck, enseignante en histoire-géographie, une création photographique et sonore imaginée par Elegie. Co-auteur retrace l'histoire d'une rencontre improbable, celle de 30 terminales littéraires du lycée Henri Matisse à Cugno et 7 prisonniers condamnés à de moyennes ou de longues peines et tous inscrits dans un processus de scolarisation au centre de détention de Muret. De novembre 2008 à juin 2009, 4 à 5 lycéens ont correspondu avec un détenu.

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0: Quatre ont tout avec lui.
1: Quatre ont tout avec lui.
0: Kader Ali.
1: Kader Ali.
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Au peuple belge.

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12 milliards de dollars cachés dans les paradis fiscaux. Absence de registre. Abus et harcèlement. Accident grave de personnes. Accroissement de la misère.

blanchiment par le langage. Privatisation des montages financiers offshore. Canalisation des fonds vers la filiale offshore. Capital fictif. Capital furtif.

contournement des réglementations sur l'environnement. Contournement des réglementations sur la protection des travailleurs et les conditions de travail.

contrôle par traçage difficile et coûteux. Concurrence fiscale. Corruption. Politique.

corruption policière. Corruption syndicale.

crédit d'impôt recherche. Crime organisé. Crime contre l'environnement. Crime de guerre. Crime en col blanc. Crime financier. Crime climatique. Crise des inégalités.

dégradation environnementale, délinquance financière. Délocalisation d'actifs. Délocalisation des entreprises. Délocalisation des fonds par centaines de milliards. Démantèlement des services publics.

détérioration des conditions de travail du personnel, détournement d'argent, diminution de l'espérance de vie, disparition des dettes et déficits des bilans financiers, dissimulation de la réalité, double irlandais. Droit du travail en Jamaïque ou au Bangladesh.

conditions de travail des équipages des navires. Euro-obligation. Eurocrédit. Euro-dollar. Évasion fiscale. Évitement fiscal sur le droit de propriété intellectuelle. Exonération fiscale. Exploitation forestière illégale.

0: marcher. Ça peut pas marcher. Ça marche plus. Il faut le dire quand ça va plus. Il faut le dire. Faut le dire quand ça va plus. Faut le dire. Qu'est-ce que t'attends pour nous dire quelque chose? Pour nous dire que ça va pas. Ça marche pas. Que ça peut pas marcher. Que ça marchera jamais. Jamais on pourra essayer de faire marcher ça.
1: Il faudrait essayer d'être un peu plus avec la nature.
2: Et sinon, il y a une grosse faute avec les images de Sophie. Sylvain me dit que ma tête mâchée, ça s'écrit ER. Et pas E. Alors, ma tête mâchée, là, on peut faire la correction, c'est vraiment très peu. Et si tu veux.
3: Là, ici, ta gueule, toi, c'est moi la machine. Toi, ta gueule, c'est moi qui parle ici. Écoute ma voix, comme je suis sexuelle, j'ai ma voix qui est sexe. Voilà.
2: Voilà, j'espère que.
0: C'est pas facile d'être vivant. C'est pas facile d'être en vie. De se voir en vie dans du vivant. C'est pas évident. C'est pas évident d'être avec soi. D'être dedans. De faire marcher. Faire marcher tout en même temps. C'est pas facile. C'est pas facile de se voir dans du vivant. De se dire qu'on est vivant. De se dire ce qui serait bien pour nous, c'est qu'on soit en vie. Ce qui serait bien pour nous, ce qui serait cool, c'est qu'on soit en vie. Quand on se voit, c'est ça qu'on se dit. On se dit ce qui serait bien pour nous, c'est qu'on soit en vie. On a tout. Il nous manque plus que ça. Il nous manque plus que d'être vivant.
4: Allô, salut, c'est Tarkos. Moi je pense que je viendrai pas samedi demain, parce que samedi demain, je fais mon disque avec mon copain BT6. Donc, c'est pris.
0: On va pouvoir être vivant. On va pouvoir essayer de vivre. Un petit peu quand même. Hein? Essayer d'y mettre du sien. On pourrait y mettre du sien un petit peu. Non, tu crois pas. Tu crois pas que tu pourrais y mettre du sien. Un petit peu dans la vie, merde. Tu pourrais te mettre un petit peu dans la vie. Qu'est-ce que t'attends? Qu'est-ce que t'attends pour être vivant? T'attends qu'on te le dise?
1: Être avec des vivants. Être avec soi. Soi et les vivants. Et vivant en soi, c'est ça qu'il faut. Il faudrait tout partager. Tout partager dans la vie. Il faudrait être avec des...
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0: Gog.
1: L'agenda de Radio Radio Plus vous recommande le cycle Anya Breyen, présenté à la Cinémathèque de Toulouse jusqu'au 4 juin. Cette cinéaste norvégienne, méconnue en France, est actuellement redécouverte grâce à la sortie de ses films qui étaient jusque-là inédits en France. Sa filmographie est riche d'une dizaine de longs métrages et de plusieurs courts. Présentée dans les plus grands festivals internationaux, elle a durablement marqué l'histoire du cinéma nordique. Née en 1940, elle a porté un regard acéré sur la condition féminine et s'est imposée dans les années 70 comme une figure artistique majeure de son pays, à la croisée de l'engagement social et de l'expérimentation formelle. Elle est la fille de l'écrivain et peintre Hans Borch Breyen. Elle s'est formée à l'IDEC à Paris et a affirmé dès ses débuts un style très personnel. Elle fut remarquée dès ses premiers courts-métrages et a réalisé son premier long, Le Viol, en 1971, un film qui dissèque les mécanismes judiciaires et sociaux de son pays. Il est tourné dans un style quasi documentaire et introduit une forme de néo-réalisme en Norvège. Le Viol marque l'émergence d'une nouvelle vague norvégienne une décennie après celle initiée en France. En 1975, Anya Breyen acquiert une reconnaissance internationale avec Wives, un film qui lui fut inspiré par Husbands de John Cassavetes. Le cinéaste américain y suit trois hommes le temps d'une soirée dans les nuits new-yorkaises. Dans Wives, Anya Breyen suit trois femmes qui s'accordent une échappée loin de leurs obligations familiales. Les dialogues sont improvisés avec les actrices dont le jeu se révèle inventif et moderne. Derrière l'ironie et la légèreté apparente, la réalisatrice met en lumière les limites de l'émancipation féminine dans une société encore profondément marquée par des normes patriarcales. Le succès de Wives donnera naissance à deux autres films, le deuxième en 1985, puis en 1996, avec les mêmes actrices, une trilogie qui accompagne l'évolution de ses héroïnes au cours des décennies. Nous écoutons la bande-annonce de cette trilogie.
2: Hi. Hello. Regarde, tu as fait là.
3: Allez, partout, c'est le film.

C'était la bande-annonce de Wives, trilogie de Anya Breyen, qui fait actuellement l'objet d'une rétrospective à la Cinémathèque de Toulouse, où 7 films de la réalisatrice norvégienne sont projetés jusqu'au 4 juin. La trilogie Wives, bien sûr, mais aussi L'Héritage, qui est son œuvre la plus emblématique, sélectionnée en 1979 au Festival de Cannes, en sélection officielle. Au cours des années suivantes, Anya Breyen tourne plusieurs films qui décrivent un univers essentiellement masculin dans lequel tentent d'évoluer les femmes qui tiennent d'une manière générale les rôles principaux. Elle explore des registres variés, du film historique à la satire contemporaine, sans jamais s'éloigner de ses thèmes de prédilection, qui sont les rapports de pouvoir, la domination masculine et la quête d'autonomie des femmes. Des films comme La Persécution ou Le voleur de bijoux témoignent de cette constance, tout en prenant soin de renouveler ses formes narratives. La mise en scène est fondée sur une forte implication des acteurs et elle place le spectateur au cœur du récit. Si le cinéma d'Anya Breyen donne une place centrale aux expériences féminines, la cinéaste refuse d'être réduite à l'étiquette « cinéma féminin » pour revendiquer une approche universelle. Si les films d'Anya Breyen explorent un large registre, ils portent tous en eux un engagement social clair, même dans ces films historiques où des parallèles peuvent être établis avec des situations actuelles. Engagée aussi bien sur le plan artistique que politique, elle n'a cessé de défendre le cinéma comme espace de réflexion critique. Elle ira jusqu'à protester publiquement contre la politique culturelle norvégienne et se séparera symboliquement d'une récompense officielle. Nous nous quittons avec Diana Ross, un tube des années 80 que Anya Breyen a utilisé dans le deuxième volet de la trilogie Wives, qui est sorti en 1985.

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